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4: Bonjour à tous. Après l'effroi, les questions à Toulon, où une femme de 38 ans s'est jetée du 13e étage de son immeuble hier matin, emportant dans sa chute 3 de ses 7 enfants, âgés de 3, 4 et 6 ans. Une enquête a été ouverte pour meurtre par ascendant. La piste du suicide est privilégiée par le parquet qui indique que la mère aurait récemment présenté des symptômes psychiatriques et dépressifs. Des candidats insoumis ciblés par des ingérences étrangères pendant la campagne des municipales. Une action judiciaire est engagée, c'est ce qu'assure Laurent Nunez en invoquant des faits graves. Le ministre de l'Intérieur interpellé hier après-midi à l'Assemblée par le député LFI François Pigmal. Candidat battu au deuxième tour à Toulouse, il fait partie des personnes visées par cette opération numérique en provenance d'Israël, tout comme Sébastien Delogu à Marseille et David Guiraud à Roubaix. Paris, Marseille, Nancy ou encore Brest, plusieurs maires de différents bords politiques invitent Patrick Bruel à renoncer à ses concerts dans leur ville. Le chanteur, visé par des enquêtes pour viol et agression sexuelle en France et en Belgique, des faits qu'il conteste. Selon l'édile de la capitale Emmanuel Grégoire, Patrick Bruel devrait mettre entre parenthèses sa carrière le temps que la justice soit rendue. Dans l'actualité internationale, de nombreux pays qualifient d'inadmissibles les agissements du ministre israélien de la Sécurité nationale, Itamar Ben-Gvir, qui a diffusé une vidéo le montrant avec des militants de la flottille pour Gaza agenouillés et mains liées. De nombreux ambassadeurs israéliens ont été convoqués par plusieurs gouvernements, dont la France. Le Premier ministre israélien Benjamin Netanyahou a rappelé son ministre à l'ordre. L'actualité, elle est aussi sportive avec du tennis. Les qualifications se poursuivent sur la terre battue de Roland-Garros. Sur les 10 Français engagés hier, 5 se sont qualifiés pour le 3e tour prévu aujourd'hui et demain. Il s'agit de Thomas Forel, de Pierre Hugerbert, Lucas Pavlovic et Kyrian Jacquet chez les messieurs et de Harmony Tan chez les dames. Et puis un mot d'athlétisme et cette performance de la championne olympique de triathlon Cassandre Beaugrand. Pour son premier 5000 mètres sur piste depuis une dizaine d'années, la Française a battu le record national hier soir en 14 minutes 40 à Nice, soit 3 secondes de mieux que la précédente marque qui tenait depuis 22 ans. Très bon début de journée à notre écoute.
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5: Les béliers. Une conversation décisive ouvre la voie à un nouveau terrain de jeu professionnel. Taureau, votre corps vous envoie un signal positif. L'énergie est là. Les Gémeaux, votre polyvalence est votre super pouvoir aujourd'hui. Cancer, un proche vous confie un secret. Les Lions, une information nouvelle replace toutes les pièces du puzzle. Vierge, c'est une journée pleine de beaux sentiments qui s'annoncent. Ami Balance, une rencontre dans un contexte inattendu crée une amitié ou une connexion qui pourrait durer toute une vie. Scorpion, votre détermination à creuser un sujet jusqu'au bout vous amène à une découverte de grande valeur. Sagittaire, vous passez ce jeudi sur un petit nuage. Capricorne, votre sens de l'anticipation vous place toujours une longueur d'avance. Verseau, votre singularité assumée donne le courage à une personne de votre entourage à oser être elle-même davantage. Ami Verseau, faites-vous confiance. Et pour terminer, les poissons, une synchronicité vous rappelle que l'univers vous guide avec bienveillance.
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1: Éphéméride. Et nous sommes le 21 mai, aujourd'hui nous fêtons les Constantins. Et en ce 21 mai, je pourrais vous parler des États-Unis qui font exploser leur première bombe à hydrogène sur l'atoll de Bikini en 1956, ou de la fondation de la Fédération Internationale de Football Association, la FIFA, en 1904 à Paris. J'aurais aussi pu vous parler de la promulgation en France de la loi de reconnaissance de la traite et de l'esclavage en tant que crime contre l'humanité en 2001, ou encore en 1932 de l'américaine Amelia Earhart, qui est la première femme à traverser par avion l'Atlantique en solo. Mais le 21 mai 1927, 5 ans avant l'exploit d'Amelia Earhart, Charles Lindbergh complète la première traversée de l'Atlantique en solitaire. Le Spirit of St. Louis, construit pour $15,000, atterrit à l'aéroport du Bourget devant une foule de 300 000 curieux. Et pourtant, peu de gens croyaient aux chances du jeune homme de 25 ans et de son avion construit en 2 mois, car il fallait aller vite. Le prix de $25,000 proposé par un riche hôtelier dévolu à celui qui réussirait l'exploit attire les convoitises. 12 jours avant le départ de Lindbergh, deux aviateurs français, Charles Ningesser et François Colly, ont disparu en mer en tentant la traversée. Lindbergh aura parcouru les 6000 km en 32 heures et 23 minutes à une vitesse moyenne de près de 180 km/h. La citation du jour est celle d'Amelia Earhart, première femme à traverser l'Atlantique en avion et en solo le 21 mai 1932. Comme les hommes, les femmes doivent tenter de réussir et si elles échouent, leur échec doit être un défi pour d'autres femmes.
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1: L'épaisseur de la nuit, c'est le récit de la vie tumultueuse de l'arrière-grand-mère de Nicolas Bridon, l'auteur, une femme slave, née en 1905 au sein de l'Empire austro-hongrois et décédée en 1987 dans la Tchécoslovaquie communiste. Son histoire, auréolée de mystère, a poussé l'auteur à se lancer sur ses traces des Archives nationales de Paris à celles de Bratislava. Tout y est. L'abandon de sa fille en France, une vie de voleuse internationale aux côtés d'un premier mari séduit par les idéologies nauséabondes des années 30, leur parcours compromettant et chaotique au cours de la Seconde Guerre mondiale, la tragédie juive, le désespoir de l'après-guerre, un second mari, puis enfin la lumière des retrouvailles avec sa fille au milieu des années 50. Nicolas Bridon tente de raconter cette vie aux conséquences intimes révélatrices, de s'immiscer au sein de sa crypte intérieure, cette épaisseur de la nuit, pour reprendre le vers de Robert Desnos, lié à celle de son arrière-grand-mère. Ce livre est une quête de sens. Babichka, souviens-toi, la brûlure de l'entre-deux, cette brûlure, c'est celle de l'état de son arrière-grand-mère, de sa fille et parfois du sien, hanté par la douloureuse question du pardon. L'épaisseur de la nuit de Nicolas Bridon est paru aux éditions de l'Incertain.
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2: Si vous entendez cette chronique aujourd'hui, je suis à peu près certain de pouvoir dire ce que vous ferez le dimanche 12 juillet prochain. Soit vous serez derrière votre télé, soit alors vous serez en Corrèze, sur les bords d'une de ces départementales. Parce que oui, vous le savez, la 9e étape du Tour de France cycliste se jouera entièrement sur les routes corréziennes entre Malemort et Ussel. Mais n'allez pas croire que la Corrèze bénéficie d'un passe-droit particulier. C'est en tout cas ce qu'assure le directeur du Tour, Christian Prudhomme.
3: Il n'y a pas de favoritisme pour la Corrèze parce que la Corrèze attend le Tour depuis très longtemps. Il y a eu, la dernière fois c'était Sarah en 2020, mais un Tour de France particulier puisqu'il avait lieu pendant le Covid au mois de septembre. Avant c'était Brive, donc la Corrèze n'est pas mieux servie que les autres. J'ai envie de vous dire presque au contraire. En revanche oui, puisque nous revenons après des années d'absence, il y avait la volonté de faire quelque chose de fort qui donne aussi de la fierté aux Corréziens. C'est très important pour moi. Le Tour de France c'est la plus grande course cycliste au monde. Ça met en valeur les paysages, le patrimoine, mais ça donne de la fierté aux gens. Et il y a évidemment, parce que c'est la chose la plus importante pour nous, un terrain d'expression sportif qui est simplement formidable.
2: Parce que oui, le profil géographique de la Corrèze et son territoire cabossé annoncent d'ores et déjà une étape mythique et donc un combat féroce à venir.
3: Dans le jargon cycliste, on s'attend à un gros chantier parce que c'est une étape où ça monte et ça descend sans arrêt. C'est une étape avec quatre difficultés répertoriées, dont le fameux Sucomet avec des pentes terribles qui avait fait forte impression en 2020 lorsqu'il a été inscrit pour la première fois sur la route du Tour. Et puis c'est en plus à la veille d'une journée de repos. Et c'est une étape faite pour les baroudeurs. C'est-à-dire que l'échappée ira certainement au bout. Donc ça va être un 14 juillet avant l'heure, hein, dès le 12 juillet, dimanche 12 juillet. Je suis sûr qu'il y aura des attaques dès le début. Et on n'est pas à l'abri d'une attaque des favoris du classement général, précisément parce que le lendemain, il y a une journée de repos.
2: Reste à savoir quel coureur pourrait lever les bras en vainqueur sur la ligne d'arrivée à Ussel. S'il n'aime pas trop le jeu des pronostics, Christian Prudhomme reste avant tout un immense amateur de cyclisme.
3: C'est une étape faite pour un baroudeur de haut vol. J'allais vous dire le Thomas Vauclair des grandes années. Donc, qui sera le Thomas Vauclair des grandes années le 12 juillet prochain, je ne sais pas. Mais il est possible aussi que les favoris du classement général se mêlent à la bagarre parce que le Sucomet, même s'il est loin de l'arrivée, offre des pentes tellement terribles que les meilleurs vont émerger. Donc, il y aura peut-être d'ailleurs une bagarre à deux niveaux pour la victoire d'étape et ensuite pour aller creuser un écart pour le classement général. On verra bien. Mais en tout cas, ce que je peux vous garantir, c'est qu'il n'y aura pas de sprint massif. Mais personne ne l'imagine, évidemment. Il n'y aura pas de sprint massif à Ussel.
2: Et est-ce qu'un Paul Sexas, prodige français de seulement 19 ans, aurait les moyens de faire plus que de se montrer en Corrèze?
3: Tous les terrains lui conviennent. Donc on en est encore au stade du rêve. Donc je ne vais pas vous interdire de rêver. Bien au contraire, je rêve aussi un peu moi-même.
2: Au-delà du rêve et du spectacle qui va être offert l'été prochain, le patron du Tour l'assure vertement. Sans les départements, le Tour n'existerait pas.
3: Les départements sont essentiels pour le Tour de France puisque les départements possèdent les routes. Sur une course cycliste sur route, on n'a pas besoin de stade, de piscine, de patinoire, de parquet de basket, mais on utilise les routes. C'est le terrain d'expression des champions. Donc bien évidemment que les liens avec les départements sont absolument essentiels. Peut-être plus encore dans le monde rural. Et l'étape a été imaginée totalement en osmose et en harmonie avec Pascal Coste, le président du département.
2: Un président qui voit déjà les équipes de cyclisme venir en Corrèze afin de reconnaître cette étape du 12 juillet.
4: Ah, je pense que c'est une étape mixte. Ce qui est assez étonnant, c'est que déjà pas mal d'équipes sont venues et reconnaissent justement cette étape. Ça veut dire qu'elle est quand même tracée avec des difficultés tout le long.
2: Et pour que la fête soit entière, le département corrézien a prévu tout au long de cette journée du 12 juillet une immense fan zone où des concerts seront donnés tout au long de la journée. Des stands estampillés Origine Corrèze seront aussi à disposition des spectateurs.
4: Elle se fera à Naves, au lycée agricole. C'est un endroit qui d'abord l'accès de l'autoroute restera ouvert. Et ensuite, on a aussi les infrastructures, les prés qui permettent aussi de pouvoir accueillir le parking. On a une fan zone qui est dimensionnée pour pouvoir accueillir en étant très très tranquille pour stationner et en étant à proximité plus de 10 000 personnes. Donc ça va être aussi là un grand moment. On verra passer la caravane, on verra passer le tour, les écrans géants. Voilà, je pense qu'il y aura un bon moment de fête populaire.
2: L'accueil de cette étape du Tour de France n'est pas gratuit. Le coût global est de 240 000 euros hors taxes. La moitié est prise en charge par le département, l'autre moitié par les deux villes départ et arrivée de cette étape. Mais les retombées économiques pour le territoire pourraient être décuplées tout au long de l'été. Olivier Serac, RGB pour le Graal.
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5: Yasmine Kichou.
6: Une dizaine d'agriculteurs de la FDSEA 87 a mené hier soir une opération de contrôle de camions réfrigérés au rond-point de Grosseret, en zone nord de Limoges. Ils souhaitaient vérifier l'origine des produits alimentaires transportés et dénoncer un manque de traçabilité, notamment sur certaines viandes. Cette mobilisation syndicale s'inscrit dans l'opposition à l'accord de libre-échange entre l'Union européenne et le Mercosur. Une salariée d'une trentaine d'années a été grièvement blessée dans un accident du travail survenu dans la nuit de mardi à mercredi à l'usine Smurfit Kappa de Saillat-sur-Vienne. Une partie de son corps aurait été happée dans une presse à papier. Polytraumatisée, la victime a été prise en charge par les secours, puis transportée en urgence au CHU de Limoges dans un état grave. Une enquête a été ouverte par la gendarmerie de Saint-Junien et une cellule psychologique a été mise en place sur le site. À la tête du syndicat du lac de Vassivière depuis 2021, la maire des Moutiers, Mélanie Plazanet, a démissionné après avoir perdu le soutien de la majorité régionale socialiste. En cause, son arrivée au cabinet de Guillaume Guérin, président Les Républicains de Limoges Métropole après les récentes municipales. La région Nouvelle-Aquitaine, principale financeur du syndicat, souhaite désormais confier la présidence à un élu régional désigné le 12 juin prochain. De la légionelle a de nouveau été détectée dans les canalisations du gymnase Jean Le Bail au Val-de-Laurence à Limoges, un an après une première alerte. Les douches sont temporairement fermées depuis début mai après des analyses révélant la présence de la bactérie sur le réseau d'eau chaude. La ville de Limoges a lancé un traitement au chlore et assure qu'il n'existe aucun risque avec l'eau froide. Plusieurs solutions sont étudiées pour éviter de nouvelles contaminations alors que le gymnase doit être davantage utilisé la saison prochaine par les joueurs du Limoges CSP. Le Festival des commerçants revient ces 22 et 23 mai dans le centre-ville de Limoges et au centre Saint-Martial. Pendant ces deux jours, de 11h à 19h, boutiques, artisans et commerçants proposeront animations, ateliers, défilés et déballages. Parmi les temps forts, la vitrine Juste Prix installée dans les studios de Kaolin rue Haute-Vienne à Limoges. Les passants pourront tenter de deviner la valeur des objets exposés pour remporter différents lots, chèques, cadeaux ou ateliers proposés par les commerçants partenaires. Le festival Graines de Rue fait aussi son retour demain et jusqu'au 24 mai à Bessines-sur-Gartempe pour une 28e édition consacrée aux arts de rue. Nouveauté cette année, une billetterie solidaire mise en place pour les représentations professionnelles avec des tarifs à partir de 6 euros, tandis que les spectacles amateurs restent gratuits. Bon jeudi à toutes et tous.
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7: Les béliers, une conversation décisive ouvre la voie à un nouveau terrain de jeu professionnel. Taureau, votre corps vous envoie un signal positif, l'énergie est là. Les Gémeaux, votre polyvalence est votre super pouvoir aujourd'hui. Cancer, un proche vous confie un secret. Les Lions, une information nouvelle replace toutes les pièces du puzzle. Vierge, c'est une journée pleine de beaux sentiments qui s'annoncent. Ami Balance, une rencontre dans un contexte inattendu crée une amitié ou une connexion qui pourrait durer toute une vie. Scorpion, votre détermination à creuser un sujet jusqu'au bout vous amène à une découverte de grande valeur. Sagittaire, vous passez ce jeudi sur un petit nuage. Capricorne, votre sens de l'anticipation vous place toujours une longueur d'avance. Verseau, votre singularité assumée donne le courage à une personne de votre entourage à oser être elle-même davantage. Ami Verseau, faites-vous confiance. Et pour terminer, les poissons, une synchronicité vous rappelle que l'univers vous guide avec bienveillance.
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3: Cette année, le Cinébourse de Saint-Junien fête son centenaire. Pour célébrer cet anniversaire particulièrement marquant, une soirée d'inauguration est organisée demain à partir de 20h30. L'objectif est de lancer les festivités pour l'année en mettant à l'honneur l'histoire du cinéma. Clémentine Tournet, directrice et programmatrice du Cinébourse de

0: Saint-Junien.
1: On a plutôt choisi de dérouler une programmation spécifique pendant un an et on entame les festivités avec le 22 mai avec une séance autour d'images d'archives de Saint-Junien. Donc c'est un contenu inédit et un montage qui est proposé par la Cinémathèque de Nouvelle-Aquitaine avec un pianiste. Et l'idée c'est de pouvoir voir des images de Saint-Junien qui ont été filmées par des habitants. Voilà, ce sera 50 ans d'images, c'est une mémoire filmée aussi qui se tisse autour de ça. Et il se dessine une histoire sociale, culturelle pendant ce montage.
0: C'est le 1er mai 1926 que le bâtiment ouvrait ses portes sous le nom de la Bourse du Travail. 100 ans après, son ancien nom est encore gravé sur sa façade. Le centenaire est donc aussi un moyen pour le public d'aller à la découverte de son histoire.
1: On a effectivement mis dans le hall une exposition qu'on a réalisée avec les archives municipales et les amis du Cinébourse, qui nous permettent de célébrer cette mémoire, en tout cas d'informer les gens sur ce qu'était avant le Cinébourse. Donc ça retrace 100 ans d'histoire du bâtiment, qui a beaucoup évolué à travers les temps. Il y avait au début une salle qui était plutôt polyvalente avant que ça devienne vraiment un cinéma avec deux écrans. Donc effectivement, l'idée, c'est aussi de traverser cette mémoire et cette histoire à l'occasion du centenaire.
0: Les difficultés que rencontre le secteur culturel touchent également le cinéma. C'est donc un anniversaire qui pourrait en surprendre plus d'un.
1: La longévité, elle s'explique aussi par l'accompagnement des pouvoirs publics sur l'équipement. Le cinéma a un statut un peu paradoxal parce qu'on est en même temps un commerce, mais en même temps un lieu culturel, il faut réussir à fonctionner avec ça. La notion un peu de service public culturel, c'est aussi quelque chose qui est vraiment pris en compte par la communauté de communes, par la mairie, ce qui nous permet d'avancer sereinement depuis longtemps.
0: Jusqu'en mars 2027, le Cinébourse propose une programmation riche en histoire. Les films ont été préalablement choisis en collaboration avec les partenaires de la structure, Clémentine Tournet.
1: On y réfléchit en commun déjà parce qu'effectivement moi j'ai formulé cette idée au début. Mais l'idée de ces films qui vont être présentés donc tous les mois par décennie, c'est aussi de s'adosser et de coprogrammer avec un certain nombre de partenaires qui sont les partenaires historiques du Cinébourse. Ces programmations, c'est aussi des formes de carte blanche et des films qui sont choisis en commun avec par exemple La Place Lacote, Manestella, Champ Libre, le festival Foutez-nous la paix, le festival Horizon Vert. Il y aura aussi beaucoup de personnes, d'associations. Et l'idée c'était justement de travailler ensemble et de montrer la dynamique du réseau associatif culturel à Saint-Junien. Programmer, c'est aussi des choix. Choisir, c'est renoncer. On va mettre beaucoup de choses en place. On essaye d'avoir une diversité des œuvres qui seront proposées, qui vont être européennes, américaines, asiatiques, etc. Il y aura de l'animation, il y aura du jeune public, mais on n'a pas vocation à faire preuve d'exhaustivité. De toute façon, c'est vraiment difficile.
0: Le coup d'envoi sera donc lancé le samedi 30 mai à 20h. Pour ce premier mois, le Cinébourse se replonge dans les archives des années 20 avec un film sorti en URSS en 1925.
1: Alors pour les années 20, on a choisi le cuirassé Potemkin avec une intervention d'un historien qui s'appelle Vincent Brousse, qui a été par ailleurs enseignant d'histoire au collège Louise Michel, donc assez connu à Saint-Junien et qui est spécialiste du cinéma soviétique.
0: Le Cinébourse est un lieu qui permet de faire du lien avec les spectateurs. Pour cet événement anniversaire, Clémentine Tournet a souhaité poursuivre dans cette direction.
1: Le cinéma est un équipement culturel, mais pas seulement. On essaye aussi d'affirmer le fait qu'on puisse être un lieu de transmission, un lieu de mémoire cinématographique, un lieu de débat public. L'idée est d'inviter tous les habitants à s'approprier aussi ces enjeux-là. Par ailleurs, pendant le centenaire, on va avoir un certain nombre d'événements participatifs, notamment avec un mapping Les Fantômes qui aura lieu au mois de février prochain. C'est assez loin, mais ça va être un temps fort pour nous, qui sera plutôt en clôture de notre année. Et puis, sur les années 2020, on va aussi demander au public de voter sur le film de la décennie.
0: Spécialement pour la saison estivale, le Cinébourse de Saint-Junien s'invite dans l'espace public à l'occasion de projections filmiques en plein air.
1: L'idée, c'est de créer des moments de convivialité aussi autour des films. Et alors là, c'est une initiative de la ville de Saint-Junien qui a décidé d'investir le jardin de la collégiale, qui est vraiment tout près du cinéma. Il y aura 6 rendez-vous les mardis soirs de l'été avec des films qui sont à l'affiche, hein, qui seront des films d'actualité.
0: Le centenaire du Cinébourse est donc à découvrir jusqu'en mars 2027. Et pour rappel, le lancement est demain soir à 20h30. Vous pouvez consulter l'ensemble de la programmation directement sur le site internet du Cinébourse. Tiffany Guimard pour la Radio Kaolin.
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2: Le grand retour de Pascal Obispo aujourd'hui dans Backstage.
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2: Il a conçu cet album comme si c'était le dernier. Pascal Obispo revient cette semaine avec un tout nouveau projet intitulé Héritage. Un album en deux temps avec le deuxième volet à découvrir en cette fin du mois de mai et la suite arrivera en octobre normalement. L'artiste qui a décidé d'abandonner la scène pour l'instant à cause de problèmes de santé s'est bien entouré sur ce disque qui nous propose une grosse dizaine de morceaux. Il est toujours accompagné Benabar, Francis Cabrel, Zazie, Renaud, Gaëtan Roussel ou encore Axel Bauer. De très beaux noms pour ce premier épisode de cette saga musicale. Pascal Obispo n'a pas renoncé à créer, loin de là. Héritage est un album de transmission qui compte beaucoup pour le chanteur. De nombreuses surprises, même si les fans devront patienter avant de le revoir sur scène. Sa priorité, bien sûr, sa santé aujourd'hui.

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2: Bonjour à tous. Jeudi 21 mai 2026, plusieurs tentatives d'escroquerie signalées en Limousin. Les autorités appellent à la vigilance. En Creuse, des individus se présentant comme des maraîchers locaux feraient du porte-à-porte pour vendre fruits et légumes, avec parfois des pratiques frauduleuses déjà signalées dans d'autres départements. En Haute-Vienne, la police de Limoges alerte également sur une arnaque aux fausses amendes de stationnement. Des escrocs se font passer pour des policiers et réclament des paiements urgents par carte prépayés. Les forces de l'ordre rappellent que seul le site internet amende.gouv.fr est sécurisé pour payer vos amendes. Une employée d'une trentaine d'années a été grièvement blessée dans un accident du travail hier à l'usine Smurfit Kappa à Saillat-sur-Vienne, dans l'ouest Haute-Vienne. La victime aurait été écrasée par une presse à papier dans la nuit de mardi à mercredi. Polytraumatisée, elle a été transportée en urgence au CHU de Limoges. Une enquête de gendarmerie a été ouverte pour déterminer les circonstances de l'accident. C'est le deuxième accident du travail après celui qui a coûté la vie à un homme de 60 ans en Creuse en début de semaine. Les candidatures pour les élections municipales des communes de Lavaufranche, Pontarion et Vigeville sont désormais connues. Une seule liste a été déposée à Lavaufranche. Deux seront en compétition à Vigeville, mais aucune candidature n'a été enregistrée à Pontarion. Dans cette commune, la délégation spéciale mise en place par la préfecture de la Creuse va donc continuer de gérer les affaires courantes en attendant un nouveau scrutin. Trois élèves de première année de BTSA, métier de l'élevage du lycée agricole Lévazé de Haute-Vienne, ont monté un projet nommé l'agriculture sur grand écran. Ce dernier a été construit, Maïfaï, dans le cadre de leur cours d'éducation socio-culturelle.
3: Après une présentation du projet et de ses partenaires, les étudiants laisseront place au film « Souvent l'hiver se mutine » de Benoît Perrault. Ce documentaire s'étalant sur une cinquantaine d'années à partir de 1920 évoque des sujets importants pour Suzy Mounex et ses camarades.
4: C'est un documentaire d'archives qui retrace le quotidien de familles d'agriculteurs sur les départements du Limousin et aussi du Poitou-Charentes. On est en immersion avec ces familles, que ce soit dans le travail des champs, mais aussi avec les animaux et sur toute la vie sociale qui va avec.
3: Cette projection sera suivie d'un débat en présence du réalisateur du film et animé par le journaliste Chris Dussuchot. Rémi Lefaille, autre étudiant du projet, espère que cela créera un moment de partage.
5: L'intérêt du débat, ça sera vraiment que les gens posent des questions, s'informent et voilà, essayer vraiment de montrer une bonne image, c'est le principal. Nous, on est des jeunes étudiants, on a vraiment envie de montrer par notre genèse que le monde agricole a vraiment un bon avenir. Certes, les choses sont comme elles sont, mais on est motivés parce que voilà, c'est un métier qui est formidable et avec des gens pleins de passion.
3: Si cette initiative vous intéresse, rendez-vous au Cinébourse de Saint-Junien le mardi 26 mai à 20h.
2: Merci Maë, au moins une cinquantaine de places sont disponibles au prix de 7 euros, c'est-à-dire le tarif habituel du cinéma. À Trégnac, en Corrèze, la Nationale 1 de canoë de descente animera la Vézère à partir de demain jusqu'à dimanche. Près de 300 compétiteurs venus de toute la France sont attendus. En parallèle des courses, le comité départemental de canoë-kayak proposera de nombreuses animations ouvertes au public, descente en raft, marché de producteurs locaux, restauration sur place et plusieurs concerts gratuits prévus samedi et dimanche dans le centre de la commune. Et puis l'eau sera encore fraîche, mais l'air va brusquement se réchauffer. Dès aujourd'hui, les températures repartent à la hausse. Le soleil est de retour, ce qui fait grimper le mercure. Par exemple, en Creuse, les 27 degrés de cet après-midi contrastent avec les 5 degrés de ce matin par endroit, comme à Royères-de-Vassivière ou à Dun-le-Palestel, par exemple. C'est un véritable dôme de chaleur qui pourrait s'installer dans les prochains jours. Dimanche, les 30 degrés devraient être atteints un peu partout en Limousin, jusqu'à 31 à Limoges et même
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3: Et Kaolin, reportage aujourd'hui, direction la commune de Saint-Thyrier, et plus exactement le musée d'art et d'histoire. Nous allons dans quelques instants vous parler de la nuit européenne des musées. Le musée d'art et d'histoire s'y associe. Mais pour le moment, nous allons avec Mathilde Imbert qui nous a rejoint et qui est la responsable du site. Bonjour Mathilde.
4: Bonjour.
3: Nous allons quand même rappeler qu'il y a à peine quelques jours, le musée déjà a fêté ses 1 an d'ouverture.
4: Oui, tout à fait. Depuis le 17 mai, on a 1 an.
3: Un musée qui vit bien une première année avec des visiteurs, avec des gens surpris, des gens heureux de découvrir cette exposition semi-permanente. J'insiste sur le terme, on va y revenir dans quelques instants. En quelques mots Mathilde, l'exposition, pour des personnes qui ne l'auraient pas encore vue, eh bien qu'est-ce qu'on peut s'attendre à y découvrir?
4: Alors, tout à fait, l'exposition s'appelle Être Arédien. C'est une exposition qui permet de découvrir l'évolution de la cité et du territoire de Saint-Thyrier depuis la préhistoire jusqu'à nos jours. Et c'est une exposition qui effectivement sera renouvelée à la fin de l'année 2026 pour accueillir une nouvelle exposition, une nouvelle thématique en 2027.
3: Et oui, c'est pour ça qu'on parlait d'exposition semi-permanente, parce que souvent dans les musées, on y va une fois et puis quand on revient peu de temps après, on va dire, on n'a pas forcément beaucoup de nouveautés à découvrir, ce qui ne sera pas le cas dans ce MAH de Saint-Thyrier, puisque l'idée, c'est quand même de faire voilà, un attrait et d'appuyer sur différentes thématiques de tout ce qui touche au pays arédien.
4: Oui, tout à fait. La particularité de notre collection, c'est qu'elle est encyclopédique, donc elle touche un large spectre de typologies. On a aussi bien des collections archéologiques que des collections de beaux-arts, que des collections de porcelaine. Évidemment, on est à Saint-Thyrier.
3: Bien sûr.
4: Et donc, compte tenu de cette richesse, on a souhaité engager une rotation de collection, c'est-à-dire que quand vous allez venir nous retrouver en 2027, vous allez découvrir de nouveaux objets, puisque nos réserves comptent environ 5000 objets et lots d'objets.
3: C'est énorme donc, hein, pour un petit musée. On rappelle qu'on est sur Saint-Thyrier, c'est pas un grand musée de grande ville, et pourtant, il y a un espace conséquent pour à la fois renouveler, proposer de la diversité en termes de découvertes, et surtout un stock absolument incroyable.
4: Oui, tout à fait. On a à peu près autant d'objets que d'habitants, et on est très content de voir aussi la collection évoluer, puisque depuis l'ouverture du musée, on a des propositions de dons, ce qui fait que nos opérations de collecte permettent aux Arédiens également de participer à la patrimonialisation de leur ville.
3: Est-ce qu'on peut parler du côté numérique de cette et immersif du coup de, il y a un côté très immersif dans ce musée grâce au numérique?
4: Complètement. Alors il y a deux volets, c'est-à-dire que le musée compte également une microfolie. Cette microfolie, qui est un musée totalement virtuel et digital, offre la possibilité de découvrir les collections de grands musées nationaux et internationaux via un système de tablettes et de reproduction en très haute définition ainsi que de casques en réalité virtuelle. Et d'autre part, dans le parcours, on a aussi des dispositifs numériques qui permettent de découvrir autrement les collections du musée.
3: Alors maintenant, on va s'intéresser à l'actualité du moment. On est dans, on approche hein, dans quelques jours de la nuit européenne des musées. Ça avait été d'ailleurs le week-end d'ouverture l'année passée. C'est un événement un peu particulier auquel s'associe à nouveau donc le musée d'art et d'histoire de Saint-Thyrier. Ça consiste à quoi la nuit européenne des musées?
4: Alors la nuit européenne des musées, c'est la fête pour tous les musées de France et d'Europe. C'est la 22e édition cette année. En gros, c'est 3000 musées dans tout le territoire français qui vont ouvrir leurs portes à peu près de 18h à minuit. Donc l'occasion de redécouvrir les collections, mais également de les découvrir dans un temps un peu particulier, à savoir la nuit, d'où le nom.
3: Alors, justement, ma question, c'est le côté nocturne lors d'une découverte ou d'une redécouverte d'une collection d'objets, etc. Comment est-ce qu'on peut changer, modifier ou adapter sa visite à la nuit? Qu'est-ce qu'il va y avoir en plus?
4: Chez nous, le petit truc en plus, c'est qu'on accueille une exposition dans l'exposition, puisque dans le cadre des dispositifs EAC, éducation artistique et culturelle, on accueille une manifestation qui s'appelle La Classe L'œuvre. Donc en fait, mon collègue Luc Fataz, qui est médiateur, a travaillé toute l'année avec le lycée Lafaille et les écoles de Saint-Thyrier,
3: oui,
4: pour pouvoir développer un projet autour du territoire. Donc les élèves ont réalisé une affiche avec un petit haïku. J'en dis pas plus, comme ça, ça laisse un petit peu de surprise. Et donc ces affiches seront exposées spécifiquement durant la nuit des musées.
3: Et donc si on veut avoir des infos pratiques, c'est-à-dire tarifs, horaires, où est-ce qu'on peut se procurer, peut-être des réservations, etc. Comment ça se passe? Quels sont les liens pratiques pour pouvoir s'informer sur cette nuit du musée?
4: Alors il y a deux solutions. La première, allez sur le site de la ville et vous allez dans l'onglet du musée. La deuxième, vous êtes habitué des réseaux sociaux, vous allez sur notre Facebook, donc le Facebook du musée d'art et d'histoire de Saint-Thierry-la-Perche, ouais, et vous avez toutes les infos dessus.
3: Voilà, donc à ne pas rater, c'est quand même un événement magique. On l'a dit, 3000 établissements, 3000 musées en France, rien qu'en France. Sachez que cette manifestation est européenne et qui vous ouvre leurs portes sur des horaires un peu décalés pour avoir un œil différent sur ce que vous pouvez découvrir à l'intérieur des musées, sur les collections, avec effectivement parfois des collections dans les collections. Mathilde, merci beaucoup. On se retrouvera très bientôt.

0: beaucoup pour parler de ce qui va se passer pendant l'été. Et en attendant, on vous souhaite une bonne nuit européenne des musées.
1: Merci.
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2: Bonjour à tous. On revient sur ce coup de filet dans le périscolaire parisien. 16 personnels de l'école maternelle Saint-Dominique dans le 7e arrondissement ont été placés en garde à vue ce mercredi. Des interpellations qui s'inscrivent dans ces nombreuses enquêtes diligentées ces dernières semaines dans 84 établissements de la capitale. Elles portent sur des faits de nature et de gravité différentes. Selon le parquet, 10 des gardés à vue sont des animateurs contractuels, 3 sont agents spécialisés et 3 sont responsables éducatifs. Ces gardes à vue ont été prolongés mercredi soir. Après Édouard Philippe, le parquet national financier s'intéresse à un autre ex-premier ministre. Dominique de Villepin est visé par une enquête préliminaire pour recel de détournement de fonds publics. Ces investigations portent sur les conditions dans lesquelles une statuette et un buste lui ont été offerts lorsqu'il était ministre des Affaires étrangères entre 2002 et 2004. Dans l'actualité internationale, l'armée israélienne en niveau d'alerte maximale après de nouveaux échanges de menaces entre Washington et Téhéran. Donald Trump a de nouveau menacé de frapper l'Iran si un accord n'était pas trouvé, alors que la République islamique a annoncé étudier la dernière proposition américaine, tout en maintenant sa méfiance à l'égard de Washington. En Israël encore, tollé international après la diffusion d'une vidéo montrant des activistes de la flottille humanitaire pour Gaza agenouillés et les mains liées. Elle a été postée par le ministre israélien de la Sécurité intérieure qui s'y met en scène en narguant ses militants. Ils avaient pris la mer pour tenter de briser le blocus imposé à la bande de Gaza avant d'être interpellés lundi. Plusieurs pays, la France, l'Italie, l'Espagne, l'Allemagne ou le Canada, ont annoncé convoquer les ambassadeurs israéliens pour demander des explications. Le ministre en question a été rappelé à l'ordre par le chef du gouvernement de l'État hébreu, Benjamin Netanyahou. Et puis le football, Aston Villa n'avait plus gagné de titre depuis 30 ans. À 10 jours de la finale de la Ligue des Champions, on jouait ce soir celle de la Ligue Europa. Et le club de Birmingham s'est largement imposé 3-0 contre Fribourg. Le français Lucas Digne était titulaire au poste de latéral gauche. Très bon début de journée à notre écoute.
3: C'est parti pour la météo en ce jeudi 21 juin. Que des bonnes nouvelles à vous annoncer aujourd'hui, à la fois pour cette journée, mais également les jours suivants. Ce matin, au lever du jour, le voile nuageux va très vite laisser place à un ciel de plus en plus lumineux. Pas de précipitations attendues. Cet après-midi, le beau temps sera peu nuageux. Ce sont surtout les éclaircies qui l'emporteront. Et les températures vont commencer à clairement grimper. Ce matin, elles restent encore assez fraîches, 7 à 8 degrés. En revanche, cet après-midi, les températures vont faire un bond en avant pour atteindre 27 à 28 degrés pour les valeurs maximales, des températures qui vont continuer d'augmenter jusqu'à lundi prochain. Elles dépasseront même les 30 degrés plusieurs jours d'affilée. Un avant-goût d'été qui se profile en cette fin de mois de mai. Une période d'une dizaine de jours de beau temps sans pluie qui s'annonce devant nous.
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5: Les Béliers, une conversation décisive ouvre la voie à un nouveau terrain de jeu professionnel.
6: Taureau, votre corps vous envoie un signal positif, l'énergie est là.
7: Les Gémeaux, votre polyvalence est votre super pouvoir aujourd'hui.
8: Cancer, un proche vous confie un secret.
9: Les Lions, une information nouvelle replace toutes les pièces du puzzle.
10: Vierge, c'est une journée pleine de beaux sentiments qui s'annoncent.
11: Ami Balance, une rencontre dans un contexte inattendu crée une amitié ou une connexion qui pourrait durer toute une vie.
12: Scorpion, votre détermination à creuser un sujet jusqu'au bout vous amène à une découverte de grande valeur.
13: Sagittaire, vous passez ce jeudi sur un petit nuage.
14: Capricorne, votre sens de l'anticipation vous place toujours une longueur d'avance.
15: Verseau, votre singularité assumée donne le courage à une personne de votre entourage à oser être elle-même davantage.
16: Ami Verseau, faites-vous confiance.
17: Et pour terminer, les Poissons, une synchronicité vous rappelle que l'univers vous guide avec bienveillance.
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19: Nouveauté musicale Nouvelle-Aquitaine, Bricky et 3G, Lucci and Floki pour le titre Subutex featuring Scott South, Fakhri Jenkins. Voilà bientôt 10 ans que le laboratoire bordelais des beatmakers Bricky et 3G fabrique avec une tribu d'amis, Baby Solo 33, H Jeune Crack, La Fève, des sons qui s'écoutent très au-delà des frontières hexagonales, en priorité via la plateforme SoundCloud. De ces titres passés au laïcomètre de la plateforme, sortent ensuite des supports physiques multiples, comme par exemple en 2025, une compilation Unrelease Volume 3, dont votre radio a extrait Subutex, coécrit avec Lucci and Floki, avec pour autre invité Scott South et Fakhri Jenkins. Bricky and 3G nous livre ici une petite perle hip-hop concernée, inspirée par une actualité sociale pas toujours bienveillante pour les marges, choisie ou subie, unissant toutes les influences du duo, jazz, soul, reggae, afrobeat, en passant par toutes les nuances des musiques actuelles. Outre Subutex, on peut aussi écouter de loin loin d'autres coopérations créatives du duo, comme Pyro, produit en 2022 avec H Jeune Crack et Abel 31, ou Hustle Mode avec ST. On

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2: Si vous entendez cette chronique aujourd'hui, je suis à peu près certain de pouvoir dire ce que vous ferez le dimanche 12 juillet prochain. Soit vous serez derrière votre télé, soit alors vous serez en Corrèze, sur les bords d'une de ces départementales. Parce que oui, vous le savez, la 9e étape du Tour de France cycliste se jouera entièrement sur les routes corréziennes entre Malemort et Ussel. Mais n'allez pas croire que la Corrèze bénéficie d'un passe-droit particulier. C'est en tout cas ce qu'assure le directeur du Tour, Christian Prud.
3: Il n'y a pas de favoritisme pour la Corrèze parce que la Corrèze attend le Tour depuis très longtemps. Il y a eu, la dernière fois c'était Sarah en 2020, mais un Tour de France particulier puisqu'il avait lieu pendant le Covid au mois de septembre. Avant c'était Brive, donc la Corrèze n'est pas mieux servie que les autres. J'ai envie de vous dire presque au contraire. En revanche oui, puisque nous revenons après des années d'absence, il y avait la volonté de faire quelque chose de fort qui donne aussi de la fierté aux Corréziens. C'est très important pour moi. Le Tour de France c'est la plus grande course cycliste au monde. Ça met en valeur les paysages, le patrimoine, mais ça donne de la fierté aux gens. Et il y a évidemment, parce que c'est la chose la plus importante pour nous, un terrain d'expression sportif qui est simplement formidable.
2: Parce que oui, le profil géographique de la Corrèze et son territoire cabossé annoncent d'ores et déjà une étape mythique et donc un combat féroce à venir.
3: Dans le jargon cycliste, on s'attend à un gros chantier. Parce que c'est une étape où ça monte et ça descend sans arrêt. C'est une étape avec quatre difficultés répertoriées, dont le fameux succombé avec des pentes terribles qui avait fait forte impression en 2020 lorsqu'il a été inscrit pour la première fois sur les routes du Tour. Et puis c'est en plus à la veille d'une journée de repos. Et c'est une étape faite pour les baroudeurs. C'est-à-dire que l'échappée ira certainement au bout. Donc ça va être un 14 juillet avant l'heure, hein, dès le 12 juillet, dimanche 12 juillet. Je suis sûr qu'il y aura des attaques dès le début. Et on n'est pas à l'abri d'une attaque des favoris du classement général, précisément parce que le lendemain, il y a une journée de repos.
2: Reste à savoir quel coureur pourrait lever les bras en vainqueur sur la ligne d'arrivée à Ussel. S'il n'aime pas trop le jeu des pronostics, Christian Prudhomme reste avant tout un immense amateur de cyclisme.
3: C'est une étape faite pour un baroudeur de haut vol. J'allais vous dire le Thomas Vauclair des grandes années. Donc, qui sera le Thomas Vauclair des grandes années le 12 juillet prochain, je ne sais pas. Mais il est possible aussi que les favoris du classement général se mêlent à la bagarre parce que le succombé, même s'il est loin de l'arrivée, offre des pentes tellement terribles que les meilleurs vont émerger. Donc, il y aura peut-être d'ailleurs une bagarre à deux niveaux pour la victoire d'étape et ensuite pour aller creuser un écart pour le classement général. On verra bien. Mais en tout cas, ce que je peux vous garantir, c'est qu'il n'y aura pas de sprint massif, mais personne ne l'imagine évidemment. Il n'y aura pas de sprint massif à Ussel.
2: Et est-ce qu'un Paul Sexas, prodige français de seulement 19 ans, aurait les moyens de faire plus que de se montrer en Corrèze?
3: Tous les terrains lui conviennent. Donc on en est encore au stade du rêve, donc je ne vais pas vous interdire de rêver, bien au contraire, je rêve aussi un peu moi-même.
2: Au-delà du rêve et du spectacle qui va être offert l'été prochain, le patron du Tour l'assure vertement, sans les départements, le Tour n'existerait pas.
3: Les départements sont essentiels pour le Tour de France, puisque les départements possèdent les routes. Sur une course cycliste sur route, on n'a pas besoin de stade, de piscine, de patinoire, de parquet de basket, mais on utilise les routes, c'est le terrain d'expression des champions, donc bien évidemment que les liens avec les départements sont absolument essentiels, peut-être plus encore dans le monde rural. Et l'étape a été imaginée totalement en osmose et en harmonie avec Pascal Coste, le président du département.
2: Un président qui voit déjà les équipes de cyclisme venir en Corrèze afin de reconnaître cette étape du 12 juillet.
4: Ah, je pense que c'est une étape mixte. Ce qui est assez étonnant, c'est que déjà pas mal d'équipes sont venues et reconnaissent justement cette étape. Ça veut dire qu'elle est quand même tracée avec des difficultés tout le long.
2: Et pour que la fête soit entière, le département corrézien a prévu tout au long de cette journée du 12 juillet une immense fan zone où des concerts seront donnés tout au long de la journée. Des stands estampillés Origine Corrèze seront aussi à disposition des spectateurs.
4: Elle se fera à Naves, au lycée agricole. C'est un endroit qui d'abord... L'accès de l'autoroute restera ouvert. Et ensuite, on a aussi les infrastructures, les prés qui permettent aussi de pouvoir accueillir le parking. On a une fan zone qui est dimensionnée pour pouvoir accueillir en étant très, très tranquille pour stationner et en étant à proximité plus de 10 000 personnes. Donc, ça va être aussi là un grand moment. On verra passer la caravane, on verra passer le tour, les écrans géants. Voilà, je pense qu'il y aura un bon moment de fête populaire.
2: L'accueil de cette étape du Tour de France n'est pas gratuit. Le coût global est de 240 000 euros hors taxes. La moitié est prise en charge par le département, l'autre moitié par les deux villes départ et arrivée de cette étape. Mais les retombées économiques pour le territoire pourraient être décuplées tout au long de l'été. Olivier Serac, RGB pour le Graal.
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2: Dame recherche emploi auxiliaire de vie pour entretien maison, repassage, ménage, course, assurer les déplacements, garde de nuit sur le secteur de Saint-Thierry-la-Perche et ses alentours. Autre offre d'emploi, le transport Sud-Limousin recherche un conducteur avec expérience exigée super lourd, plus formation à jour, poste à pourvoir début mai pour CDD de 6 mois, avec possibilité d'évolution en CDI, pas de découchage, rémunération en fonction de l'expérience. Si vous souhaitez avoir les coordonnées, n'hésitez pas à nous contacter, puis si vous désirez déposer votre annonce, kaolin-laradio.com. À bientôt.
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2: Bonjour à tous. Jeudi 21 mai 2026, plusieurs tentatives d'escroquerie signalées en Limousin. Les autorités appellent à la vigilance. En Creuse, des individus se présentant comme des maraîchers locaux feraient du porte-à-porte pour vendre fruits et légumes, avec parfois des pratiques frauduleuses déjà signalées dans d'autres départements. En Haute-Vienne, la police de Limoges alerte également sur une arnaque aux fausses amendes de stationnement. Des escrocs se font passer pour des policiers et réclament des paiements urgents par carte payer. Les forces de l'ordre rappellent que seul le site internet amende.gouv.fr est sécurisé pour payer vos amendes. Une employée d'une trentaine d'années a été grièvement blessée dans un accident du travail hier à l'usine Smurfit Kappa à Saillat-sur-Vienne, dans l'ouest de Vienne. La victime aurait été écrasée par une presse à papier dans la nuit de mardi à mercredi. Polytraumatisée, elle a été transportée en urgence au CHU de Limoges. Une enquête de gendarmerie a été ouverte pour déterminer les circonstances de l'accident. C'est le deuxième accident du travail après celui qui a coûté la vie à un homme de 60 ans en Creuse en début de semaine. Les candidatures pour les élections municipales des communes de Lavaufranche, Pontarion et Vigeville sont désormais connues. Une seule liste a été déposée à Lavaufranche, deux seront en compétition à Vigeville, mais aucune candidature n'a été enregistrée à Pontarion. Dans cette commune, la délégation spéciale mise en place par la préfecture de la Creuse va donc continuer de gérer les affaires courantes en attendant un nouveau scrutin. Trois élèves de première année de BTSA, métier de l'élevage du lycée agricole Lévazé de Haute-Vienne, ont monté un projet nommé l'agriculture sur grand écran. Ce dernier a été construit, Maïfaï, dans le cadre de leur cours d'éducation socio-culturelle.
3: Après une présentation du projet et de ses partenaires, les étudiants laisseront place au film « Souvent l'hiver se mutine » de Benoît Perrault. Ce documentaire s'étalant sur une cinquantaine d'années à partir de 1920 évoque des sujets importants pour Suzy Mounex et ses camarades.
4: C'est un documentaire d'archives qui retrace le quotidien des familles d'agriculteurs sur les départements du Limousin et aussi du Poitou-Charentes. On est en immersion avec ces familles, que ce soit dans le travail des champs, mais aussi avec les animaux et sur toute la vie sociale qui va avec.
3: Cette projection sera suivie d'un débat en présence du réalisateur du film et animé par le journaliste Chris Dussuchot. Émile Lefaille, autre étudiant du projet, espère que cela créera un moment de partage.
5: L'intérêt du débat, ça sera vraiment que les gens posent des questions, s'informent et voilà, essayer vraiment de montrer une bonne image, c'est le principal. Nous, on est des jeunes étudiants, on a vraiment envie de montrer par notre jeunesse que le monde agricole a vraiment un bon avenir. Certes, les choses sont comme elles sont, mais on est motivés parce que voilà, c'est un métier qui est formidable et avec des gens pleins de passion.
3: Si cette initiative vous intéresse, rendez-vous au Cinébourse de Saint-Junien, le mardi 26 mai à 20h.
2: Merci Maë, au moins une cinquantaine de places sont disponibles au prix de 7€, c'est-à-dire le tarif habituel du cinéma. À Treignac, en Corrèze, la Nationale 1 de canoë de descente animera la Vézère à partir de demain jusqu'à dimanche. Près de 300 compétiteurs venus de toute la France sont attendus. En parallèle des courses, le comité départemental de canoë-kayak proposera de nombreuses animations ouvertes au public, descente en raft, marché de producteurs locaux, restauration sur place et plusieurs concerts gratuits prévus samedi et dimanche dans le centre de la commune. Et puis l'eau sera encore fraîche, mais l'air va brusquement se réchauffer. Dès aujourd'hui, les températures repartent à la hausse. Le soleil est de retour, ce qui fait grimper le mercure. Par exemple, en Creuse, les 27 degrés de cet après-midi contrastent avec les 5 degrés de ce matin par endroit, comme à Royères-de-Vassivière ou à Dun-le-Palestel par exemple. C'est un véritable dôme de chaleur qui pourrait s'installer dans les prochains jours. Dimanche, les 30 degrés devraient être atteints un peu partout en Limousin, jusqu'à 31 à Limoges et même
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6: C'est parti pour la météo en ce jeudi 21 juin. Que des bonnes nouvelles à vous annoncer aujourd'hui, à la fois pour cette journée, mais également les jours suivants. Ce matin, au lever du jour, le voile nuageux va très vite laisser place à un ciel de plus en plus lumineux. Pas de précipitations attendues. Cet après-midi, le beau temps sera peu nuageux. Ce sont surtout les éclaircies qui l'emporteront. Et les températures vont commencer à clairement grimper. Ce matin, elles restent encore assez fraîches, 7 à 8 degrés. En revanche, cet après-midi, les températures vont faire un bond en avant pour atteindre 27 à 28 degrés pour les valeurs maximales, des températures qui vont continuer d'augmenter jusqu'à lundi prochain. Elles dépasseront même les 30 degrés plusieurs jours d'affilée. Un avant-goût d'été qui se profile en cette fin de mois de mai. Une période d'une dizaine de jours de beau temps sans pluie qui s'annonce devant nous.
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8: Horoscope.
9: Les béliers, une conversation décisive ouvre la voie à un nouveau terrain de jeu professionnel. Taureau, votre corps vous envoie un signal positif. L'énergie est là. Les gémeaux, votre polyvalence est votre super pouvoir aujourd'hui. Cancer, un proche vous confie un secret. Les lions, une information nouvelle replace toutes les pièces du puzzle. Vierge, c'est une journée pleine de beaux sentiments qui s'annoncent. Ami balance, une rencontre dans un contexte inattendu crée une amitié ou une connexion qui pourrait durer toute une vie. Scorpion, votre détermination à creuser un sujet jusqu'au bout vous amène à une découverte de grande valeur. Sagittaire, vous passez ce jeudi sur un petit nuage. Capricorne, votre sens de l'anticipation vous place toujours une longueur d'avance. Verseau, votre singularité assumée donne le courage à une personne de votre entourage à oser être elle-même davantage. Ami Verseau, faites-vous confiance. Et pour terminer, les poissons, une synchronicité vous rappelle que l'univers vous guide avec bienveillance.
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2: Trois associations historiques, l'Autorail Limousin, le musée Historail de Saint-Léonard-de-Noblat et le CFTLP, le Conservatoire Ferroviaire Territoire Limousin-Périgord, sont aujourd'hui contraintes de quitter leur lieu d'accueil. En cause, la reprise du site actuel par la SNCF et des bâtiments devenus inadaptés. Résultat, un pan entier de l'histoire industrielle locale se retrouve en quête d'un nouveau toit. Écoutez Michel Boutrel, président du CFTLP.
3: Quels sont les principaux obstacles que vous rencontrez aujourd'hui pour continuer à faire circuler vos trains?
4: Alors aujourd'hui, des obstacles, il y en a eu quand même pas mal et il en reste quelques-uns. Le premier, c'est de trouver le cadre juridique dans lequel on circule. C'est des choses qui se règlent au niveau du ministère des Transports, des lois européennes. On a travaillé pas mal avec le conseil régional. C'est un obstacle qui paraît aujourd'hui à peu près réglé. C'est-à-dire que nous, on peut continuer à nous-mêmes conduire notre train vapeur, en faire la maintenance et l'exploiter. Le deuxième obstacle maintenant qui est le plus fort, c'est de pouvoir se loger, trouver un hébergement pour à la fois garantir que le matériel soit dans des sites sécurisés, mais aussi de pouvoir réaliser l'entretien.
2: Derrière cette urgence d'hébergement, il y a un patrimoine ferroviaire constitué de machines uniques, entretenues depuis des décennies par des passionnés.
4: Aujourd'hui, on a deux locomotives à vapeur en état de fonctionnement, une qui est très connue puisque c'est celle qui a tourné dans la 7e compagnie, une autre qui vient de la banlieue parisienne, on a surtout une troisième qui est en cours de restauration, qui est une énorme machine, c'est des machines avec des roues de 2 mètres, qui faisaient Paris-Calais sans s'arrêter, qui roulaient à 120 km/h, et on travaille avec la Fondation du patrimoine, on est à peu près à mi-chemin de sa restauration. Donc voilà, c'est un vrai chantier qui pourrait faire un chantier école et tout à fait avoir un intérêt pour du public si on pouvait faire visiter les gens, alors qu'aujourd'hui ce n'est pas le cas dans l'atelier où on est. Donc trois locomotives à vapeur. On a trois locomotives diesel, donc deux qui sont pareil autorisées à circuler, parce que si on a pas une locomotive diesel qui se met devant la locomotive à vapeur, quand on se retrouve avec une visibilité qui est réduite, on serait limité à 30 km/h et on ne pourrait pas circuler au milieu des trains TER. Donc on est obligé quelque part d'avoir ces locomotives diesel pour pouvoir proposer des produits touristiques qui sont cohérents et des temps de trajet qui ne soient pas trop longs. Et après, on a tout un train de voitures voyageurs qui sont dans leur configuration des années 50. Les spécificités que l'on a, on est les seuls en France,

0: stocker dans de bonnes conditions, à peu près 6 à 700 mètres de voie qu'il nous faut. Mais c'est aussi des installations nécessaires à l'exploitation.
1: Aujourd'hui, les solutions sont temporaires. Les locomotives à vapeur doivent être accueillies à Saint-Sulpice-Laurière, les autorails à Ussel. Une organisation transitoire, loin d'être idéale, notamment pour préserver les machines les plus fragiles. Alors, pour envisager l'avenir, les associations misent désormais sur un projet commun, mais il reste une inconnue majeure, le financement.
0: Alors aujourd'hui, globalement, on s'autofinance. Les subventions que l'on reçoit, c'est 2-3% de notre chiffre d'affaires. Donc on arrive à s'autofinancer, et c'est notre fierté, et on voudrait essayer de continuer sur ce schéma-là. Par contre, où on se retrouve bloqué, comme là où on voit qu'il va falloir déménager, on n'est pas en capacité de s'autofinancer sur des nouvelles installations. Et c'est là où on a besoin de travailler avec des institutionnels ou autres, des structures. Et en retour, on est capable de faire peut-être des chantiers écoles, des parties musées ou des choses comme ça.
2: Aujourd'hui, vous êtes donc dans une action collective. Qu'est-ce que vous espérez de cette démarche ?
0: L'action collective, elle naît de 3 convictions. La conviction qu'on a un patrimoine qui est là et qui a vraiment du sens. C'est la conviction qu'il y a encore du développement à faire. Ce patrimoine n'est pas valorisé à la hauteur où pourrait l'être. Et c'est la conviction qu'en allant à 3 associations, on sera plus fort que si on va chacun de notre côté. Donc on pense qu'on on gagnera en crédibilité. Et clairement, on est vraiment complémentaires. Imaginez demain, on pourrait dire, les gens ils viennent aujourd'hui sur les territoires. Le matin, ils vont faire un petit tour de train-vapeur. L'après-midi, ils visitent le musée d'Istorail. Et puis, ils vont rester parce que le lendemain, il y aura un petit tour en autorail. Et puis, ils pourront aller sur le lac de Vassivière ou visiter la ville de Limoges. On voit qu'avec ça, facilement, on peut proposer et ancrer sur le territoire des touristes qui, aujourd'hui, sont peut-être un peu plus volatiles et qui, du coup, restent pas en Limousin.
1: À terme, les 3 associations ferroviaires du Limousin, dont le CFTLP, ambitionnent donc de créer un véritable pôle de tourisme ferroviaire autour de la ligne Limoges-Saint-Léonard et Moutier. Une offre complète entre trains historiques et musées, capable d'attirer visiteurs et retombées économiques sur tout le territoire. Reste désormais à trouver un site et les partenaires prêts à embarquer dans cette aventure patrimoniale. Pour Kaolin, Yasmine Kichou.
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1: Bonjour, une petite sélection télé pour votre soirée du jeudi 21 mai sur TF1 AK, film avec Alban Lenoir. Adam Franco est un agent infiltré effectuant le sale boulot partout où il est nécessaire. Sa nouvelle mission, intégrer une organisation mafieuse pour déjouer un attentat terroriste à Paris. Sur France 4, Omar La Fraise, film avec Reda Kateb et Benoît Magimel. Omar, plus connu sous le nom d'Omar La Fraise, est un bandit à l'ancienne. Contraint à la cavale en Algérie, il vit de petites magouilles, accompagné de son acolyte Roger. Sur TMC, c'est tellement proche, film réalisé par Eric Toledano et Olivier Nakache. Sur France 3, Cassandre, série. Sur M6, le maillon faible, spécial traître, divertissement présenté par Olivier Mine. Après avoir manipulé, bluffé et trahi dans les couloirs d'un château, des célébrités qui ont participé à l'émission Les Traites s'affrontent dans le maillon faible. Sur W9, il n'y a que la vérité qui compte, divertissement. Et puis sur France 2, Envoyé spécial, magazine présenté par Élise Lucet. Très belle soirée télé à tous.
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1: Et nous sommes le 21 mai, aujourd'hui nous fêtons les Constantins. Et en ce 21 mai, je pourrais vous parler des États-Unis qui font exploser leur première bombe à hydrogène sur l'atoll de Bikini en 1956, ou de la fondation de la Fédération Internationale de Football Association, la FIFA, en 1904 à Paris. J'aurais aussi pu vous parler de la promulgation en France de la loi de reconnaissance de la traite et de l'esclavage en tant que crime contre l'humanité en 2001, ou encore en 1932 de l'américaine Amelia Earhart, qui est la première femme à traverser par avion l'Atlantique en solo. Mais le 21 mai 1927, 5 ans avant l'exploit d'Amelia Earhart, Charles Lindbergh complète la première traversée de l'Atlantique en solitaire. Le Spirit of St. Louis, construit pour $15,000, atterrit à l'aéroport du Bourget devant une foule de 300 000 curieux. Et pourtant, peu de gens croyaient aux chances du jeune homme de 25 ans et de son avion construit en 2 mois, car il fallait aller vite. Le prix de $25,000 proposé par un riche hôtelier dévolu à celui qui réussirait l'exploit attire les convoitises. 12 jours avant le départ de Lindbergh, 2 aviateurs français, Charles Ningesser et François Colly, ont disparu en mer en tentant la traversée. Lindbergh aura parcouru les 6000 km en 32 heures et 23 minutes à une vitesse moyenne de près de 180 km/h. La citation du jour est celle d'Amelia Earhart, première femme à traverser l'Atlantique en avion et en solo le 21 mai 1932. Comme les hommes, les femmes doivent tenter de réussir et si elles échouent, leur échec doit être un défi pour d'autres femmes.
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0: le flash et la météo à suivre sur l'antenne de Kaolin FM. Il est 7h. Bienvenue si vous nous rejoignez.
1: Bonjour à tous. Jean-Noël Barrot demande la convocation de l'ambassadeur d'Israël en France. Conséquence de la diffusion d'une vidéo par un ministre israélien. Elle montre des membres de la flottille pour Gaza après leur interpellation, des militants agenouillés et les mains liées. Le ministre français des Affaires étrangères a vivement condamné ces images. Le gouvernement italien a lui aussi fait part de sa désapprobation dans un communiqué. Les États-Unis inculpent l'ancien président cubain Raúl Castro. Ce dernier est accusé par la justice américaine du meurtre d'un américain. Une affaire remontant à 1996 lorsque deux avions civils pilotés par des opposants aux dirigeants cubains avaient été abattus faisant 4 morts. La Havane de son côté a dénoncé une manœuvre politique. 16 personnes placées en garde à vue à Paris dans le cadre des enquêtes sur les violences dans le périscolaire à Paris. Elles font toutes partie de la même école, un établissement qui est l'un des épicentres du scandale des violences sexuelles dans la capitale. Depuis le début de l'année, 78 agents de la ville ont été suspendus dans les écoles parisiennes, dont 31 pour des suspicions de violences sexuelles. 228 familles de victimes dans l'attente. La cour d'appel de Paris rend aujourd'hui son verdict dans le procès du crash du vol AF-447 Rio-Paris. En 2009, l'avion s'est écrasé en mer après son décollage depuis le Brésil. 216 passagers, 12 membres d'équipage meurent. Le parquet général de la cour d'appel a requis la condamnation d'Air France et d'Airbus. Le jugement est attendu en début d'après-midi. De nouvelles preuves scientifiques démontrent la dangerosité des aliments ultra transformés. L'INSERM publie aujourd'hui 3 études dans plusieurs revues. Elles pointent le lien entre la consommation d'additifs chez plus de 100 000 personnes et divers problèmes de santé tels que le cancer ou encore le diabète. Les chercheurs soulignent la nécessité de privilégier les aliments pas ou peu transformés. Et puis en football, toujours pas d'Ousmane Dembélé à l'entraînement du Paris Saint-Germain. Le Ballon d'Or n'a pas participé à la séance hier après-midi. Rien d'inquiétant selon le joueur à un peu moins de 10 jours de la finale de la Ligue des Champions. Excellent début de journée à tous.
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0: C'est parti pour la météo en ce jeudi 21 juin. Que des bonnes nouvelles à vous annoncer aujourd'hui, à la fois pour cette journée, mais également les jours suivants. Ce matin, au lever du jour, le voile nuageux va très vite laisser place à un ciel de plus en plus lumineux. Pas de précipitations attendues. Cet après-midi, le beau temps sera peu nuageux. Ce sont surtout les éclaircies qui l'emporteront. Et les températures vont commencer à clairement grimper. Ce matin, elles restent encore assez fraîches, 7 à 8 degrés. En revanche, cet après-midi, les températures vont faire un bond en avant pour atteindre 27 à 28 degrés pour les valeurs maximales, des températures qui vont continuer d'augmenter jusqu'à lundi prochain. Elles dépasseront même les 30 degrés plusieurs jours d'affilée. Un avant-goût d'été qui se profile en cette fin de mois de mai. Une période d'une dizaine de jours de beau temps sans pluie qui s'annonce devant nous.
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0: Avec Julien. Le morning, Kaolin. Soyez les bienvenus sur les antennes de Kaolin, la radio. Que vous nous écoutiez en DAB à Limoges, en FM, que ce soit sur le secteur de Rochechouart ou Saint-Thierry, et bien sûr sur Internet. Tout simplement, ravi de vous retrouver en ce jeudi 21, donc pour passer ces 3 heures ensemble. 3 heures durant lesquelles, bien sûr, tous vos rendez-vous vont vous être proposés. Des rendez-vous d'infos pratiques et des rendez-vous d'actualité. Que ce soit le flash, que ce soit le journal en territoire limousin, et bien sûr le flash national et international et le journal. Le journal, ce sera d'ailleurs tout à l'heure à 8h. Pour ce qui est des reportages ce matin, on vous parlera à la fois du centenaire du côté du Cinébourse de Saint-Junien. Bien sûr, un cinéma qui fête son centenaire, c'est quand même pas tous les jours, alors on va en profiter. Et puis on vous parlera également de la Nuit Européenne des Musées, à laquelle s'est associé pour la deuxième année consécutive le Musée d'Art et d'Histoire de Saint-Thierry. Ce reportage d'ailleurs que nous avons réalisé avec Mathilde Humbert arrive tout à l'heure. Ce sera à 7h40 pour l'heure musique. Et j'ai décidé aujourd'hui qu'on allait écouter que du lourd. que ouais, c'est un peu le cas tous les jours, mais on va quand même essayer de se faire encore plus plaisir ce matin. Demain, vous retrouverez, tiens, j'en profite pour vous le dire, pour la dernière de la semaine, Julien Firlet, bien sûr, qui prendra les commandes du morning de 7h à 10h. Pour démarrer en musique dans quelques instants, Angel avec plus de sens. Et tout de suite, c'est le nouveau Maroon 5 qui s'appelle Memories. Ça vient de nous arriver, c'est rentré en programmation cette semaine. Et c'est du Maroon 5, c'est-à-dire qu'on adore, c'est très bon. Et c'est pour démarrer cette émission. Soyez les bienvenus. Le morning, Kaolin, la radio, top départ.

0: Et vous aurez reconnu Memories, évidemment. Le morceau dont je parlais tout à l'heure, moi, c'était Héroïne. Tiens, pour la peine, je vais vous le caler dans quelques minutes. Celui-là, il n'est pas nouveau, il date de 2024. Le nouveau est arrivé la semaine dernière, Héroïne. Et il fera partie de notre programmation dans quelques instants. Pour l'heure, voici Angèle dans le morning.
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1: Horoscope. Les béliers, une conversation décisive ouvre la voie à un nouveau terrain de jeu professionnel. Taureau, votre corps vous envoie un signal positif, l'énergie est là. Les gémeaux, votre polyvalence est votre super pouvoir aujourd'hui. Cancer, un proche vous confie un secret. Les lions, une information nouvelle replace toutes les pièces du puzzle. Vierge, c'est une journée pleine de beaux sentiments qui s'annoncent. Ami balance, une rencontre dans un contexte inattendu crée une amitié ou une connexion qui pourrait durer toute une vie. Scorpion, votre détermination à creuser un sujet jusqu'au bout vous amène à une découverte de grande valeur. Sagittaire, vous passez ce jeudi sur un petit nuage. Capricorne, votre sens de l'anticipation vous place toujours une longueur d'avance. Verseau, votre singularité assumée donne le courage à une personne de votre entourage à oser être elle-même davantage. Ami Verseau, faites-vous confiance. Et pour terminer, les poissons, une synchronicité vous rappelle que l'univers vous guide avec bienveillance.
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5: Et Julien Firlet est en train de préparer ses fiches pour venir nous parler de l'agenda dans quelques minutes. Le temps pour nous d'écouter Bruno Mars avec I Just Might, version remixée. Et tout de suite, on adore Camille Iyembe. Voici Je ne l'ai jamais dit à personne.
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2: Avis d'atelier d'artistes et d'artisans, brocantes et seconde main vous attend à partir du 19 mai jusqu'au 21 juin. C'est au bâtiment 25 à Limoges. Par quatre chemins, cinquième édition, Odile Montmarson, Jean-Marc Siméonin, Marianne Tixeuil, Annie Verrira, expose culture, peinture et mots gravure jusqu'au 31 mai à Saint-Julien, à la Halle, au Grain, du mardi au vendredi, 14h30, 19h, samedi, 10h, 19h. Et puis c'est la fête des mères, le week-end de la Pentecôte, le week-end du 30 mai. Et au Capitole, l'association Tout en Art vous propose une exposition vente jusqu'au 29 mai de 10h à 18h. L'association communautaire autour de nous vous invite à marcher ce jeudi 21 mai à Saint-Maurice-des-Lions sur le circuit Pisse-Chien, avec toutes les infos sur autourdenous87.fr. Et puis vous propose également de marcher avec bâton ce vendredi 22 mai à Saint-Junien du côté de Plot. La parenthèse enchantée vous attend pour un yoga en famille avec la communauté de communes Ouest Limousin jusqu'à 12 ans, animé par Lara Anstead Taylor, ce mercredi 20 mai à 16h au dojo à Oradour-sur-Vair. Le prochain spectacle à Saint-Thierry au Centre culturel Jean-Pierre Fabregue, ça sera Cal de la compagnie Soleil Glacé, un théâtre autour d'un mythe de l'île de la Réunion, ce mercredi 20 mai à 20h30. Rendez-vous autour du spectacle ce mercredi 20 mai à 17h, rencontre dédicace avec Paul Francesconi, le metteur en scène et l'auteur. Les animations de mai de la réserve naturelle Astroblème de Rochechouart-Chassenon continuent, et avec cette conférence ce vendredi 22 mai dédiée à la richesse des milieux humides du territoire et la biodiversité qu'ils abritent, avec un focus sur les amphibiens. Vous avez rendez-vous à la salle Léon Pagnou à la mairie de Rochechouart, 20h30, et tout cela est gratuit. Et puis n'oubliez pas bien sûr les deux expositions qui vous sont proposées jusqu'au 31 mai à la salle Impact à Pressignac, préserver les amphibiens autochtones des espèces exotiques envahissantes, et l'exposition Zone humide. Le Cinébourse célèbre ses 100 ans, ça sera ce vendredi à partir de 18h30 avec des rendez-vous magnifiques à découvrir, un court documentaire La Bourse ou la vie, gratuit et en continu, un ciné-concert à 20h30, tarif habituel du cinéma sur réservation sur cinébourse.webticket.fr, immersion dans les 50 ans d'images à travers un montage exceptionnel de films amateurs tournés à Saint-Junien, et puis la séance sera accompagnée au piano par une création musicale de Alain Guité, exposition réalisée à l'occasion du avec les archives municipales et les amis du Cinébourse.
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2: L'association Auberge Tilcara à Château-Charvy en Sud-Audienne accompagne les jeunes de 16 à 25 ans à prendre confiance en eux et à trouver leur voie. Elles organisent des séjours entre jeunes qui s'appellent les séjours Remob, du sport, du partage et un accompagnement individuel qui peut se poursuivre même après le séjour. Tu coupes du quotidien et repars avec plein de souvenirs et de motivation. Le prochain séjour démarre ce lundi 25 mai et il reste 4 places. Grâce à nos partenaires financiers, nous pouvons proposer des tarifs solidaires à partir de 50 euros la semaine. Comment s'inscrire à www.remob.fr ou par le compte Insta remob-séjour. La Mitisserie à Saint-Junien vous propose de la musique symphonique ce dimanche 24 mai 16h. Regarde devant toi le nouveau monde. L'orchestre symphonique de l'Opéra de Limoges Nouvelle-Aquitaine vous propose à l'amphithéâtre de la Mitisserie à 16h une représentation. Un vide-grenier du côté de Saint-Mathieu ce dimanche 24 mai, place de l'église, buvette et snack sur place. Vous pouvez encore réserver votre emplacement. 2 euros le mètre carré, 06 16 71 12 75. Et puis ce week-end qui arrive, c'est la Pentecôte et les gendarmes et les voleurs de temps reviennent pour la 25e édition ce 23 et 24 mai. C'est à Ambazac en Limousin. Toutes les infos sur gendarmes-et-voleurs.com.
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Une version vraiment excellente de ce morceau mythique Singing in the Rain, et c'est signé, vous le connaissez maintenant ce morceau, Dan Felding. Et on enchaîne avec le nouveau morceau de Gims qui s'appelle Soleil. Ça aussi, ça fait partie des sons que vous allez bien entendre cet été.

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3: Yasmine Kichou.
4: Une dizaine d'agriculteurs de la FDSEA 87 a mené hier soir une opération de contrôle de camions réfrigérés au rond-point de Grosseret en zone nord de Limoges. Ils souhaitaient vérifier l'origine des produits alimentaires transportés et dénoncer un manque de traçabilité, notamment sur certaines viandes. Cette mobilisation syndicale s'inscrit dans l'opposition à l'accord de libre-échange entre l'Union européenne et le Mercosur. Une salariée d'une trentaine d'années a été grièvement blessée dans un accident du travail survenu dans la nuit de mardi à mercredi à l'usine Smurfit Kappa de Saya-sur-Vienne. Une partie de son corps aurait été happée dans une presse à papier. Polytraumatisée, la victime a été prise en charge par les secours, puis transportée en urgence au CHU de Limoges dans un état grave. Une enquête a été ouverte par la gendarmerie de Saint-Junien et une cellule psychologique a été mise en place sur le site. À la tête du syndicat du lac de Vassivière depuis 2021, la maire des Moutiers, Mélanie Plazanet, a démissionné après avoir perdu le soutien de la majorité régionale socialiste. En cause, son arrivée au cabinet de Guillaume Guérin, président Les Républicains de Limoges Métropole, après les récentes municipales. La région Nouvelle-Aquitaine, principal financeur du syndicat, souhaite désormais confier la présidence à un élu régional, désigné le 12 juin prochain. De la légionelle a de nouveau été détectée dans les canalisations du gymnase Jean Le Bail au Val-de-Laurance à Limoges, un an après une première alerte. Les douches sont temporairement fermées depuis début mai après des analyses révélant la présence de la bactérie sur le réseau d'eau chaude. La ville de Limoges a lancé un traitement au chlore et assure qu'il n'existe aucun risque avec l'eau froide. Plusieurs solutions sont étudiées pour éviter de nouvelles contaminations alors que le gymnase doit être davantage utilisé la saison prochaine par les joueurs du Limoges CSP. Le Festival des commerçants revient ces 22 et 23 mai dans le centre-ville de Limoges et au centre Saint-Martial. Pendant ces deux jours, de 11h à 19h, boutiques, artisans et commerçants proposeront animations, ateliers, défilés et déballages. Parmi les temps forts, la vitrine Juste Prix installée dans les studios de Kaolin rue Haute-Vienne à Limoges. Les passants pourront tenter de deviner la valeur des objets exposés pour emporter différents lots, chèques, cadeaux ou ateliers proposés par les commerçants partenaires. Le festival Graines de Rue fait aussi son retour demain et jusqu'au 24 mai à Bessines-sur-Gartempe pour une 28e édition consacrée aux arts de rue. Nouveauté cette année, une billetterie solidaire mise en place pour les représentations professionnelles avec des tarifs à partir de 6 euros, tandis que les spectacles amateurs restent gratuits. Bon jeudi à toutes et tous.
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5: C'est parti pour la météo en ce jeudi 21 juin. Que des bonnes nouvelles à vous annoncer aujourd'hui, à la fois pour cette journée, mais également les jours suivants. Ce matin, au lever du jour, le voile nuageux va très vite laisser place à un ciel de plus en plus lumineux. Pas de précipitations attendues. Cet après-midi, le beau temps sera peu nuageux. Ce sont surtout les éclaircies qui l'emporteront. Et les températures vont commencer à clairement grimper. Ce matin, elles restent encore assez fraîches, 7 à 8 degrés. En revanche, cet après-midi, les températures vont faire un bond en avant pour atteindre 27 à 28 degrés pour les valeurs maximales, des températures qui vont continuer d'augmenter jusqu'à lundi prochain. Elles dépasseront même les 30 degrés plusieurs jours d'affilée. Un avant-goût d'été qui se profile en cette fin de mois de mai. Une période d'une dizaine de jours de beau temps sans pluie qui s'annonce devant nous.
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0: et le morning Kaolin. Il est 7h passé d'un peu plus de 34 minutes déjà dans quelques instants. Eh bien, nous allons prendre la direction du musée d'art et d'histoire de Saint-Thierry pour vous parler de la nuit européenne des musées, parce que le musée va s'y associer comme 3000 autres établissements à peu près sur le territoire français, et il y en a beaucoup plus évidemment sur le territoire européen. Mathilde Imbert, qui est la conservatrice en chef du musée, sera avec nous. Elle nous parlera justement de l'intérêt de cette nuit européenne du musée, et surtout elle vous expliquera en quoi ça consiste et comment vous y rendre et comment réserver si vous souhaitez venir faire une visite un peu décalée, que ce soit au niveau des horaires et au niveau de l'atmosphère du musée. Pour leur musique, dans quelques instants, Taylor Swift avec Hoplite, c'est son dernier gros carton en date, et moi je vous propose Satine, c'est toi.
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0: Dans un instant, retour de la musique.
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3: Et Kaolin, reportage aujourd'hui, direction la commune de Saint-Thyrier, et plus exactement le musée d'art et d'histoire. Nous allons dans quelques instants vous parler de la nuit européenne des musées. Le musée d'art et d'histoire s'y associe. Mais pour le moment, nous allons avec Mathilde Humbert qui nous a rejoint et qui est la responsable du site. Bonjour Mathilde.
4: Bonjour.
3: Nous allons quand même rappeler qu'il y a à peine quelques jours, le musée déjà a fêté ses 1 an d'ouverture.
4: Oui, tout à fait. Depuis le 17 mai, on a 1 an.
3: Un musée qui vit bien une première année avec des visiteurs, avec des gens surpris, des gens heureux de découvrir cette exposition semi-permanente. J'insiste sur le terme, on va y revenir dans quelques instants. En quelques mots Mathilde, l'exposition, pour des personnes qui ne l'auraient pas encore vue, eh bien qu'est-ce qu'on peut s'attendre à y découvrir?
4: Alors, tout à fait, l'exposition s'appelle Être Arédien. C'est une exposition qui permet de découvrir l'évolution de la cité et du territoire de Saint-Thyrier depuis la préhistoire jusqu'à nos jours. Et c'est une exposition qui effectivement sera renouvelée à la fin de l'année 2026 pour accueillir une nouvelle exposition, une nouvelle thématique en 2027.
3: Et oui, c'est pour ça qu'on parlait d'exposition semi-permanente, parce que souvent dans les musées, on y va une fois et puis quand on revient peu de temps après, on va dire, on n'a pas forcément beaucoup de nouveautés à découvrir, ce qui ne sera pas le cas dans ce MAH de Saint-Thyrier, puisque l'idée, c'est quand même de faire voilà, un attrait et d'appuyer sur différentes thématiques de tout ce qui touche au pays arédien.
4: Oui, tout à fait. La particularité de notre

0: Et immersif, du coup, il y a un côté très immersif dans ce musée grâce au numérique.
1: Complètement. Alors, il y a deux volets. C'est-à-dire que le musée compte également une microfolie. Cette microfolie, qui est un musée totalement virtuel et digital, offre la possibilité de découvrir les collections de grands musées nationaux et internationaux via un système de tablettes et de reproductions en très haute définition, ainsi que de casques en réalité virtuelle. Et d'autre part, dans le parcours, on a aussi des dispositifs numériques qui permettent de découvrir autrement les collections du musée.
0: Alors maintenant, on va s'intéresser à l'actualité du moment. On est dans, on approche hein, dans quelques jours de la nuit européenne des musées. Ça avait été d'ailleurs le week-end d'ouverture l'année passée. C'est un événement un peu particulier auquel s'associe à nouveau donc le musée d'art et d'histoire de Saint-Thierry. Ça consiste à quoi la nuit européenne des musées ?
1: Alors la nuit européenne des musées, c'est la fête pour tous les musées de France et d'Europe. C'est la 22e édition cette année. En gros, c'est 3000 musées dans tout le territoire français qui vont ouvrir leurs portes à peu près de 18h à minuit, donc l'occasion de redécouvrir les collections, mais également de les découvrir dans un temps un peu particulier, à savoir la nuit, d'où le nom.
0: Alors, justement, ma question, c'est le côté nocturne lors d'une découverte ou d'une redécouverte d'une collection, d'objets, etc. Comment est-ce qu'on peut changer, modifier ou adapter sa visite à la nuit ? Qu'est-ce qu'il va y avoir en plus ?
1: Chez nous, le petit truc en plus, c'est qu'on accueille une exposition dans l'exposition, puisque dans le cadre des dispositifs EAC, éducation artistique et culturelle, on accueille une manifestation qui s'appelle La Classe L'œuvre. Donc en fait, mon collègue Luc Fataz, qui est médiateur, a travaillé toute l'année avec le lycée Lafaille et les écoles de Saint-Thierry pour pouvoir développer un projet autour du territoire. Donc les élèves ont réalisé une affiche avec un petit haïku. J'en dis pas plus, comme ça, ça laisse un petit peu de surprise. Et donc ces affiches seront exposées spécifiquement durant la nuit des musées.
0: Et donc si on veut avoir des infos pratiques, c'est-à-dire tarifs, horaires, où est-ce qu'on peut se procurer, peut-être des réservations, etc. Comment ça se passe ? Quels sont les liens pratiques pour pouvoir s'informer sur cette nuit du musée ?
1: Alors, il y a deux solutions. La première, allez sur le site de la ville et vous allez dans l'onglet du musée. La deuxième, vous êtes habitué des réseaux sociaux, vous allez sur notre Facebook, donc le Facebook du musée d'art et d'histoire de Saint-Thierry-la-Perche, et vous avez toutes les infos dessus.
0: Voilà, donc à ne pas rater, c'est quand même un événement magique. On l'a dit, 3000 établissements, 3000 musées en France, rien qu'en France. Sachez que cette manifestation est européenne et qui vous ouvre leurs portes sur des horaires un peu décalés pour avoir un œil différent sur ce que vous pouvez découvrir à l'intérieur des musées, sur les collections, avec effectivement parfois des collections dans les collections. Mathilde, merci beaucoup. On se retrouvera très bientôt pour parler de ce qui va se passer pendant l'été. Et en attendant, on vous souhaite une bonne nuit européenne des musées.
1: Merci.
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0: On adore ce morceau, vraiment fan sur l'antenne de Kaolin. Toute l'équipe est unanime. Erin Le Count, Don't You See Me Trying, ça fait partie de nos gros coups de cœur. Je vous retrouve dans quelques instants en musique avec Bon Entendeur. Mais pour l'heure, j'ai ouvert les journaux et c'est l'heure pour nous de faire le tour de la presse quotidienne régionale.
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0: Et la revue de presse, Kaolin, la radio. Prenons la direction tout de suite de votre quotidien. Sud-Ouest qui titre « Quel délai pour consulter ?» Une étude de Doctolib à partir de 234 millions de consultations démontre que dans la région, les temps d'attente restent stables. Les chiffres spécialité par spécialité dans votre département, dans votre quotidien aujourd'hui. On vous parle maintenant au niveau des pages locales du Périgord vert. Du côté de Nontron, après 10 ans de sommeil, la compagnie des soufflets se réveille pour relancer le carnaval. À Saint-Olaye Puy-Mangou, la troupe Eulalie en scène joue à domicile au cinéma Le Studio. Et on vous parle sur la commune de Le Bourdet de Béatrice Bernard qui quitte ses fonctions après 43 ans à la mairie. Le populaire du centre maintenant, titre en une « Où sont les femmes ?» sur les 31 présidences d'intercommunalité. Seule une femme occupe le poste en Limousin. Comment l'expliquer ? Plafond de verre, effet d'entonnoir. Si la parité s'est imposée dans les listes municipales, elle est loin d'être la règle dans les exécutifs communaux et intercommunaux. Votre quotidien vous explique pourquoi. Du côté des pages locales, maintenant prenons la direction de Saint-Junien pour vous parler de l'Europe qui s'adresse aux habitants. Malmenée, vilipendée, attaquée par de nombreux pays ou à l'intérieur même de ses frontières, l'Union européenne jouit pourtant d'un capital de sympathie et de confiance auprès de beaucoup de ses concitoyens qui, en ce joli mois de l'Europe, portent sa bonne parole dans les villes et villages du département, notamment à Saint-Junien. À Saint-Cyr, le credo d'un Européen convaincu. Illustration parfaite de l'acuité européenne, Jacques Boulan vit au hameau de Puydeau, dans la commune de Saint-Cyr. Il est le créateur d'un collectif intitulé Vivement l'Europe fédérale, qui œuvre dans toute la Haute-Vienne. En pays de Nexon, Montchalut, organisation, énergie, économie, la trilogie du conseil communautaire. On prend la direction de Saint-Thierry-la-Perche maintenant pour vous parler d'une délégation de lycéens arédiens en Belgique. Depuis l'an passé, certains sont déjà allés en Italie, d'autres en Espagne, partant du principe que les voyages forment la jeunesse. C'est cette fois-ci vers la Belgique qu'un groupe de futurs titulaires du CAP d'accompagnement au grand âge a pu mettre le cap à la faveur du programme Erasmus+. On vous parle également à la porcherie et des justes ambitions du comité des fêtes. La Charente Libre maintenant qui titre en une, Charente, ses maîtres prêts à tout pour gâter leur animal. Complètement dingue de leur petite bête à poil, dans l'agglomération d'Angoulême, différents magasins jouent sur la corde sensible pour séduire des maîtres et maîtresses prêts à toutes les folies pour contenter leurs animaux jusqu'à l'excès. En page locale maintenant, en page de Charente Limousine, on vous parle et on prend la direction de Ambersac. À 14 ans, cette jeune autrice veut partager un message d'espoir. Romance inspirée de son propre vécu suite à une agression, l'ouvrage de Manon Charda, édité par les éditions Véronne, aborde les thèmes de la reconstruction et de la résilience. À Confolens, les résidents du Pré de l'Étang ont voyagé jusqu'à Hautefort. On vous parle à Roussine du Goupil Glap qui fête ses 10 ans de folie musicale. Et enfin, en terre de Haute-Charente, les pompiers de Roumazières ont formé de nouveaux secouristes.
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0: Dalida, revu et corrigé par ce duo de producteurs français qui s'appelle Bon Entendeur. Ils sont déjà à l'origine de bon nombre de morceaux comme ça où ils retravaillent des classiques de certains de nos chanteurs contemporains et plus anciens. Avec Dalida, c'est un nouvel opus très réussi, ce morceau Mourir sur scène. Dans quelques instants, un duo très réussi entre Madonna et Sabrina Carpenter. Bring Your Love, c'est le dernier morceau en date. C'est une collaboration qu'on n'a pas vu venir. Sabrina Carpenter qui est vraiment l'une des icônes de la nouvelle génération et Madonna qui est une icône tout court. Elles ont collaboré toutes les deux et c'est ce que je vous propose de découvrir maintenant sur l'antenne de Kaolin, la radio.
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0: Il est tout juste 8h si vous nous rejoignez sur l'antenne de Kaolin FM. Ravi de vous retrouver pour cette deuxième heure du morning. Et on attaque tout de suite avec une tranche info. Je vous retrouve dans quelques minutes pour la météo. Mais d'abord, voici le journal de la rédaction, journal complet.
1: Bonjour à tous. 16 personnes placées en garde à vue à Paris dans le cadre des enquêtes sur les violences dans le périscolaire à Paris. Sébastien Lecornu face aux conséquences du conflit au Moyen-Orient. Il doit faire des annonces aujourd'hui. Et puis la France annonce avoir pris de premières mesures de précaution à Mayotte face à l'épidémie d'Ebola en République démocratique du Congo. Cet important coup de filet dans le cadre des enquêtes sur les violences dans le périscolaire à Paris. 16 personnes d'une même école ont été placées en garde à vue hier. Les personnes arrêtées sont soupçonnées de faits de nature et de gravité différentes. Et cet établissement, Zachary Brault, est l'un des épicentres du scandale des violences sexuelles dans la capitale.
2: Oui, cette école a notamment fait l'objet d'une enquête de l'émission Cache Investigation en janvier sur France 2. Sur certaines images, une animatrice est en train d'embrasser sur la bouche un petit garçon de l'école. Le maire de Paris, Emmanuel Grégoire s'est lui-même rendu dans cet établissement le 11 mai dernier pour échanger avec le personnel et les familles. Plusieurs mineurs ont ensuite été entendus par la brigade des mineurs. Une trentaine de plaintes pour viol, agression sexuelle et violence physique et verbale ont également été déposées. Parmi les mises en cause, des agents spécialisés, des responsables éducatifs de la ville et des animateurs contractuels. Depuis, plusieurs des suspects ont été suspendus.
1: Depuis le début de l'année, 78 agents de la ville ont été suspendus dans les écoles parisiennes, dont 31 pour des suspicions de violences sexuelles. L'indignation de la France après la vidéo diffusée par un ministre israélien. Elle montre des membres de la flottille pour Gaza après leur interpellation. Des militants qui sont agenouillés, les mains liées. Le ministre des Affaires étrangères, Jean-Noël Barrot, a condamné ces images. Il a indiqué avoir demandé la convocation de l'ambassadeur d'Israël en France afin d'obtenir des explications. Les pourparlers avec l'Iran tiennent à un fil, selon Donald Trump. Le président des États-Unis a dit espérer hier ne pas devoir prendre des mesures plus sévères contre Téhéran s'il ne trouve pas d'accord. Le président iranien lui appelle au respect mutuel dans les négociations. L'Iran qui dit examiner une nouvelle proposition américaine après la visite d'un médiateur pakistanais. Et dans ce contexte, en France, le Premier ministre doit prendre la parole dans la journée pour annoncer de nouvelles mesures face à la crise des prix du carburant. Parmi les premières pistes, un élargissement de la liste des professionnels concernés par le dispositif gros rouleur. Mais le chef du gouvernement ne dispose que de faibles marges de manœuvre, selon Bruno Cotrès, politologue et chercheur au Cevipof.
3: L'objectif du Premier ministre, c'est d'abord et avant tout de ne pas revenir vers du quoi qu'il en coûte et vers du chèque carburant inconditionnel. Donc voilà, je pense que le cadre général ne bougera pas fondamentalement. Un suivi mensuel pour ajuster le dispositif. Les marges de manœuvre sont assez faibles et le Premier ministre a anticipé en déclarant que le coût de la guerre était maintenant beaucoup plus important et que chaque euro dépensé doit être vraiment motivé et justifié.
1: Le gouvernement pourrait aussi inciter les entreprises à verser les primes Macron, des aides défiscalisées et exonérées de charges pour les employeurs. C'est une mesure qui divise la Nouvelle-Calédonie. L'Assemblée nationale a approuvé hier l'élargissement du corps électoral sur le territoire. Le projet de loi avait déjà été adopté par le Sénat. La question de l'ouverture de ce corps électoral a été l'étincelle des émeutes qui ont ravagé le Caillou il y a 2 ans, faisant 14 morts et 2 milliards d'euros de dégâts. Matignon se dit très attentif. Les premières mesures de précaution ont été prises à Mayotte face au virus Ebola. Capacité d'hospitalisation sécurisée ou encore renforcement du suivi de la couverture sanitaire des migrants. Alors si l'épidémie touche la République démocratique du Congo avec près de 131 morts, le gouvernement français se veut rassurant sur l'importation de la maladie sur le sol maoré. D'autant que Mayotte peut se tenir prête selon l'infectiologue à l'hôpital Antoine Béclair-Clamart, Imad Kansou.
4: Globalement, c'est compliqué, c'est difficile. Mais ce sont des personnes, des équipes qui ont quand même l'aide, ça, et c'est rassurant, des organisations internationales, Médecins du Monde, Médecins sans frontières. Ces personnes, et même sur place, les collègues sur place, notamment des infectiologues, sont préparés pour des situations épidémiques similaires. Ces gens-là ont quand même la capacité de réagir assez rapidement en mettant en place très rapidement des mesures de protection et puis tout un système d'élimination de déchets qui vont effectivement transmettre la maladie.
1: La souche d'Ebola en République démocratique du Congo est létale à près de 40%. Il n'y a pas de vaccin ni de traitement selon l'Organisation mondiale de la santé. Matignon dit mettre les moyens nécessaires au renforcement des contrôles liés à l'arrivée des migrants en provenance d'Afrique de l'Est. Et puis on termine avec un mot de football et la marche était trop haute pour les Allemands de Fribourg. Aston Villa a soulevé hier soir le trophée de la Ligue Europa grâce à une victoire 3-0. C'est la toute première fois que les Anglais remportent la compétition. En revanche, Unai Emery est bien monsieur Ligue Europa. Il s'impose pour la 5e fois dans cette C3 avec 3 clubs différents. Voilà pour l'essentiel de l'actualité. Excellent début de journée à tous.
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8: C'est parti pour la météo en ce jeudi 21 juin. Que des bonnes nouvelles à vous annoncer aujourd'hui, à la fois pour cette journée, mais également les jours suivants. Ce matin, au lever du jour, le voile nuageux va très vite laisser place à un ciel de plus en plus lumineux. Pas de précipitations attendues. Cet après-midi, le beau temps sera peu nuageux. Ce sont surtout les éclaircies qui l'emporteront. Et les températures vont commencer à clairement grimper. Ce matin, elles restent encore assez fraîches, 7 à 8 degrés. En revanche, cet après-midi, les températures vont faire un bond en avant pour atteindre 27 à 28 degrés pour les valeurs maximales, des températures qui vont continuer d'augmenter jusqu'à lundi prochain. Elles dépasseront même les 30 degrés plusieurs jours d'affilée. Un avant-goût d'été qui se profile en cette fin de mois de mai. Une période d'une dizaine de jours de beau temps sans pluie qui s'annonce devant nous.
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8: Avec Julien. Le morning, Kaolin, début de cette deuxième heure d'émission. Soyez les bienvenus si vous venez de nous rejoindre. Deux heures encore à passer ensemble avec tous vos rendez-vous d'actualité, mais également vos rendez-vous musicaux. Alors dans quelques instants, bien sûr, il sera question de l'agenda Kaolin avec Julien Firlet. Je vous retrouverai tout à l'heure pour vous parler des séances ciné du jour, du côté notamment du Ciné-Bourse de Saint-Julien, mais également du cinéma à Révy de Saint-Thierry. Vous retrouverez l'actualité en territoire limousin à 8h30. Bref, on a encore plein de choses à voir avec vous. On parlera également du centre du Ciné-Bourse, justement, ce sera dans le second reportage de ce matin qui est prévu tout à l'heure à 8h40. Alors pour rattraper mon erreur, oui, on va dire ça comme ça, même si j'ai été pas très attentif, Maroon 5, je vous ai dit tout à l'heure que le morceau c'était le dernier en date qui venait d'arriver, blablabla, et je vous ai passé Memories. Erreur, puisque le morceau datait de 2024 et que j'ai décidé ce matin de vous passer ce morceau qui s'appelle Héroïne. C'est le nouveau morceau de Maroon 5 qui vient de nous arriver. Celui-là, je me trompe pas sur les dates, il vient de rentrer en programmation et on l'adore. Maroon 5 tout de suite pour démarrer cette seconde heure du morning.

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1: Avis d'atelier d'artistes et d'artisans, brocantes et seconde main vous attend à partir du 19 mai jusqu'au 21 juin. C'est au bâtiment 25 à Limoges. Par quatre chemins, cinquième édition, Odile Montmarson, Jean-Marc Siméonin, Marianne Tixeuil, Annie Verrira, expose culture, peinture et mots gravure jusqu'au 31 mai à Saint-Julien, à la Halle, au Grain, du mardi au vendredi, 14h30, 19h, samedi, 10h, 19h. Et puis c'est la fête des mères, le week-end de la Pentecôte, le week-end du 30 mai, et au Capitole, l'association Tout en Art vous propose une exposition vente jusqu'au 29 mai, de 10h à 18h. L'association communautaire autour de nous vous invite à marcher ce jeudi 21 mai à Saint-Maurice-des-Lions sur le circuit Pisse Chien, avec toutes les infos sur autourdenous87.fr. Et puis on vous propose également de marcher avec bâton ce vendredi 22 mai à Saint-Junien du côté de Plot. La parenthèse enchantée vous attend pour un yoga en famille avec la communauté de communes Ouest Limousin jusqu'à 12 ans, animé par Lara Anstead Taylor, ce mercredi 20 mai à 16h au dojo à Oradour-sur-Vair. Le prochain spectacle à Saint-Thierry au Centre culturel Jean-Pierre Fabregue, ça sera Cale de la compagnie Soleil Glacé, un théâtre autour d'un mythe de l'île de la Réunion, ce mercredi 20 mai à 20h30. Rendez-vous autour du spectacle ce mercredi 20 mai à 17h, rencontre dédicace avec Paul Francesconi, le metteur en scène et l'auteur. Les animations de mai de la réserve naturelle Astroblème de Roche-Chassenon continuent, et avec cette conférence ce vendredi 22 mai dédiée à la richesse des milieux humides du territoire et la biodiversité qu'ils abritent, avec un focus sur les amphibiens. Vous avez rendez-vous à la salle Léon Pagnou à la mairie de Rochechouart, 20h30, et tout cela est gratuit. Et puis n'oubliez pas bien sûr les deux expositions qui vous sont proposées jusqu'au 31 mai à la salle Impact à Précignac, préserver les amphibiens autochtones des espèces exotiques envahissantes, et l'exposition Zone humide. Le Cinébourse célèbre ses 100 ans, ça sera ce vendredi à partir de 18h30, avec des rendez-vous magnifiques à découvrir, un court documentaire La Bourse ou la vie, gratuit et en continu, un ciné-concert à 20h30, tarif habituel du cinéma sur réservation sur cinébourse.webticket.fr, immersion dans les 50 ans d'images à travers un montage exceptionnel de films amateurs tournés à Saint-Junien, et puis la séance sera accompagnée au piano par une création musicale de Alain Guité, exposition réalisée à l'occasion du avec les archives municipales et les amis du Cinébourse.
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1: L'association Auberge Tilcara à Château-Charvie en Sud-Audienne accompagne les jeunes de 16 à 25 ans à prendre confiance en eux et à trouver leur voie. Elles organisent des séjours entre jeunes qui s'appellent les séjours Remob, du sport, du partage et un accompagnement individuel qui peut se poursuivre même après le séjour. Tu coupes du quotidien et repars avec plein de souvenirs et de motivation. Le prochain séjour démarre ce lundi 25 mai et il reste 4 places. Grâce à nos partenaires financiers, nous pouvons proposer des tarifs solidaires à partir de 50 euros la semaine. Comment s'inscrire? www.remob.fr ou par le compte Insta remob-séjour. La musicerie à Saint-Junien vous propose de la musique symphonique ce dimanche 24 mai 16h. Regarde devant toi le nouveau monde. L'orchestre symphonique de l'Opéra de Limoges Nouvelle-Aquitaine vous propose à l'amphithéâtre de la musicerie à 16h une représentation. Un vide-grenier du côté de Saint-Mathieu ce dimanche 24 mai, place de l'église, buvette et snacks sur place. Vous pouvez encore réserver votre emplacement. 2 euros le mètre carré, 06 16 71 12 75. Et puis ce week-end qui arrive, c'est la Pentecôte, et les gendarmes et les voleurs de temps reviennent pour la 25e édition ce 23 et 24 mai. C'est à Ambazac en Limousin. Toutes les infos sur gendarmes-et-voleurs.com.
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4: Bonne matinée.
3: C'est vrai ça, bonne matinée à toutes et à tous, bon début de journée, ravi de vous retrouver avec nous sur les ondes de Kaolin pour le morning qui dure jusqu'à 10h. Tout à l'heure vous retrouverez bien sûr la matinale info entre 10h et midi. Dans quelques instants je vous emmène dans les salles obscures, on parlera ciné et pour l'heure je vous ai calé le tout dernier morceau de Matmata. Ça s'appelle Tomber pour la France, ça devrait vous rappeler quelque chose, c'est une reprise à la sauce Matmata. Voici le rock breton bien énervé sur notre antenne.

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3: Le cinéma sur Kaolin en ce jeudi 21 mai, direction les salles obscures. Voici les séances que vous pourrez notamment retrouver du côté du Cinébourse de Saint-Junien. Deux séances vous seront proposées aujourd'hui. Le film Sorda en version originale sous-titrée à 20h30, ainsi que Star Wars The Mandalorian and Grogu, qui lui aussi vous sera proposé à 20h30 et dont nous allons en parler maintenant. Un film d'action, science-fiction américain de Jon Favreau avec Pedro Pascal ou encore Brendan Wayne. La chute du maléfique Empire Galactique a précipité la dispersion des seigneurs de guerre impériaux à travers la galaxie pour protéger tout ce pour quoi la rébellion s'est battue. La jeune Nouvelle République décide de faire appel au légendaire chasseur de primes Mandalorian Din Djarin, Pedro Pascal, et son jeune acolyte et apprenti Grogu.
4: Nous connaissons tous les légendes du chasseur de primes Mandalorian et de l'enfant.
5: Je ne traque que des criminels de guerre impériaux. On va tous les éliminer les uns après les autres.
4: Il ne s'agit pas de vengeance. Il s'agit de prévenir une guerre de plus.
5: Avant d'affronter un danger, vérifie ton armure.
4: Il faut protéger ce que la rébellion défend depuis toujours.
6: Bonne chance. Tu vas en avoir besoin.
5: Arrête.
7: Oh, l'horrible méchant bébé.
5: Attache-toi.
4: Il leur faut un professionnel.
5: Accroche-toi.
4: Que lui arriverait-il si vous n'étiez plus là pour le protéger?
5: Tout va bien? Derrière toi. Allez, monte.
8: Mandalorian, tu vas souffrir. Ensuite, ce sera son tour.
6: Vous êtes des monstres.
5: Les anciens veillent sur les jeunes. Avant que les jeunes... ne veillent sur les anciens. L'heure est venue.
6: Tu as peur. Tu devrais.
7: Bien joué, bébé.
5: Telle est la voie.
3: Direction maintenant le cinéma Arrivi de Saint-Thierry pour vous parler des 4 séances du jour. Vous pourrez retrouver 2 films également aujourd'hui. Le film Vivaldi et moi à 21h en version originale sous-titrée, ainsi que Pour le plaisir, un film que je vous propose de découvrir maintenant. Un film de Rim Kérissi avec Alexandra Lamy, François Cluzet ou encore Mitty Hazanavicius. Et si on vous racontait l'invention du 21e siècle, un couple, une vérité qui explose. Fanny et Tom sont mariés et heureux depuis 20 ans, mais un jour, un secret éclate, Fanny n'a jamais eu d'orgasme. Tom, ingénieur, décide alors de relever un défi audacieux, créer l'objet qui révolutionnera le plaisir féminin. Ensemble, ils se lancent dans cette quête aussi déjantée qu'émouvante qui va transformer leur couple. Jusqu'où iront-ils? Loin. Très loin.
9: Pourquoi vous venez me voir qu'aujourd'hui?
10: Je n'ai jamais eu d'orgasme.
9: Si vous voulez jouir, va falloir bosser.
10: Ça marche pas. Bon.
9: Travailler de lâcher prise.
11: Oui, oui, oui.
9: Gérer la culpabilité. J'ai envie de jouir. J'ai le droit.
10: Il va falloir parler à votre mari.
12: En 20 ans, t'as jamais joué?
9: Non.
13: 10 femmes sur 10 avouent déjà avoir simulé.
14: La taille moyenne au repos serait de...
9: Tom!
14: J'aimerais comprendre comment fonctionne le plaisir féminin.
15: Odile, mon petit, vous pouvez venir, s'il vous plaît? Vous inquiétez pas, on va pas déshabiller Odile.
14: Premier cadeau que j'ai fait à ta mère.
16: Elle adorait que je lui fabrique des trucs.
10: Figure-toi qu'il me fabrique un sextoy.
17: C'est une vanne.
10: C'est la meilleure idée que t'aies eue depuis très longtemps. Si tu veux, on fait équipe.
14: Tu vois ce qui se passe quand tu veux ça?
16: C'est ouais. Ça qu'il faut.
10: Je peux l'essayer dans le bain?
9: Ah, j'ai risqué mes mains.
14: Prends ça.
9: Pose-moi cette ventouse tout de suite.
10: Je
1: J'aurais besoin de la référence du livre Le sexe pour les nuls.
12: Il faut que tu te concentres sur son plaisir à elle.
17: Depuis quelques temps, je suis terrifié à l'idée de te perdre. 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

0: Feu Chatterton sur l'antenne de Kaolin, la radio. On va parler reportage. Tiens, le deuxième reportage qui arrive tout à l'heure à 8h40 et qui nous parlera du centenaire du Cinébourse de Saint-Junien. C'est pas tous les jours qu'on a un cinéma dans le quartier qui fête ses 100 ans. Alors restez bien avec nous, ça arrivera juste après la tranche info qui arrive dans quelques secondes, dans laquelle vous allez retrouver bien sûr vos prévisions météo qui annoncent quand même plutôt de belles nouvelles pour les jours qui viennent. Et puis nous allons bien évidemment faire le point sur l'actualité en territoire à Limousin comme tous les jours à 8h30. Ça se passe avec Sébastien Péjou et c'est le journal du Graal tout de suite sur Kaolin.
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3: Bonjour à tous. Jeudi 21 mai 2026, plusieurs tentatives d'escroquerie signalées en Limousin. Les autorités appellent à la vigilance. En Creuse, des individus se présentant comme des maraîchers locaux feraient du porte-à-porte pour vendre fruits et légumes, avec parfois des pratiques frauduleuses déjà signalées dans d'autres départements. En Haute-Vienne, la police de Limoges alerte également sur une arnaque aux fausses amendes de stationnement. Des escrocs se font passer pour des policiers et réclament des paiements urgents par carte payer. Les forces de l'ordre rappellent que seul le site internet amende.gouv.fr est sécurisé pour payer vos amendes. Une employée d'une trentaine d'années a été grièvement blessée dans un accident du travail hier à l'usine Smurfit Kappa à Saillat-sur-Vienne, dans l'ouest de Vienne. La victime aurait été écrasée par une presse à papier dans la nuit de mardi à mercredi. Polytraumatisée, elle a été transportée en urgence au CHU de Limoges. Une enquête de gendarmerie a été ouverte pour déterminer les circonstances de l'accident. C'est le deuxième accident du travail après celui qui a coûté la vie à un homme de 60 ans en Creuse en début de semaine. Les candidatures pour les élections municipales des communes de Lavaufranche, Pontarion et Vigeville sont désormais connues. Une seule liste a été déposée à Lavaufranche. Deux seront en compétition à Vigeville, mais aucune candidature n'a été enregistrée à Pontarion. Dans cette commune, la délégation spéciale mise en place par la préfecture de la Creuse va donc continuer de gérer les affaires courantes en attendant un nouveau scrutin. Trois élèves de première année de BTSA, métier de l'élevage du lycée agricole Lévazé de Haute-Vienne, ont monté un projet nommé l'agriculture sur grand écran. Ce dernier a été construit, Maïfaï, dans le cadre de leur cours d'éducation socio-culturelle.
4: Après une présentation du projet et de ses partenaires, les étudiants laisseront place au film « Souvent l'hiver se mutine » de Benoît Perrault. Ce documentaire s'étalant sur une cinquantaine d'années à partir de 1920 évoque des sujets importants pour Suzy Mounex et ses camarades.
5: C'est un documentaire d'archives qui retrace le quotidien des familles d'agriculteurs sur les départements du Limousin et aussi du Poitou-Charentes. On est en immersion avec ces familles, que ce soit dans le travail des champs, mais aussi avec les animaux et sur toute la vie sociale qui va avec.
4: Cette projection sera suivie d'un débat en présence du réalisateur du film et animé par le journaliste Chris Dussuchot. Émile Lefaille, autre étudiant du projet, espère que cela créera un moment de partage.
6: L'intérêt du débat, ça sera vraiment que les gens posent des questions, s'informent et voilà, essayer vraiment de montrer une bonne image, c'est le principal. Nous, on est des jeunes étudiants, on a vraiment envie de montrer par notre jeunesse que le monde agricole a vraiment un bon avenir. Certes, les choses sont comme elles sont, mais on est motivés parce que voilà, c'est un métier qui est formidable et avec des gens pleins de passion.
4: Si cette initiative vous intéresse, rendez-vous au Cinébourse de Saint-Junien le mardi 26 mai à 20h.
3: Merci Maë. Au moins une cinquantaine de places sont disponibles au prix de 7 euros, c'est-à-dire le tarif habituel du cinéma. À Trégnac, en Corrèze, la Nationale 1 de canoë de descente animera la Vézère à partir de demain jusqu'à dimanche. Près de 300 compétiteurs venus de toute la France sont attendus. En parallèle des courses, le comité départemental de canoë-kayak proposera de nombreuses animations ouvertes au public, descente en raft, marché de producteurs locaux, restauration sur place et plusieurs concerts gratuits prévus samedi et dimanche dans le centre de la commune. Et puis l'eau sera encore fraîche mais l'air va brusquement se réchauffer. Dès aujourd'hui, les températures repartent à la hausse. Le soleil est de retour, ce qui fait grimper le mercure. Par exemple, en Creuse, les 27 degrés de cet après-midi contrastent avec les 5 degrés de ce matin par endroit, comme à Royères-de-Vassivière ou à Dun-le-Palestel par exemple. C'est un véritable dôme de chaleur qui pourrait s'installer dans les prochains jours. Dimanche, les 30 degrés devraient être atteints un peu partout en Limousin, jusqu'à 31 à Limoges et même 35 à Brive. C'est la fin de cette édition. Merci de l'avoir suivi.
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0: C'est parti pour la météo en ce jeudi 21 juin. Que des bonnes nouvelles à vous annoncer aujourd'hui, à la fois pour cette journée, mais également les jours suivants. Ce matin, au lever du jour, le voile nuageux va très vite laisser place à un ciel de plus en plus lumineux. Pas de précipitations attendues. Cet après-midi, le beau temps sera peu nuageux. Ce sont surtout les éclaircies qui l'emporteront. Et les températures vont commencer à clairement grimper. Ce matin, elles restent encore assez fraîches, 7 à 8 degrés. En revanche, cet après-midi, les températures vont faire un bond en avant pour atteindre 27 à 28 degrés pour les valeurs maximales, des températures qui vont continuer d'augmenter jusqu'à lundi prochain. Elles dépasseront même les 30 degrés plusieurs jours d'affilée. Un avant-goût d'été qui se profile en cette fin de mois de mai. Une période d'une dizaine de jours de beau temps sans pluie qui s'annonce devant nous.
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0: Et je traîne des pieds, Olivia Ruiz, à l'instant, sur Kaolin, la radio. Vous écoutez le Morning en ce jeudi 21. On va parler centenaire maintenant, le centenaire du cinéma, du Ciné-Bourse de Saint-Junien. C'est pas souvent qu'un ciné fête son centenaire dans le coin, alors autant en profiter un petit peu et leur faire un focus. Et ça se passe tout de suite, c'est le second reportage de votre émission.
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4: Cette année, le Ciné-Bourse de Saint-Junien fête son centenaire. Pour célébrer cet anniversaire particulièrement marquant, une soirée d'inauguration est organisée demain à partir de 20h30. L'objectif est de lancer les festivités pour l'année en mettant à l'honneur l'histoire du cinéma. Clémentine Tournet, directrice et programmatrice du Ciné-Bourse de Saint-Junien.
5: On a plutôt choisi de dérouler une programmation spécifique pendant un an et on entame les festivités avec le 22 mai avec une séance autour d'images d'archives de Saint-Junien. Donc c'est un contenu inédit et un montage qui est proposé par la Cinémathèque de Nouvelle-Aquitaine avec un pianiste. Et l'idée c'est de pouvoir voir des images de Saint-Junien qui ont été filmées par des habitants. Voilà, ce sera 50 ans d'images, c'est une mémoire filmée aussi qui se tisse autour de ça. Et il se dessine une histoire sociale, culturelle pendant ce montage.
4: C'est le 1er mai 1926 que le bâtiment ouvrait ses portes sous le nom de la Bourse du Travail. 100 ans après, son ancien nom est encore gravé sur sa façade. Le centenaire est donc aussi un moyen pour le public d'aller à la découverte de son histoire.
5: On a effectivement mis dans le hall une exposition qu'on a réalisée avec les archives municipales et les amis du Ciné-Bourse qui nous permettent de célébrer cette mémoire, en tout cas d'informer les gens sur ce qu'était avant le Ciné-Bourse. Donc ça retrace 100 ans d'histoire du bâtiment qui a beaucoup évolué à travers les temps. Il y avait au début une salle qui était plutôt polyvalente avant que ça devienne vraiment un cinéma avec deux écrans. Donc effectivement, l'idée c'est aussi de traverser cette mémoire et cette histoire à l'occasion du centenaire.
4: Les difficultés que rencontre le secteur culturel touchent également le cinéma. C'est donc un anniversaire qui pourrait en surprendre plus d'un.
5: La longévité, elle s'explique aussi par l'accompagnement des pouvoirs publics sur l'équipement. Le cinéma a un statut un peu paradoxal parce qu'on est en même temps un commerce mais en même temps un lieu culturel. Il faut réussir à fonctionner avec ça. La notion un peu de service public culturel, c'est aussi quelque chose qui est vraiment pris en compte par la communauté de communes, par la mairie, ce qui nous permet d'avancer sereinement depuis longtemps.
4: Jusqu'en mars 2027, le Ciné-Bourse propose une programmation riche en histoire. Les films ont été préalablement choisis en collaboration avec les partenaires de la structure, Clémentine Tournet.
5: On y réfléchit en commun déjà parce qu'effectivement moi j'ai formulé cette idée au début. Mais l'idée de ces films qui vont être présentés donc tous les mois par décennie, c'est aussi de s'adosser et de coprogrammer avec un certain nombre de partenaires qui sont les partenaires historiques du Ciné-Bourse. Ces programmations, c'est aussi des formes de carte blanche et des films qui sont choisis en commun avec par exemple La Place Lacote, Manestella, Champs Libres, le festival Foutez-nous la paix, le festival Horizon Vert. Il y aura aussi beaucoup de personnes, d'associations. Et l'idée c'était justement de travailler ensemble et de montrer la dynamique du réseau associatif culturel à Saint-Junien. Programmer, c'est aussi des choix. Choisir, c'est renoncer. On va mettre beaucoup de choses en place. On essaye d'avoir une diversité des œuvres qui seront proposées, qui vont être européennes, américaines, asiatiques, etc. Il y aura de l'animation, il y aura du jeune public, mais on n'a pas vocation à faire preuve d'exhaustivité. De toute façon, c'est vraiment difficile.
4: Le coup d'envoi sera donc lancé le samedi 30 mai à 20h. Pour ce premier mois, le Ciné-Bourse replonge dans les archives des années 20 avec un film sorti en URSS en 1925.
5: Alors pour les années 20, on a choisi le cuirassé Potemkin avec une intervention d'un historien qui s'appelle Vincent Brousse, qui a été par ailleurs enseignant d'histoire au collège Louise Michel, donc assez connu à Saint-Junien et qui est spécialiste du cinéma soviétique.
4: Le Ciné-Bourse est un lieu qui permet de faire du lien avec les spectateurs. Pour cet événement anniversaire, Clémentine Tournet a souhaité poursuivre dans cette direction.
5: Le cinéma est un équipement culturel, mais pas seulement. On essaye aussi d'affirmer le fait qu'on puisse être un lieu de transmission, un lieu de mémoire cinématographique, un lieu de débat public. L'idée est d'inviter tous les habitants à s'approprier aussi ces enjeux-là. Par ailleurs, pendant le centenaire, on va avoir un certain nombre d'événements participatifs, notamment avec un mapping Les Fantômes qui aura lieu au mois de février prochain. C'est assez loin, mais ça va être un temps fort pour nous, qui sera plutôt en clôture de notre année. Et puis, sur les années 2020, on va aussi demander au public de voter sur le film de la décennie.
4: Spécialement pour la saison estivale, le Ciné-Bourse de Saint-Junien s'invite dans l'espace public à l'occasion de projections filmiques en plein air.
5: L'idée,

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2: Rien qu'à l'ambiance, vous aurez reconnu le groupe Breton et son morceau Brest. C'est ce que je vous propose tout de suite. N'oubliez pas, dans quelques minutes également, la revue de presse Kaolin, la radio.

0: Ghost in the Room à l'instant sur Kaolin. C'est signé Talisco. On adore ce morceau. Restez bien avec nous. Et dans quelques instants, on retrouvera Camille, Yembe et Queen. Il vous reste plein de choses à vous faire découvrir en musique d'ici la fin de l'émission. Mais pour l'heure, place tout simplement à la revue de presse au tour d'horizon de la PQR du jour.
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2: Et la revue de presse, Kaolin, la radio. Prenons la direction tout de suite de votre quotidien. Sud-Ouest qui titre « Quel délai pour consulter ?» Une étude de Doctolib à partir de 234 millions de consultations démontre que dans la région, les temps d'attente restent stables. Les chiffres spécialité par spécialité dans votre département, dans votre quotidien aujourd'hui. On vous parle maintenant au niveau des pages locales du Périgord vert. Du côté de Nontron, après 10 ans de sommeil, la compagnie des soufflets se réveille pour relancer le carnaval. À Saint-Olaï puis Mangou, la troupe Eulalie en scène joue à domicile au cinéma Le Studio. Et on vous parle sur la commune de Le Bourdet de Béatrice Bernard qui quitte ses fonctions après 43 ans à la mairie. Le populaire du centre maintenant, titre en une « Où sont les femmes ?» sur les 31 présidences d'intercommunalité. Seule une femme occupe le poste en Limousin. Comment l'expliquer ? Plafond de verre, effet d'entonnoir. Si la parité s'est imposée dans les listes municipales, elle est loin d'être la règle dans les exécutifs communaux et intercommunaux. Votre quotidien vous explique pourquoi. Du côté des pages locales, maintenant prenons la direction de Saint-Junien pour vous parler de l'Europe qui s'adresse aux habitants. Malmenée, vilipendée, attaquée par de nombreux pays ou à l'intérieur même de ses frontières, l'Union européenne jouit pourtant d'un capital de sympathie et de confiance auprès de beaucoup de ses concitoyens qui, en ce joli mois de l'Europe, portent sa bonne parole dans les villes et villages du département, notamment à Saint-Junien. À Saint-Cyr, le credo d'un Européen convaincu. Illustration parfaite de l'acuité européenne, Jacques Boulan vit au hameau de Puydeau, dans la commune de Saint-Cyr. Il est le créateur d'un collectif intitulé Vivement l'Europe fédérale, qui œuvre dans toute la Haute-Vienne. En pays de Nexon, Montchalut, organisation, énergie, économie, la trilogie du conseil communautaire. On prend la direction de Saint-Thierry-la-Perche maintenant pour vous parler d'une délégation de lycéens arédiens en Belgique. Depuis l'an passé, certains sont déjà allés en Italie, d'autres en Espagne, partant du principe que les voyages forment la jeunesse. C'est cette fois-ci vers la Belgique qu'un groupe de futurs titulaires du CAP d'accompagnement au grand âge a pu mettre le cap à la faveur du programme Erasmus+. On vous parle également à la porcherie et des justes ambitions du comité des fêtes. La Charente libre maintenant qui titre en une, Charente, ses maîtres prêts à tout pour gâter leur animal. Complètement dingue de leur petite bête à poil, dans l'agglomération d'Angoulême, différents magasins jouent sur la corde sensible pour séduire des maîtres et maîtresses prêts à toutes les folies pour contenter leurs animaux jusqu'à l'excès. En page locale maintenant, en page de Charente Limousine, on vous parle et on prend la direction de Ambersac. À 14 ans, cette jeune autrice veut partager un message d'espoir. Romance inspirée de son propre vécu suite à une agression, l'ouvrage de Manon Charda, édité par les éditions Véronne, aborde les thèmes de la reconstruction et de la résilience. À Confolens, les résidents du Pré de l'Étang ont voyagé jusqu'à Hautefort. On vous parle à Roussine du Goupil Glap qui fête ses 10 ans de folie musicale. Et enfin, en terre de Haute-Charente, les pompiers de Roumazière ont formé de nouveaux vos secouristes.
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0: Et on enchaîne avec Camille Yembe, nouveau single sur l'antenne de Kaolin, rien à fêter. Et puis après, on va leur souhaiter bonne chance, la finale c'est le 30 mai, vous l'aurez compris, c'est le PSG. Avec ce morceau de Queen, c'est pour eux, c'est une dédicace, We Are The Champions.

0: Il est 9h, bienvenue si vous nous rejoignez sur l'antenne de Kaolin. Tout de suite, voici le flash de la rédaction et je vous retrouve pour la météo. C'est la dernière heure du morning qui commence tout de suite.
1: Bonjour à tous. Quelles aides pour faire face à la hausse des prix du carburant? Sébastien Lecornu doit présenter aujourd'hui de nouvelles mesures de soutien. Il tiendra une conférence de presse à 17h, la première depuis sa prise de fonction à Matignon consacrée aux conséquences de cette guerre. Parmi les premières pistes, un élargissement de la liste des professionnels concernés par le dispositif gros rouleur. En attendant, du côté du conflit entre l'Iran et les États-Unis, les pourparlers avec l'Iran tiennent à un fil selon Donald Trump. Le président américain a dit espérer hier ne pas devoir prendre des mesures plus sévères contre Téhéran s'ils ne trouvaient pas d'accord. Les Iraniens, eux, disent examiner une nouvelle proposition américaine. Dernier acte pour la loi de simplification économique. Le Conseil constitutionnel doit annoncer aujourd'hui sa décision. Les sages sont particulièrement attendus sur la question de la suppression des ZFE, ces zones à faible émission contre les voitures polluantes. La France reste le pays le plus attractif en Europe pour les investissements étrangers. C'est le résultat du baromètre du cabinet d'audit financier EY. Le pays perd des projets, un chiffre en recul de 17% sur un an, mais l'Hexagone conserve donc sa première place pour la 7e année consécutive. La Grande-Bretagne et l'Allemagne complètent ce podium. L'INSERM publie 3 études aujourd'hui pour dénoncer la dangerosité des produits ultra transformés. L'organisme de recherche publique dénonce notamment la consommation d'additifs, de colorants alimentaires et de conservateurs et antioxydants. Ces études montrent le lien entre leur consommation chez plus de 100 000 personnes et divers problèmes de santé tels que le cancer ou encore le diabète. Un jeune homme de 19 ans a été mis en examen hier à Toulouse après la mort d'un étudiant. La victime âgée de 18 ans est morte le 14 mai dernier d'une overdose après avoir consommé de l'ecstasy lors d'une soirée dans la ville rose. Le suspect est accusé de lui avoir vendu la drogue. Et puis on termine avec un mot de football. Aston Villa remporte la Ligue Europa. Les Anglais ont soulevé le trophée après un large succès 3-0 contre Fribourg à Istanbul hier. Le coach espagnol Unai Emery lui s'offre un 5e trophée dans cette compétition. Excellente matinée à tous.
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0: C'est parti pour la météo en ce jeudi 21 juin. Que des bonnes nouvelles à vous annoncer aujourd'hui, à la fois pour cette journée, mais également les jours suivants. Ce matin, au lever du jour, le voile nuageux va très vite laisser place à un ciel de plus en plus lumineux. Pas de précipitations attendues. Cet après-midi, le beau temps sera peu nuageux. Ce sont surtout les éclaircies qui l'emporteront. Et les températures vont commencer à clairement grimper. Ce matin, elles restent encore assez fraîches, 7 à 8 degrés. En revanche, cet après-midi, les températures vont faire un bond en avant pour atteindre 27 à 28 degrés pour les valeurs maximales, des températures qui vont continuer d'augmenter jusqu'à lundi prochain. Elles dépasseront même les 30 degrés plusieurs jours d'affilée. Un avant-goût d'été qui se profile en cette fin de mois de mai. Une période d'une dizaine de jours de beau temps sans pluie qui s'annonce devant nous.
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0: Hello morning, Kaolin, 9h passé de presque 4 minutes. Ravi de vous retrouver si vous nous rejoignez pour cette dernière heure du morning. Dernière ligne droite jusqu'à 10h, encore tous vos rendez-vous, à savoir coup de pouce bien sûr, l'info locale à demi. On fera le point sur l'agenda tout à l'heure également avec Julien Firlet qui nous en dira plus sur vos bons plans sortis pour cette fin de semaine, mais également le week-end qui arrive. On parlera coup de pouce dans une petite quinzaine de minutes. Le temps pour nous d'écouter un peu de musique avec notamment Sam Sauvage, Les gens qui dansent. On retrouvera Like Lee, Happy Now. Ça, c'est le dernier single en date de Like Lee, et tout de suite en souvenir, voici Therapy Taxi, le morceau Été 90. Soyez les bienvenus, c'est Kaolin, c'est le morning jusqu'à 10h.

Restez bien avec nous dans une poignée de minutes, le coup de pouce Kaolin, et nous retrouverons l'association Les Trois Petits Cochons, association de Coussac, qui organise un bel événement. C'est au mois de juin, je vous en dis pas plus, on en parlera dans quelques instants. Pour l'heure, Likely avec son nouveau single Happy Now, à suivre Sam Sauvage, Les gens qui dansent.

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0: Elle s'efface. C'est son dernier single en date. Ça s'appelle Lucille. On adore ce morceau. Playlist Kaolin, bien évidemment, dans quelques instants. Teddy Swims, Ugel, on retrouvera Air Sun and Fire ou encore Solan. Mais pour l'heure, c'est le coup de pouce Kaolin. On va parler avec les trois petits cochons.
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3: Le coup de pouce, Kaolin, la radio accueille cette nouvelle année encore les trois petits cochons. Alors ce ne sont pas les trois petits cochons, mais bien l'association Les Trois Petits Cochons, représentée ici par Oriane et Nicolas. Bonjour.
4: Bonjour. Bonjour.
3: Alors je rappelle que vous êtes une jeune association qui s'est lancée l'année dernière.
4: C'est ça.
3: Dans le but de créer des petits événements sympas, un peu décalés et surtout très festifs, on va dire, pour que ça se passe dans la bonne humeur. Vous aviez fait l'année dernière une chasse qui s'était bien passée hein, du côté du site de Chauffaille. Rebelote cette année, mais ce n'est pas le même concept. Vous avez créé un événement dont vous allez nous parler maintenant qui s'appelle la traque des trois petits cochons. Alors première question, quand est-ce que ça va se passer?
4: Cette traque aura lieu le 20 juin.
3: Donc le samedi 20 juin, rendez-vous sur le site 13h30, je crois que le départ est à 14h.
4: C'est ça.
3: Et alors Oriane, qu'est-ce que c'est? Qu'est-ce que c'est la traque? Ça ferait peur peut-être? Qu'est-ce qui va se passer?
5: Alors ça ferait peur mais il faut pas, puisque dans les grandes lignes, pour vulgariser, on va dire que c'est une chasse au trésor chassée. Donc le principe c'est que par équipe de 2 à 6, on cherche des zones dans le domaine de Chauffaille, le superbe parc pardon, de Chauffaille.
3: Oui.
5: Et il se trouve que, comme les trois petits cochons sont chassés par le loup, on reproduit aussi cette année du coup la grande chasse. Et donc, il y aura trois loups qui se baladeront dans Chauffaille pour retrouver du coup les équipes qui sont à la recherche des
3: poissons. Il faudra trouver sans se faire prendre en fait. Hein.
4: C'est exactement ça.
3: Donc, vous avez des poinçons que vous allez disposer un peu partout dans le site. Les équipes auront à trouver ces poinçons en vous évitant. Mais la question, c'est inévitable. Qu'est-ce qui se passe si on vous croise? Qu'est-ce que les grands méchants loups réservent aux chasseurs?
4: Alors, quand on va vous croiser, il y aura des petites subtilités qu'on vous expliquera le jour J, donc il va falloir venir pour tout savoir. Mais on va allier tout ce qui est sportif du coup avec cette chasse, mais aussi tout ce qui est intellectuel. Donc même les personnes qui veulent venir le faire en marchant sont les bienvenues, les enfants sont les bienvenus.
3: Ouais, c'est pour tout âge, on peut le préciser
4: pour tout
3: aussi,
4: âge.
3: Hein, ouais, bien sûr.
4: Et même les grands sportifs peuvent venir, même s'il y a quand même quelques méchants loups qui sont quand même bien aguerris aussi.
3: Voilà, donc ça c'est un événement.
4: Bien les lieux.
3: Et c'est un événement qui va bénéficier, j'ai envie de dire aussi, de la réussite de votre premier événement de l'année dernière, parce que les retours étaient bons et que d'ores et déjà, vous me le disiez hors antenne, les participants de l'année dernière sont très motivés pour découvrir cette nouvelle aventure.
5: Oui, c'est ça, tout le monde s'est bien amusé l'année dernière pendant la course d'orientation qu'on avait faite.
3: Ouais.
5: Et il se trouve que oui, la plupart sont déjà repartants pour une nouvelle édition, une course un petit peu novatrice, on va dire.
3: Et pour ceux qui vont découvrir pour la première fois, il y a un truc tout bête, où est-ce qu'on va pouvoir se renseigner pour s'inscrire, pour savoir après les modalités, etc. Comment ça va se passer? C'est ce fameux ou quand, comment, les questions de base.
4: Alors pour s'inscrire, c'est pas compliqué, faut nous suivre sur Facebook parce qu'on a une page Facebook Les Trois Petits Cochons où on aura l'affiche. Dans pas longtemps, on mettra les affiches au psy un peu en bord de route
3: ou ouais.
4: Sur lesquelles on pourra s'inscrire mais du coup soit sur Facebook, soit par mail, soit par un numéro de téléphone.
3: Les inscriptions se font avant la date ou ce sera possible le jour J?
5: Les inscriptions, on préfère qu'elles soient faites avant,
3: oui.
5: Comme ça on peut mieux s'organiser nous,
3: oui, bien sûr.
5: Mais ça peut toujours se faire le jour J.
3: Et je crois qu'il y a une chose à laquelle vous tenez aussi, c'est que sur la fin de l'événement, il y a un moment de partage convivial autour d'un bon petit truc local à déguster. Je sais que ça vous y tenait aussi de mettre en avant un peu les produits locaux. J'imagine que ça va encore être le cas cette année.
5: Oui, c'est ça, c'est le cas cette année. On prend de la bière qui vient de Coussac.
3: Alors, on va dire que l'abus d'alcool est dangereux pour la santé, ça on est obligé, mais en attendant, ce sera quand même un produit local.
5: Exactement. Et sur toute la partie restauration, ça va venir aussi du coin.
3: Ouais. Mais en tout cas, pareil, ça fait partie des points forts de ce qui s'est passé l'année dernière. Ce petit moment de partage culinaire et autour d'un apéro, on peut le dire comme ça, bien sûr, c'est très bien passé. Et cette convivialité a inspiré pas mal de gens aussi à revenir.
5: Oui, et point important aussi pour nous sur le budget, on sait que c'est compliqué pour les familles des fois quand on vient à nombreux et que ça peut vite coûter cher, donc on essaye aussi de faire un effort de ce côté-là pour pas non plus que ça coûte trop cher aux familles et que la sortie soit abordable.
3: Comme on dit, consommer local, on
5: Exactement.
3: Va dire ça comme
4: c'est ça.
3: En attendant, on va donc rappeler l'essentiel, cet événement qui va avoir lieu le samedi 20 juin du côté du site de Chauffaille sur la commune de Coussac-Bonneval, la traque des trois petits cochons. À ne pas rater, rendez-vous sur le site à 13h30, ça commence à 14h, c'est par équipe de 2 à 6 personnes sur le site de Chauffaille. Et puis il y aura donc une petite restauration sur la fin de ce bel événement.
5: Une dernière chose qu'on a oublié de préciser, l'inscription est payante, c'est 5€ par personne.
3: Voilà, donc ça reste très accessible, 5€ par personne pour participer à la traque des trois petits cochons. Merci à vous deux d'être venus et puis on se dit à très bientôt, rendez-vous le 20 juin pour cette traque.
5: Merci.
4: Merci.
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11: Bonjour à tous. Vos idées sorties de ce jeudi 21 mai 2026. La BFM du centre-ville de Limoges organise une projection aujourd'hui à 18h30. La structure vous propose un film issu de la compétition 2026 du Festival international du film documentaire Les enfants sans terre de René Ballesteros. Le synopsis: en France, Juan rêve de la mort d'une vieille inconnue. Plus tard, il apprend que sa mère biologique est décédée cette nuit-là. En Suède, Daniel découvre qu'il a été déclaré mort à la naissance. L'un et l'autre partent à la recherche de leur terre natale oubliée dans le sud du Chili. Ce soir, le musée de la Résistance de Limoges propose une soirée cinéma dédiée au réalisateur Jérôme Prieux. La première projection, Les Sentinelles de l'Oubli, débute à 18h30. On y redécouvre les monuments aux morts de nos communes avec ceux qui nous sautent aux yeux. À 20h30, place au deuxième film Clandestin. Cette œuvre raconte l'expérience de la résistance et de la clandestinité. Toujours ce soir, un ciné-débat est organisé à Peyrat-le-Château à 20h30. Vous pourrez y visionner Différentes de Lola Doyon. Le synopsis: Katia est une brillante documentaliste de 35 ans qui fait preuve de singularité dans sa manière de vivre ses relations, toutes plus ou moins chaotiques. Sa participation à un nouveau reportage l'amène à mettre un mot sur sa différence, une révélation qui va chambouler sa vie déjà bien compliquée. La projection sera suivie d'une discussion avec le réseau Bulle 23. La Hallograin de Saint-Junien accueille la 5e édition de l'exposition Par quatre chemins. Les univers de Odile Montmarson, Annie Veriras, Jean-Marc Siméonin et Marianne s'y côtoient. Les eaux fortes, émaux, sculptures et collages des trois premiers se mêlent aux livres et aux linogravures de la dernière. Le travail de Marianne est l'aboutissement de plusieurs mois pendant lesquels elle a collecté les souvenirs d'enfance de Pavlo, un réfugié ukrainien.
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0: Un morceau, un classique, un mythe, Earth, Wind and Fire à l'instant, September, un temps aujourd'hui qui se prête parfaitement à ce morceau, le retour du soleil, et c'est parti pour une dizaine de jours comme ça. On va pas s'en plaindre, la chaleur qui arrive enfin, et là qui nous amène ce morceau tranquillement jusqu'à 9h30, heure à laquelle on retrouve, vous le savez, chaque jour, l'actualité locale. C'est le flash.
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3: Yasmine Kichou.
4: Une dizaine d'agriculteurs de la FDSEA 87 a mené hier soir une opération de contrôle de camions réfrigérés au rond-point de Grosseret en zone nord de Limoges. Ils souhaitaient vérifier l'origine des produits alimentaires transportés et dénoncer un manque de traçabilité, notamment sur certaines viandes. Cette mobilisation syndicale s'inscrit dans l'opposition à l'accord de libre-échange entre l'Union européenne et le Mercosur. Une salariée d'une trentaine d'années a été grièvement blessée dans un accident du travail survenu dans la nuit de mardi à mercredi à l'usine Smurfit Kappa de Saya-sur-Vienne. Une partie de son corps aurait été happée dans une presse à papier. Polytraumatisée, la victime a été prise en charge par les secours, puis transportée en urgence au CHU de Limoges dans un état grave. Une enquête a été ouverte par la gendarmerie de Saint-Junien et une cellule psychologique a été mise en place sur le site. À la tête du syndicat du lac de Vassivière depuis 2021, la maire des Moutiers, Mélanie Plazanet, a démissionné après avoir perdu le soutien de la majorité régionale socialiste. En cause, son arrivée au cabinet de Guillaume Guérin, président Les Républicains de Limoges Métropole, après les récentes municipales. La région Nouvelle-Aquitaine, principal financeur du syndicat, souhaite désormais confier la présidence à un élu régional, désigné le 12 juin prochain. De la légionelle a de nouveau été détectée dans les canalisations du gymnase Jean Lebaille au Val-de-Laurance à Limoges, un an après une première alerte. Les douches sont temporairement fermées depuis début mai après des analyses révélant la présence de la bactérie sur le réseau d'eau chaude. La ville de Limoges a lancé un traitement au chlore et assure qu'il n'existe aucun risque avec l'eau froide. Plusieurs solutions sont étudiées pour éviter de nouvelles contaminations alors que le gymnase doit être davantage utilisé la saison prochaine par les joueurs du Limoges CSP. Le Festival des commerçants revient ces 22 et 23 mai dans le centre-ville de Limoges et au centre Saint-Martial. Pendant ces deux jours, de 11h à 19h, boutiques, artisans et commerçants proposeront animations, ateliers, défilés et déballages. Parmi les temps forts, la vitrine Juste Prix installée dans les studios de Kaolin rue Haute-Vienne à Limoges. Les passants pourront tenter de deviner la valeur des objets exposés pour emporter différents lots, chèques, cadeaux ou ateliers proposés par les commerçants partenaires. Le festival Graines de Rue fait aussi son retour demain et jusqu'au 24 mai à Bessines-sur-Gartempe pour une 28e édition consacrée aux arts de rue. Nouveauté cette année, une billetterie solidaire mise en place pour les représentations professionnelles avec des tarifs à partir de 6 euros, tandis que les spectacles amateurs restent gratuits. Bon jeudi à toutes et tous.
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0: C'est parti pour la météo en ce jeudi 21 juin. Que des bonnes nouvelles à vous annoncer aujourd'hui, à la fois pour cette journée, mais également les jours suivants. Ce matin, au lever du jour, le voile nuageux va très vite laisser place à un ciel de plus en plus lumineux. Pas de précipitations attendues. Cet après-midi, le beau temps sera peu nuageux. Ce sont surtout les éclaircies qui l'emporteront. Et les températures vont commencer à clairement grimper. Ce matin, elles restent encore assez fraîches, 7 à 8 degrés. En revanche, cet après-midi, les températures vont faire un bond en avant pour atteindre 27 à 28 degrés pour les valeurs maximales, des températures qui vont continuer d'augmenter jusqu'à lundi prochain. Elles dépasseront même les 30 degrés plusieurs jours d'affilée. Un avant-goût d'été qui se profile en cette fin de mois de mai. Une période d'une dizaine de jours de beau temps sans pluie qui s'annonce devant nous.
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8: Bonjour, bonjour à tous. Retour à l'hippodrome de Paris-Longchamp et les 1400 mètres du prix de la ville de Paris à l'occasion du Quintet Plus de ce jeudi 21 mai 2026. Réservés aux seuls chevaux âgés de 3 ans, ils seront 16 au départ vers 20h15. En tête de notre sélection, le 3, Saint-Sens, bon 3e récemment sur le parcours qui nous intéresse, confié à Maxime Guyon, il peut de nouveau s'illustrer. suivi du 11, mais l'usine du Houlet qui doit être rachetée impérativement tant sa dernière sortie est trop mauvaise pour être exacte. Le 8, Mister George, bénéficiant de la confiance de son entraînement. Le 14, Senna Julia, prise en note à Nancy lors de sa dernière prestation. Et enfin le 6, Bassanti, sur la montante actuellement. Il complétera notre sélection. Une sélection que vous pouvez retrouver sur ma chaîne YouTube Tom Kazak, les pronostics hippiques avec mes dernières minutes. Donc notre choix aujourd'hui, premier le 3, Saint-Saëns. Second le 11, Mélusine du Houlet. Troisième le 8, Mister George. Quatrième le 14, Senna Julia. Cinquième le 6, Bassanti. Le second choix le 15, le 9 et le 5. Et à vous la fortune.
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0: On l'adore, ce nouveau morceau de U2, In A Life. C'est le dernier entré dans la playlist Kaolin. Bien sûr, dans quelques instants, la scène française à l'honneur avec Amir ou encore Solane. Et puis restez bien avec nous, on fera le point sur vos idées sorties. Le soleil est là, il se passe plein de choses sur votre territoire en ce moment. Julien Firlet viendra nous donner le détail des bons plans de votre agenda. Ce sera dans quelques minutes. Pour l'heure, musique. Je vous laisse avec Les Ogres et c'est signé Solane.
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0: Dans un instant, retour de la musique.
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2: Avis d'atelier d'artistes et d'artisans, brocantes et seconde main vous attend à partir du 19 mai jusqu'au 21 juin. C'est au bâtiment 25 à Limoges. Par quatre chemins, cinquième édition, Odile Montmarson, Jean-Marc Siméonin, Marianne Tixeuil, Annie Verrira, expose culture, peinture et mots gravure jusqu'au 31 mai à Saint-Julien, à la Halle, au Grain, du mardi au vendredi, 14h30, 19h, samedi, 10h, 19h. Et puis c'est la fête des mères, le week-end de la Pentecôte, le week-end du 30 mai. Et au Capitole, l'association Tout en Art vous propose une exposition vente jusqu'au 29 mai de 10h à 18h. L'association communautaire autour de nous vous invite à marcher ce jeudi 21 mai à Saint-Maurice-des-Lions sur le circuit Pisse-Chien, avec toutes les infos sur autourdenous87.fr. Et puis vous propose également de marcher avec bâton ce vendredi 22 mai à Saint-Junien du côté de Plot. La parenthèse enchantée vous attend pour un yoga en famille avec la communauté de communes Ouest Limousin jusqu'à 12 ans, animé par Lara Anstead Taylor, ce mercredi 20 mai à 16h au dojo à Oradour-sur-Vair. Le prochain spectacle à Saint-Thierry au Centre culturel Jean-Pierre Fabregue, ça sera Cal de la compagnie Soleil Glacé, un théâtre autour d'un mythe de l'île de la Réunion, ce mercredi 20 mai à 20h30. Rendez-vous autour du spectacle ce mercredi 20 mai à 17h, rencontre dédicace avec Paul Francesconi, le metteur en scène et l'auteur. Les animations de mai de la réserve naturelle Astroblème de Rochechouart-Chassenon continuent, et avec cette conférence ce vendredi 22 mai dédiée à la richesse des milieux humides du territoire et la biodiversité qu'ils abritent, avec un focus sur les amphibiens. Vous avez rendez-vous à la salle Léon Pagnou à la mairie de Rochechouart, 20h30, et tout cela est gratuit. Et puis n'oubliez pas bien sûr les deux expositions qui vous sont proposées jusqu'au 31 mai à la salle Impact à Précignac, préserver les amphibiens autochtones des espèces exotiques envahissantes, et l'exposition Zone humide. Le Cinébourse célèbre ses 100 ans. Ça sera ce vendredi à partir de 18h30, avec des rendez-vous magnifiques à découvrir. Un court documentaire, La Bourse ou la vie, gratuit et en continu. Un ciné-concert à 20h30, tarif habituel du cinéma, sur réservation sur cinébourse.webticket.fr. Immersion dans les 50 ans d'images à travers un montage exceptionnel de films amateurs tournés à Saint-Junien. Et puis la séance sera accompagnée au piano par une création musicale de Alain Guité. Exposition réalisée à l'occasion du avec les archives municipales et les amis du Cinébourse.
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2: L'association Auberge Tilcara à Château-Charvy en Sud-Audienne accompagne les jeunes de 16 à 25 ans à prendre confiance en eux et à trouver leur voie. Elles organisent des séjours entre jeunes qui s'appellent les séjours Remob, du sport, du partage et un accompagnement individuel qui peut se poursuivre même après le séjour. Tu coupes du quotidien et repars avec plein de souvenirs et de motivation. Le prochain séjour démarre ce lundi 25 mai et il reste 4 places. Grâce à nos partenaires financiers, nous pouvons proposer des tarifs solidaires à partir de 50 euros la semaine. Comment s'inscrire à www.remob.fr ou par le compte Insta remob-séjour. La musicerie à Saint-Junien vous propose de la musique symphonique ce dimanche 24 mai 16h. Regarde devant toi le nouveau monde. L'orchestre symphonique de l'Opéra de Limoges Nouvelle-Aquitaine vous propose à l'amphithéâtre de la musicerie à 16h une représentation. Un vide-grenier du côté de Saint-Mathieu ce dimanche 24 mai, place de l'église, buvette et snack sur place. Vous pouvez encore réserver votre emplacement. 2 euros le mètre carré, 06 16 71 12 75. Et puis ce week-end qui arrive, c'est la Pentecôte, et les gendarmes et les voleurs de temps reviennent pour la 25e édition ce 23 et 24 mai. C'est à Ambazac en Limousin. Toutes les infos sur gendarmes-et-voleurs.com.
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6: Avec Julien. Et le morning, Kaolin, qui arrive doucement mais sûrement à la fin de cette émission dans quelques instants. C'est la matinale info qui prend le relais jusqu'à midi. Moi, je vous donne rendez-vous, non pas demain, puisque c'est Julien Firlet qui prend le relais pour la fin de semaine et toute la semaine prochaine. Moi, je vous retrouve à tout début juin. 1er juin, pour être tout à fait exact. Dans quelques instants, Ugel et Afrio pour le morceau Vallée des larmes. Ugel, le producteur marseillais, qui expliquait que ce morceau devait partir à la poubelle et que sa mère l'a écouté et elle lui a dit jamais de la vie, celui-là tu le gardes et tu le sors, il est vraiment très bien. Et elle a eu raison. Ugel, ce producteur qui cartonne en ce moment, il avait notamment pris sa résidence l'année dernière, la première résidence là-bas du côté d'Ibiza, où il avait cartonné, et je pense que c'est reparti pour une nouvelle saison. On écoutera ensuite Jeanne Bonjour pour le morceau Bal de fin d'année. Je vous souhaite une belle journée et je vous dis à très bientôt dans une petite dizaine de jours. Donc, en attendant, Julien Firlet pour la matinale tous les jours de la semaine, de 7h à 10h. Et ça commence dès demain, bien évidemment. Vous le retrouvez comme chaque vendredi. Je vous souhaite une belle journée et je vous donne rendez-vous donc dans pas tout à fait une semaine et demie. Voici Ugel avec le morceau Vallée des larmes, découverte sur l'antenne de Kaolin. Belle journée à toutes et à tous.

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1: Bonjour à tous. De nouvelles mesures pour faire face à la hausse des prix des carburants. Sébastien Lecornu doit les présenter en fin de journée. Parmi les premières pistes, un élargissement de la liste des professionnels concernés par le dispositif gros rouleur. Le gouvernement pourrait aussi inciter les entreprises à verser les primes Macron. Et dans ce contexte, les dépanneurs manifestent aujourd'hui à Paris. Les professionnels de la fourrière, du dépannage et du remorquage dénoncent l'augmentation de l'essence depuis le début du conflit au Moyen-Orient. Ils réclament une revalorisation de la grille tarifaire imposée par l'État. Jean-Noël Barrot demande la convocation de l'ambassadeur d'Israël en France, conséquence de la diffusion d'une vidéo par un ministre israélien. Elle montre des membres de la flottille pour Gaza après leur interpellation des militants agenouillés et les mains liées. Le projet de loi agricole réécrit cette nuit à l'Assemblée nationale. Une coalition RN et les filles écologistes a ainsi voté pour l'interdiction d'importer toute denrée produite avec des pesticides interdits. Une mesure critiquée par la ministre de l'Agriculture, Annie Genevard. Elle craint que ce dispositif soit incompatible avec le droit européen. Les débats sur ce texte doivent s'étaler sur 2 semaines. 3 associations attaquent l'État en justice pour faire reconnaître sa responsabilité dans le scandale des PFAS. Génération Future, Notre Affaire à tous et Bloom dénoncent son inaction dans le scandale de ces polluants éternels. Elles estiment que l'État a failli dans sa mission de protection des citoyens. Elles demandent au tribunal de l'obliger à mettre en place des dispositifs pollueurs-payeurs pour couvrir les coûts environnementaux et sanitaires de cette pollution. 2 enfants français retrouvés seuls au bord d'une route au Portugal. Les mineurs de 3 et 5 ans ont été confiés au service de l'ambassade de France. Selon CNN Portugal, ils résidaient chez leur père en France et auraient été kidnappés par leur mère. Elles seraient activement recherchées. Et puis, le Pont-Neuf transformé en caverne à Paris. Les équipes de l'artiste JR ont lancé cette nuit le gonflage d'une structure sur le plus vieux pont parisien. L'installation éphémère est une toile imprimée conçue pour reproduire un aspect rocheux. Elle sera accessible au public du 6 au 28 juin prochain. Excellente matinée à tous.
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4: C'est parti pour la météo en ce jeudi 21 juin. Que des bonnes nouvelles à vous annoncer aujourd'hui, à la fois pour cette journée, mais également les jours suivants. Ce matin, au lever du jour, le voile nuageux va très vite laisser place à un ciel de plus en plus lumineux. Pas de précipitations attendues. Cet après-midi, le beau temps sera peu nuageux. Ce sont surtout les éclaircies qui l'emporteront. Et les températures vont commencer à clairement grimper. Ce matin, elles restent encore assez fraîches, 7 à 8 degrés. En revanche, cet après-midi, les températures vont faire un bond en avant pour atteindre 27 à 28 degrés pour les valeurs maximales, des températures qui vont continuer d'augmenter jusqu'à lundi prochain. Elles dépasseront même les 30 degrés plusieurs jours d'affilée. Un avant-goût d'été qui se profile en cette fin de mois de mai. Une période d'une dizaine de jours de beau temps sans pluie qui s'annonce devant nous.
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7: Déjà pour pratique Kaolin, commençons bien sûr avec votre maison France Service de pour le Pays de Saint-Thierry qui vous accueille du lundi au vendredi de 9h à midi et de 14h à 17h, 4 rue du 8 mai 1945. Les infos 05 55 08 07 09. La ville de Rochechouart vous propose pourquoi pas de vous inscrire dans mes projets pour ma commune édition 2026, jusqu'à 7 500 € pour réaliser vos idées et pour que les idées se concrétisent, partagez-les mais projet.rochechouart.com jusqu'au 31 mai. La Malle Enchantée vous propose sa boutique artisan, créateur, producteur, 7 rue Guizet à Saint-Junien. Le mardi et le vendredi de 10h à 18h et le samedi de 9h à 18h, La Malle Enchantée Saint-Junien, page Facebook. Et puis le planning des animations de cette semaine du 18 mai au 24 mai pour l'épicerie participative Louventine. Vous avez rendez-vous ce vendredi 22 mai, 16h30, 18h30 pour une formation à la vie de l'épicerie avec Barbara sur inscription. Et puis ce samedi 23 mai de 10h à midi, cuisinons ensemble une île flottante avec Annie, enfants et adultes, tout cela sur inscription auprès de lovantine87@gmail.com. Des trucs de l'emploi vous sont proposés ce jeudi 21 mai de 14h à 16h, c'est à Nexon, place Annie Fratellini. Venez rencontrer sur le truc de l'emploi, retrouver des entreprises qui recrutent sur le territoire, des formations et des conseils. Et si on ralentissait juste une heure, c'est une formation, un atelier participatif gratuit qui vous est proposé ce jeudi 21 mai de 8h30 à 9h30. C'est au Pôle Avenir 13 rue Thomas Edison à Saint-Junien. Et puis restons du côté de Rochechouart avec le RPE, plus précisément une réunion d'information instante maternelle et parents employeurs vous attend ce mardi 19 mai aux 2 places des Halles à Rochechouart à la sous-préfecture. On parlera de congés payés à 19h15. Inscription possible pour ces réunions par téléphone 05 55 03 61 80.
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0: Dans un instant, retour de la musique.
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3: À Limoges, la tension monte dans une partie du secteur associatif. Plusieurs salariés ont récemment interpellé la direction départementale de l'emploi. Ils ont déposé un courrier au siège pour dénoncer la fragilisation de leur structure liée selon eux à l'instabilité des financements publics. Certains alertent même sur des risques lourds pour l'emploi, avec près de 4500 postes menacés en Haute-Vienne d'ici la fin de l'année. Dans ce contexte, deux salariés ont accepté de témoigner au micro de Kaolin sur les conséquences de cette situation dans leur quotidien professionnel. On écoute tout d'abord Angèle, animatrice et coordinatrice dans une association du secteur social.
4: Alors ça impacte notre travail au quotidien dans le sens où on passe beaucoup plus de temps aussi à rechercher des financements. Donc on passe moins de temps à faire notre travail de fond et du coup on finit par se noyer en fait dans la masse administrative. Tout ça pour avoir aucune garantie, aucune visibilité des financements qu'on va recevoir. Donc en fait ça crée un stress permanent de savoir si on va pouvoir continuer à faire notre emploi et à pouvoir aider correctement les gens. Tout en se disant, si jamais on rate cet appel à projet, derrière, c'est mon emploi qui est menacé.
3: Et pourquoi vous visez les pouvoirs publics aujourd'hui plutôt que vos employeurs?
4: Parce que nos employeurs, ils ne sont pas décisionnaires là-dedans, en fait. Le système d'appel à projet plutôt que de subvention de fonctionnement, c'est une décision politique, locale et aussi nationale. Avant, on fonctionnait sur des subventions de fonctionnement pluriannuelles. Aujourd'hui, on n'a plus de pluriannuel quasiment pour les associations et on n'a quasiment plus de financement de fonctionnement, mais que d'appel à projet. Donc en plus, c'est presque répondre à une commande de l'État, ce qui nous permet plus d'avoir une liberté s'il y a un libre arbitre en tant qu'association sur qu'est-ce qu'on a envie de défendre et comment on a envie de le défendre, parce qu'il faut répondre aux critères de l'appel à projet. Là où avant, en fait, on avait aussi une autonomie politique sur ces sujets-là que là, on peut plus avoir.
3: Alors, très précisément, c'est quoi les conséquences à court terme et à long terme pour vos structures?
4: Alors, si je prends le cas de ma structure, par exemple, nous, on est un emploi et demi, équivalent temps plein. Là, mon collègue, son contrat s'arrête début juin, on peut pas le renouveler, donc je vais me retrouver toute seule. Et moi, la visibilité de l'association, c'est à peu près 3 mois de trésorerie d'avance, donc ça veut dire que là on est en train d'envisager un licenciement économique d'ici juillet, et en fonction des retours de subventions ça sera peut-être octobre ou décembre. Donc voilà, ça nous met une précarité, un stress permanent en fait. Comment est-ce que vous voulez qu'on s'occupe correctement des personnes que l'on reçoit, qui elles-mêmes sont dans un état de stress, etc., si nous-mêmes déjà on est parasité par cette pensée de se retrouver au chômage.
3: Et là aujourd'hui vous êtes lanceur d'alerte, vous attendez quoi du dépôt de dossier que vous allez faire?
4: Alors là on attend déjà de pouvoir informer la population du fait que c'est 4500 emplois qui sont menacés sur le département, ce qui est énorme, hein. On représente 10,6% de la masse salariale du département, on est le plus gros employeur du département, mais on est des structures éclatées, c'est-à-dire qu'il y a une personne ici, deux personnes ici, pas forcément des temps pleins, etc. Et on est fondu au milieu de bénévoles, donc les gens ne savent pas toujours qu'on est salarié. Donc du coup, voilà, c'est déjà une reconnaissance du statut de salarié et une alerte auprès de la population qui va forcément être impactée par la disparition de nos emplois, puisque si on prend le cas d'associations qui sont dans l'aide à la personne, c'est autant de personnes qui vont se retrouver isolées à domicile, sans possibilité de personnes pour faire les repas, pour faire le ménage, les toilettes, etc. Si on prend le périscolaire, c'est autant d'enfants qui vont se retrouver sans mode de garde, etc. Donc j'invite réellement les personnes à réfléchir à, autour de vous, combien d'associations gravitent, en fait, et qu'est-ce que ça va représenter 50% en moins. Voilà. Parce que c'est ça qu'on essaie de faire comprendre aux personnes, c'est que si nous, on disparaît, au-delà d'avoir des gens au chômage, c'est aussi autant d'usagers et d'usagères qui vont se retrouver sans service, qui sont en fait l'équivalent de service public, mais sans le statut.
3: Dans le secteur agricole, la pression est aussi déjà palpable. Parmi les 31 signataires du courrier adressé à l'État, Manon Kister, qui travaille donc dans une association du milieu agricole, nous décrit les effets de cette tension sur le terrain.
5: Moi, ça fait 3 ans que je suis en CDI et je constate comme ce qu'on écrit dans le courrier, des menaces graves à l'intérêt général et à la pérennité de nos postes et même à nos conditions de travail en fait. On travaille dans des conditions difficiles et qui ne sont pas dues à notre employeur, qui sont vraiment les conditions de financement de nos associations, qui sont précaires, qui sont insécurisantes, qui ne nous permettent pas de faire notre travail à la hauteur des besoins. Vous savez, on est un peu le premier échelon, quoi. On est en première ligne. Moi, je suis en face des agriculteurs, des paysans, je reçois les coups de fil, j'ai les besoins, j'ai les demandes et j'ai des listes d'attente pas possibles, j'ai pas les moyens financiers, soit parce que je passe un tiers, voire la moitié de mon temps à demander des subventions parce que ça change tout le temps, les règles sont complexes, qu'on n'a jamais les réponses dans les temps, etc. Soit parce qu'en fait, on n'a pas les moyens d'embaucher à la hauteur des besoins du territoire.
3: Vous avez parlé de violence psychologique, comment ça se traduit pour les salariés associatifs?
5: Quand on vote un budget prévisionnel en début d'année qui est déficitaire, nous, en tant que salariés, on se dit qu'en fait, on va penser à la rentabilité. rentabilité de chaque minute qu'on passe. Et sauf que bah, y a plein de choses dans une association qui sont pas rentables. Faire une assemblée générale, organiser des CA, en fait tout ce qui est lié à l'existence de notre structure et sa pérennité en tant que structure associative, c'est pas financé par exemple. Personne ne veut financer ça. Donc nous, on va devoir se retrouver à optimiser tout, à compresser le temps, travailler dans l'urgence, avoir toujours une obsession de rentabilité qui peut se faire au prix de la qualité de notre travail. Et donc voilà, on est vraiment toujours entre le marteau et l'enclume, c'est-à-dire tiraillé entre des questions de rentabilité et des questions d'efficacité et de qualité du travail qui est fait. Et pourtant, les associations, c'est vraiment des outils efficaces dans leur travail. On a des compétences extrêmement précises, on est proche du terrain, on fait bien notre travail, on le fait efficacement. Et pourtant, les subventions, elles ne font que diminuer. Et on sait très bien que si on ne trouve pas suffisamment de financement, nos emplois sont menacés. Cette année-là, avec le nouveau budget de l'État, on a des coupes qui sont majeures, alors que le besoin du terrain, il est toujours là et que tout le monde nous dit qu'on travaille bien.
3: Ces salariés du secteur associatif espèrent ainsi faire reconnaître une réalité qu'elles jugent structurelle et alerter sur les conséquences pour les associations, leurs salariés et les publics accompagnés. Pour Kaolin, Yasmine Kichou.
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2: Dame, recherche emploi auxiliaire de vie pour entretien maison, repassage, ménage, course, assurer les déplacements, garde de nuit sur le secteur de Saint-Thierry-la-Perche et ses alentours. Autre offre d'emploi, le transport Sud-Limousin recherche un conducteur avec expérience exigée super lourd, plus formation à jour, poste à pourvoir début mai pour CDD de 6 mois, avec possibilité d'évolution en CDI, pas de découchage, rémunération en fonction de l'expérience. Si vous souhaitez avoir les coordonnées, n'hésitez pas à nous contacter, puis si vous désirez déposer votre annonce, kaolin-laradio.com. À bientôt.
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1: Yasmine Kichou.
2: Une dizaine d'agriculteurs de la FDSEA 87 a mené hier soir une opération de contrôle de camions réfrigérés au rond-point de Grosseret, en zone nord de Limoges. Ils souhaitaient vérifier l'origine des produits alimentaires transportés et dénoncer un manque de traçabilité, notamment sur certaines viandes. Cette mobilisation syndicale s'inscrit dans l'opposition à l'accord de libre-échange entre l'Union européenne et le Mercosur. Une salariée d'une trentaine d'années a été grièvement blessée dans un accident du travail survenu dans la nuit de mardi à mercredi à l'usine Smurfit Kappa de Saya-sur-Vienne. Une partie de son corps aurait été happée dans une presse à papier. Polytraumatisée, la victime a été prise en charge par les secours, puis transportée en urgence au CHU de Limoges dans un état grave. Une enquête a été ouverte par la gendarmerie de Saint-Junien et une cellule psychologique a été mise en place sur le site. À la tête du syndicat du lac de Vassivière depuis 2021, la maire des Moutiers, Mélanie Plazanet, a démissionné après avoir perdu le soutien de la majorité régionale socialiste. En cause, son arrivée au cabinet de Guillaume Guérin, président Les Républicains de Limoges Métropole, après les récentes municipales. La région Nouvelle-Aquitaine, principal financeur du syndicat, souhaite désormais confier la présidence à un élu régional, désigné le 12 juin prochain. De la légionelle a de nouveau été détectée dans les canalisations du gymnase Jean Le Bail au Val-de-Laurance à Limoges, un an après une première alerte. Les douches sont temporairement fermées depuis début mai après des analyses révélant la présence de la bactérie sur le réseau d'eau chaude. La ville de Limoges a lancé un traitement au chlore et assure qu'il n'existe aucun risque avec l'eau froide. Plusieurs solutions sont étudiées pour éviter de nouvelles contaminations alors que le gymnase doit être davantage utilisé la saison prochaine par les joueurs du Limoges CSP. Le Festival des commerçants revient ces 22 et 23 mai dans le centre-ville de Limoges et au centre Saint-Martial. Pendant ces deux jours, de 11h à 19h, boutiques, artisans et commerçants proposeront animations, ateliers, défilés et déballages. Parmi les temps forts, la vitrine Juste Prix installée dans les studios de Kaolin rue Haute-Vienne à Limoges. Les passants pourront tenter de deviner la valeur des objets exposés pour emporter différents lots, chèques, cadeaux ou ateliers proposés par les commerçants partenaires. Le festival Graines de Rue fait aussi son retour demain et jusqu'au 24 mai à Bessines-sur-Gartempe pour une 28e édition consacrée aux arts de rue. Nouveauté cette année, une billetterie solidaire mise en place pour les représentations professionnelles avec des tarifs à partir de 6 euros, tandis que les spectacles amateurs restent gratuits. Bon jeudi à toutes et tous.
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3: Bonjour, bonjour à tous. Retour à l'hippodrome de Paris-Longchamp et les 1400 mètres du prix de la ville de Paris à l'occasion du Quintet Plus de ce jeudi 21 mai 2026. Réservés aux seuls chevaux âgés de 3 ans, ils seront 16 au départ vers 20h15. En tête de notre sélection, le 3, Saint-Sens, bon 3e récemment sur le parcours qui nous intéresse, confié à Maxime Guyon, il peut de nouveau s'illustrer. Suivi du 11, mais l'usine du Houlet qui doit être rachetée impérativement tant sa dernière sortie est trop mauvaise pour être exacte. Le 8, Mister George, bénéficiant de la confiance de son entraînement. Le 14, Sena Julia, prise en note à Nancy lors de sa dernière prestation. Et enfin le 6, Bassanti, sur la montante actuellement, il complétera notre sélection. Une sélection que vous pouvez retrouver sur ma chaîne YouTube Tom Kazak, les pronostics hippiques avec mes dernières minutes. Donc notre choix aujourd'hui, premier le 3, Saint-Sens. Second le 11, Mélusine du Houlet. Troisième le 8, Mister George. Quatrième le 14, Sena Julia. Cinquième le 6, Bassanti. Le second choix le 15, le 9 et le 5. Et à vous la fortune.
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3: Trois associations historiques, l'Autorail Limousin, le musée Historail de Saint-Léonard-de-Noblat et le CFTLP, le Conservatoire Ferroviaire Territoire Limousin-Périgord, sont aujourd'hui contraintes de quitter leur lieu d'accueil. En cause, la reprise du site actuel par la SNCF et des bâtiments devenus inadaptés. Résultat, un pan entier de l'histoire industrielle locale se retrouve en quête d'un nouveau toit. Écoutez Michel Boutrel, président du CFTLP.
4: Quels sont les principaux obstacles que vous rencontrez aujourd'hui pour continuer à faire circuler vos trains?
5: Alors aujourd'hui, des obstacles, il y en a eu quand même pas mal et il en reste quelques-uns. Le premier, c'est de trouver le cadre juridique dans lequel on circule. C'est des choses qui se règlent au niveau du ministère des Transports, des lois européennes. Et on a travaillé pas mal avec le conseil régional. C'est un obstacle qui paraît aujourd'hui à peu près réglé. C'est-à-dire que nous, on peut continuer à nous-mêmes conduire notre train vapeur, en faire la maintenance et l'exploiter. Le deuxième obstacle maintenant qui est le plus fort, c'est de pouvoir se loger, trouver un hébergement pour à la fois garantir que le matériel soit dans des sites sécurisés, mais aussi de pouvoir réaliser l'entretien.
3: Derrière cette urgence d'hébergement, il y a un patrimoine ferroviaire constitué de machines uniques, entretenues depuis des décennies par des passionnés.
5: Aujourd'hui, on a deux locomotives à vapeur en état de fonctionnement. Une qui est très connue, puisque c'est celle qui a tourné dans la 7e compagnie. Une autre qui vient de la banlieue parisienne. On a surtout une troisième qui est en cours de restauration, qui est une énorme machine. C'est des machines avec des roues de 2 mètres, qui faisaient pas ricaler sans s'arrêter, qui roulaient à 120 km/h. Et on travaille avec la Fondation du patrimoine, on est à peu près à mi-chemin de sa restauration. Donc voilà, c'est un vrai chantier qui pourrait faire un chantier école et tout à fait avoir un intérêt pour du public si on pouvait faire visiter les gens, alors qu'aujourd'hui ce n'est pas le cas dans l'atelier où on est. Donc trois locomotives à vapeur. On a trois locomotives diesel, donc deux qui sont pareil autorisées à circuler, parce que si on a pas une locomotive diesel qui se met devant la locomotive à vapeur, quand on se retrouve avec une visibilité qui est réduite, on serait limité à 30 km/h et on ne pourrait pas circuler au milieu des trains TER. Donc on est obligé quelque part d'avoir ces locomotives diesel pour pouvoir proposer des produits touristiques qui sont cohérents et des temps de trajet qui ne soient pas trop longs. Et après, on a tout un train de voitures voyageurs qui sont dans leur configuration des années 50. Les spécificités que l'on a, on est les seuls en France, c'est d'avoir une rame marchandise où on restaure des vieux wagons. C'est ce qui nous a valu quelques tournages de cinéma récemment, que ce soit dans la région ici ou en région parisienne. Typiquement, les Rayons et les Ombres qui viennent de sortir au cinéma ou les Enfants de la Résistance. C'est nos wagons à nous qu'on est allé amener à Orléans, qu'on est allé amener à Paris, Austerlitz pour les tournages de cinéma.
3: Mais rouler ces trains d'un autre temps ne s'improvise pas. Leur entretien demande du temps, de la technicité et surtout de l'espace.
5: Rien que la maintenance du matériel roulant, si je regarde 2024, c'est à peu près 4500 heures de bénévolat. Il y a un côté effectivement superficie tout ça, mais il faut énormément d'équipement. Donc aujourd'hui, les besoins, c'est un atelier couvert qui fait à peu près 200 ou 300 mètres carrés. C'est, si on veut tout stocker dans de bonnes conditions, à peu près 600 à 700 mètres de voie qu'il nous faut. Mais c'est aussi des installations nécessaires à l'exploitation.
3: Aujourd'hui, les solutions sont temporaires. Les locomotives à vapeur doivent être accueillies à Saint-Sulpice-Laurière, les autorails à Ussel. Une organisation transitoire, loin d'être idéale, notamment pour préserver les machines les plus fragiles. Alors pour envisager l'avenir, les associations misent désormais sur un projet commun, mais il reste une inconnue majeure, le financement.
5: Alors aujourd'hui, globalement, on s'autofinance. Les subventions que l'on reçoit, c'est 2-3% de notre chiffre d'affaires. Donc on arrive à s'autofinancer, et c'est notre fierté, et on voudrait essayer de continuer sur ce schéma-là. Par contre, où on se retrouve bloqué, comme là où on voit qu'il va falloir déménager, on n'est pas en capacité de s'autofinancer sur des nouvelles installations. Et c'est là où on a besoin de travailler avec des institutionnels ou autres, des structures. Et en retour, on est capable voilà, de faire peut-être des chantiers écoles, des parties musées ou des choses comme ça.
4: Aujourd'hui, vous êtes donc dans une action collective. Qu'est-ce que vous espérez de cette démarche?
5: L'action collective, elle naît de trois convictions. La conviction qu'on a un patrimoine qui est là et qui a vraiment du sens. C'est la conviction qu'il y a encore du développement à faire. Ce patrimoine n'est pas valorisé à la hauteur où pourrait l'être. Et c'est la conviction qu'en allant à trois associations, on sera plus fort que si on va chacun de notre côté. Donc on pense qu'on voilà, on gagnera en crédibilité. Et clairement, on est vraiment complémentaires. Imaginez.

0: Gare et Moutier. Une offre complète entre trains historiques et musées, capable d'attirer visiteurs et retombées économiques sur tout le territoire. Reste désormais à trouver un site et les partenaires prêts à embarquer dans cette aventure patrimoniale. Pour Kaolin, Yasmine Kichou.
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1: Bonjour, une petite sélection télé pour votre soirée du jeudi 21 mai sur TF1 AKA, film avec Alban Lenoir. Adam Franco est un agent infiltré effectuant le sale boulot partout où il est nécessaire. Sa nouvelle mission, intégrer une organisation mafieuse pour déjouer un attentat terroriste à Paris. Sur France 4, Omar La Fraise, film avec Reda Kateb et Benoît Magimel. Omar, plus connu sous le nom d'Omar La Fraise, est un bandit à l'ancienne. Contraint à la cavale en Algérie, il vit de petites magouilles, accompagné de son acolyte Roger. Sur TMC, Tellement Proche, film réalisé par Eric Toledano et Olivier Nakache. Sur France 3, Cassandre, série. Sur M6, Le Maillon Faible, spécial traître, divertissement présenté par Olivier Mine. Après avoir manipulé, bluffé et trahi dans les couloirs d'un château, des célébrités qui ont participé à l'émission Les Traites s'affrontent dans Le Maillon Faible. Sur W9, Y'a que la vérité qui compte, divertissement. Et puis sur France 2, Envoyé spécial, magazine présenté par Élise Lucet. Très belle soirée télé à tous.
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4: Bonjour à tous. Jeudi 21 mai 2026, plusieurs tentatives d'escroquerie signalées en Limousin. Les autorités appellent à la vigilance. En Creuse, des individus se présentant comme des maraîchers locaux feraient du porte-à-porte pour vendre fruits et légumes, avec parfois des pratiques frauduleuses déjà signalées dans d'autres départements. En Haute-Vienne, la police de Limoges alerte également sur une arnaque aux fausses amendes de stationnement. Des escrocs se font passer pour des policiers et réclament des paiements urgents par carte payer. Les forces de l'ordre rappellent que seul le site internet amende.gouv.fr est sécurisé pour payer vos amendes. Une employée d'une trentaine d'années a été grièvement blessée dans un accident du travail hier à l'usine Smurfit Kappa à Saillat-sur-Vienne, dans l'ouest de Vienne. La victime aurait été écrasée par une presse à papier dans la nuit de mardi à mercredi. Polytraumatisée, elle a été transportée en urgence au CHU de Limoges. Une enquête de gendarmerie a été ouverte pour déterminer les circonstances de l'accident. C'est le deuxième accident du travail après celui qui a coûté la vie à un homme de 60 ans en Creuse en début de semaine. Les candidatures pour les élections municipales des communes de Lavaufranche, Pontarion et Vigeville sont désormais connues. Une seule liste a été déposée à Lavaufranche. Deux seront en compétition à Vigeville, mais aucune candidature n'a été enregistrée à Pontarion. Dans cette commune, la délégation spéciale mise en place par la préfecture de la Creuse va donc continuer de gérer les affaires courantes en attendant un nouveau scrutin. Trois élèves de première année de BTSA, métier de l'élevage du lycée agricole Lévazé de Haute-Vienne, ont monté un projet nommé l'agriculture sur grand écran. Ce dernier a été construit, Maïfaï, dans le cadre de leur cours d'éducation socio-culturelle.
5: Après une présentation du projet et de ses partenaires, les étudiants laisseront place au film « Souvent l'hiver se mutine » de Benoît Perrault. Ce documentaire s'étalant sur une cinquantaine d'années à partir de 1920 évoque des sujets importants pour Suzy Mounex et ses camarades.
6: C'est un documentaire d'archives qui retrace le quotidien des familles d'agriculteurs sur les départements du Limousin et aussi du Poitou-Charentes. On est en immersion avec ces familles, que ce soit dans le travail des champs, mais aussi avec les animaux et sur toute la vie sociale qui va avec.
5: Cette projection sera suivie d'un débat en présence du réalisateur du film et animé par le journaliste Chris Dussuchot. Émile Lefaille, autre étudiant du projet, espère que cela créera un moment de partage.
7: L'intérêt du débat, ça sera vraiment que les gens posent des questions, s'informent et voilà, essayer vraiment de montrer une bonne image, c'est le principal. Nous, on est des jeunes étudiants, on a vraiment envie de montrer par notre jeunesse que le monde agricole a vraiment un bon avenir. Certes, les choses sont comme elles sont, mais on est motivés parce que voilà, c'est un métier qui est formidable et avec des gens pleins de passion.
5: Si cette initiative vous intéresse, rendez-vous au Cinébourse de Saint-Junien, le mardi 26 mai à 20h.
4: Merci Maë, au moins une cinquantaine de places sont disponibles au prix de 7 euros, c'est-à-dire le tarif habituel du cinéma. À Trégnac, en Corrèze, la Nationale 1 de canoë de descente animera la Vézère à partir de demain jusqu'à dimanche. Près de 300 compétiteurs venus de toute la France sont attendus. En parallèle des courses, le comité départemental de canoë-kayak proposera de nombreuses animations ouvertes au public, descente en raft, marché de producteurs locaux, restauration sur place et plusieurs concerts gratuits prévus samedi et dimanche dans le centre de la commune. Et puis l'eau sera encore fraîche, mais l'air va brusquement se réchauffer. Dès aujourd'hui, les températures repartent à la hausse. Le soleil est de retour, ce qui fait grimper le mercure. Par exemple, en Creuse, les 27 degrés de cet après-midi contrastent avec les 5 degrés de ce matin par endroits, comme à Royères-de-Vassivière ou à Dun-le-Palestel, par exemple. C'est un véritable dôme de chaleur qui pourrait s'installer dans les prochains jours. Dimanche, les 30 degrés devraient être atteints un peu partout en Limousin, jusqu'à 31 à Limoges et même 35 à Brive. C'est la fin de cette édition. Merci de l'avoir suivi.
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8: Bonjour à tous, bienvenue sur Kaolin. L'après-midi va être absolument radieuse et estivale. C'est ce qui nous attend car l'anticyclone s'installe confortablement au fil des heures. Un soleil d'ailleurs qui va briller sans l'ombre d'un nuage sur toute la Charente, le Limousin et le Périgord. Directement, on parle des valeurs hein, et elles sont belles pour ce jeudi. 31 degrés pour Brive, la Gaillarde, 29 à Limoges et en Bazac, 28 à Saint-Thierry-la-Perche, la Noaille, Nexon, 27 à Saint-Junien, 23 pour Rochaud. Et Chabanais. Ce soir, la douceur se prolonge pour vos terrasses avec un ciel totalement étoilé. Profitez bien de ce grand bleu et une belle journée. À très vite.
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1: Bonjour à tous, Aston Villa remporte la Ligue Europa, premier barrage de Pro D2 ce soir et puis de l'émotion à Roland-Garros. La marche était beaucoup trop haute pour les Allemands de Fribourg. Aston Villa a soulevé hier soir le trophée de la Ligue Europa grâce à une victoire 3-0. C'est la toute première fois que les Anglais remportent cette compétition. En revanche, Unai Emery, bien monsieur, Ligue Europa, il s'impose pour la cinquième fois dans cette C3 avec trois clubs différents. Toujours pas d'Ousmane Dembélé à l'entraînement du PSG, le Ballon d'Or n'a pas participé à la séance de son club hier après-midi. L'attaquant parisien souffre d'une gêne au mollet. Rien d'inquiétant, promet le joueur à un peu moins de 10 jours maintenant de la finale de la Ligue des Champions. Le foot encore, pas de mondialiste pour les barrages. D'après l'équipe, la FIFA n'accorde pas de dérogation à la France pour que les joueurs de Nice et de Saint-Etienne sélectionnés pour la Coupe du Monde puissent être alignés lors des barrages Ligue 1, Ligue 2. L'instance justifie sa décision par le fait que ces rencontres sont en dehors du calendrier international. En rugby, premier barrage de Pro D2, ce soir Oyonnax qui a terminé la phase régulière à la 4e place reçoit Valence-Romans, le 5e à 21h. Le vainqueur ira défier le leader Van en demi. En cyclisme, nouvelle journée en rose pour Afonso Lalio sur le Tour d'Italie. Le Portugais a conservé la première place du général à l'issue de la 11e étape hier remportée par Jonathan Narvaez, le 3e succès de l'Équatorien sur ce Giro. En basket, Chalon-sur-Saône s'est imposé 91-75 face à Nancy et Bourg-en-Bresse 91-71 contre Strasbourg hier soir lors des premiers play-in de la Betclic Elite. Les Bourguignons et Strasbourg s'affronteront samedi pour une place son quart du final du championnat de France. Et puis en tennis, des adieux émouvants de David Goffin à Roland-Garros. Le Belge de 35 ans s'est incliné hier lors du deuxième tour des qualifications. Il prendra sa retraite à la fin de la saison. Très bonne journée.
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3: Et la revue de presse, Kaolin, la radio. Prenons la direction tout de suite de votre quotidien Sud-Ouest qui titre « Quel délai pour consulter ?» Une étude de Doctolib à partir de 234 millions de consultations démontre que dans la région, les temps d'attente restent stables. Les chiffres spécialité par spécialité dans votre département, dans votre quotidien aujourd'hui. On vous parle maintenant au niveau des pages locales du Périgord vert. Du côté de Nontron, après 10 ans de sommeil, la compagnie des soufflets se réveille pour relancer le carnaval. À Saint-Olaï-Puy-Mangou, la troupe Eulalie en scène joue à domicile au cinéma Le Studio. Et on vous parle sur la commune de Le Bourdet de Béatrice Bernard qui quitte ses fonctions après 43 ans à la mairie. Le populaire du centre maintenant, titre en une « Où sont les femmes ?» sur les 31 présidences d'intercommunalité. Seule une femme occupe le poste en Limousin. Comment l'expliquer ? Plafond de verre, effet d'entonnoir. Si la parité s'est imposée dans les listes municipales, elle est loin d'être la règle dans les exécutifs communaux et intercommunaux. Votre quotidien vous explique pourquoi. Du côté des pages locales, maintenant prenons la direction de Saint-Junien pour vous parler de l'Europe qui s'adresse aux habitants. Malmenée, vilipendée, attaquée par de nombreux pays ou à l'intérieur même de ses frontières, l'Union européenne jouit pourtant d'un capital de sympathie et de confiance auprès de beaucoup de ses concitoyens qui, en ce joli mois de l'Europe, portent sa bonne parole dans les villes et villages du département, notamment à Saint-Junien. À Saint-Cyr, le credo d'un Européen convaincu, illustration parfaite de l'acuité européenne, Jacques Boulan vit au hameau de Puydeau, dans la commune de Saint-Cyr. Il est le créateur d'un collectif intitulé Vivement l'Europe fédérale, qui œuvre dans toute la Haute-Vienne. En pays de Nexon, Montchalut, organisation, énergie, économie, la trilogie du conseil communautaire. On prend la direction de Saint-Thierry-la-Perche maintenant pour vous parler d'une délégation de lycéens arédiens en Belgique. Depuis l'an passé, certains sont déjà allés en Italie, d'autres en Espagne. Partant du principe que les voyages forment la jeunesse, c'est cette fois-ci vers la Belgique qu'un groupe de futurs titulaires du CAP d'accompagnement au grand âge a pu mettre le cap à la faveur du programme Erasmus+. On vous parle également à la porcherie et des justes ambitions du comité des fêtes. La Charente Libre maintenant qui titre en une « Charente, ses maîtres prêts à tout pour gâter leur animal ». Complètement dingue de leur petite bête à poil, dans l'agglomération d'Angoulême, différents magasins jouent sur la corde sensible pour séduire des maîtres et maîtresses prêtes à toutes les folies pour contenter leurs animaux jusqu'à l'excès. En page locale maintenant, en page de Charente-Limousine, on vous parle et on prend la direction de Ambersac. À 14 ans, cette jeune autrice veut partager un message d'espoir. Romance inspirée de son propre vécu suite à une agression, l'ouvrage de Manon Charda, édité par les éditions Vérone, aborde les thèmes de la reconstruction et de la résilience. À Confolens, les résidents du Pré de l'Étang ont voyagé jusqu'à Hautefort. On vous parle à Roussine du Goupil Glap qui fête ses 10 ans de folie musicale. Et enfin, en terre de Haute-Charente, les pompiers de Roumazières ont formé de nouveaux secouristes.
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3: Le cinéma sur Kaolin en ce jeudi 21 mai, direction les salles obscures. Voici les séances que vous pourrez notamment retrouver du côté du Cinébourse de Saint-Junien. Deux séances vous seront proposées aujourd'hui. Le film Sorda en version originale sous-titrée à 20h30, ainsi que Star Wars The Mandalorian and Grogu, qui lui aussi vous sera proposé à 20h30 et dont nous allons en parler maintenant. Un film d'action, science-fiction américain de Jon Favreau avec Pedro Pascal ou encore Brendan Wayne. La chute du maléfique Empire Galactique a précipité la dispersion des seigneurs de guerre impériaux à travers la galaxie pour protéger tout ce pour quoi la rébellion s'est battue. La jeune Nouvelle République décide de faire appel au légendaire chasseur de primes Mandalorian Din Djarin, Pedro Pascal, et son jeune acolyte et apprenti Grogu.
4: Nous connaissons tous les légendes du chasseur de primes Mandalorian et de l'enfant.
5: Je ne traque que des criminels de guerre impériaux. On va tous les éliminer les uns après les autres.
4: Il ne s'agit pas de vengeance. Il s'agit de prévenir une guerre de plus.
5: Avant d'affronter un danger, vérifie ton armure.
4: Il faut protéger ce que la rébellion défend depuis toujours.
6: Bonne chance. Tu vas en avoir besoin.
5: Arrête.
7: Oh, l'horrible méchant bébé.
5: Attache-toi.
4: Il leur faut un professionnel.
5: Accroche-toi.
4: Que lui arriverait-il si vous n'étiez plus là pour le protéger?
5: Tout va bien? Derrière toi. Allez, monte.
8: Mandalorian, tu vas souffrir. Ensuite, ce sera son tour.
6: Vous êtes des monstres.
5: Les anciens veillent sur les jeunes. Avant que les jeunes... ne veillent sur les anciens. L'heure est venue.
6: Tu as peur. Tu devrais.
7: Bien joué, bébé.
5: Telle est la voix.
3: Direction maintenant le cinéma Arrivi de Saint-Thierry pour vous parler des 4 séances du jour. Vous pourrez retrouver 2 films également aujourd'hui. Le film Vivaldi et moi à 21h en version originale sous-titrée. Ainsi que Pour le plaisir, un film que je vous propose de découvrir maintenant. Un film de Rim Kérissi avec Alexandra Lamy, François Cluzet ou encore Mitya Zanavicius. Et si on vous racontait l'invention du 21e siècle, un couple, une vérité qui explose. Fanny et Tom sont mariés et heureux depuis 20 ans. Mais un jour, un secret éclate, Fanny n'a jamais eu d'orgasme. Tom, ingénieur, décide alors de relever un défi audacieux, créer l'objet qui révolutionnera le plaisir féminin. Ensemble, ils se lancent dans cette quête aussi déjantée qu'émouvante qui va transformer leur couple. Jusqu'où iront-ils? Loin. Très loin.
9: Pourquoi vous venez me voir qu'aujourd'hui?
10: Je n'ai jamais eu d'orgasme.
9: Si vous voulez jouir, va falloir bosser.
10: Ça marche pas. Bon.
9: Travailler le lâcher prise.
11: Oui, oui, oui.
9: Gérer la culpabilité.
10: J'ai envie de jouir. J'ai le droit. Il va falloir parler à votre mari.
12: En 20 ans, t'as jamais joué?
10: Non.
13: 10 femmes sur 10 avouent déjà avoir simulé.
14: La taille moyenne au repos serait de...
9: Tom!
14: J'aimerais comprendre comment fonctionne le plaisir féminin.
15: Odile, mon petit, vous pouvez venir, s'il vous plaît? Vous inquiétez pas, on va pas déshabiller Odile.
14: Premier cadeau que j'ai fait à ta mère.
16: Elle adorait que je lui fabrique des trucs.
10: Figure-toi qu'il me fabrique un sextoy.
17: C'est une vanne.
10: C'est la meilleure idée que t'aies eue depuis très longtemps. Si tu veux, on fait équipe.
18: Tu vois ce qui se passe quand tu veux ça? C'est ouais. Ça qu'il faut.
10: Je peux l'essayer dans le bain?
9: Ah, j'ai déjà fait mal.
18: Prends ça.
9: Pose-moi cette ventouse tout de suite.
1: J'aurais besoin de la référence du livre Le sexe pour les nuls.
12: Faut que tu te concentres sur son plaisir à elle.
17: Depuis quelques temps, je suis terrifié à l'idée de te perdre. Je veux pas juste te démonter sur la piste. Je veux aussi te faire décoller jusqu'aux étoiles.
9: Oui, maman. Non, tu tombes très très mal, là.
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1: Écoute Bernard, je crois que toi et moi, on a un peu le même problème. C'est-à-dire qu'on peut pas vraiment tout miser sur notre physique, surtout toi. Alors si je peux me permettre de te donner un conseil, c'est oublie que t'as aucune chance, vas-y, fonce. On sait jamais, sur un malentendu, ça peut marcher.
2: C'est cela, oui, oui.
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1: Habits d'atelier, d'artistes et d'artisans, brocantes et seconde main, vous attend à partir du 19 mai jusqu'au 21 juin. C'est au bâtiment 25 à Limoges. Par quatre chemins, cinquième édition, Odile Montmarson, Jean-Marc Siméonin, Marianne Tixeuil, Annie Verrira, expose culture, peinture et mots gravure jusqu'au 31 mai à Saint-Julien, à la Halle, au Grain, du mardi au vendredi, 14h30, 19h, samedi, 10h, 19h. Et puis c'est la fête des mères, le week-end de la Pentecôte, le week-end du 30 mai, et au Capitole, l'association Tout en Art vous propose une exposition vente jusqu'au 29 mai de 10h à 18h. L'association communautaire autour de nous vous invite à marcher ce jeudi 21 mai à Saint-Maurice-des-Lions sur le circuit Pisse-Chien, avec toutes les infos sur autourdenous87.fr. Et puis on vous propose également de marcher avec bâton ce vendredi 22 mai à Saint-Julien du côté de Plot. La parenthèse enchantée vous attend pour un yoga en famille avec la communauté de communes Ouest Limousin jusqu'à 12 ans, animé par Lara Anstead Taylor, ce mercredi 20 mai à 16h au dojo à Oradour-sur-Vair. Le prochain spectacle à Saint-Thierry au Centre culturel Jean-Pierre Fabregue, ça sera Cal de la compagnie Soleil Glacé, un théâtre autour d'un mythe de l'île de la Réunion, ce mercredi 20 mai à 20h30. Rendez-vous autour du spectacle ce mercredi 20 mai à 17h, rencontre dédicace avec Paul Francesconi, le metteur en scène et l'auteur. Les animations de mai de la réserve naturelle Astroblème de Rochechouart-Chassenon continuent, et avec cette conférence ce vendredi 22 mai dédiée à la richesse des milieux humides du territoire et la biodiversité qu'ils abritent, avec un focus sur les amphibiens. Vous avez rendez-vous à la salle Léon Pagnou à la mairie de Rochechouart, 20h30, et tout cela est gratuit. Et puis n'oubliez pas bien sûr les deux expositions qui vous sont proposées jusqu'au 31 mai à la salle Impact à Précignac, préserver les amphibiens autochtones des espèces exotiques envahissantes, et l'exposition Zone humide. Le Cinébourse célèbre ses 100 ans, ça sera ce vendredi à partir de 18h30, avec des rendez-vous magnifiques à découvrir, un court documentaire La Bourse ou la vie, gratuit et en continu, un ciné-concert à 20h30, tarif habituel du cinéma sur réservation sur cinébourse.webticket.fr, immersion dans les 50 ans d'images à travers un montage exceptionnel de films amateurs tournés à Saint-Julien, et puis la séance sera accompagnée au piano par une création musicale de Alain Guité, exposition réalisée à l'occasion du santé avec les archives municipales et les amis du Cinébourse.
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1: L'association Auberge Tilcara à Château-Charvie en Sud-Audienne accompagne les jeunes de 16 à 25 ans à prendre confiance en eux et à trouver leur voie. Elles organisent des séjours entre jeunes qui s'appellent les séjours Remob, du sport, du partage et un accompagnement individuel qui peut se poursuivre même après le séjour. Tu coupes du quotidien et repars avec plein de souvenirs et de motivation. Le prochain séjour démarre ce lundi 25 mai et il reste 4 places. Grâce à nos partenaires financiers, nous pouvons proposer des tarifs solidaires à partir de 50 euros la semaine. Comment s'inscrire? www.remob.fr ou par le compte Insta remob-séjour. La musicerie à Saint-Julien vous propose de la musique symphonique ce dimanche 24 mai, 16h. Regarde devant toi le Nouveau Monde. L'orchestre symphonique de l'Opéra de Limoges, Nouvelle-Aquitaine, vous propose à l'amphithéâtre de la musicerie à 16h une représentation. Un vide-grenier du côté de Saint-Mathieu ce dimanche 24 mai, place de l'église, buvette et snacks sur place. Vous pouvez encore réserver votre emplacement. 2 euros le mètre carré, 06 16 71 12 75. Et puis ce week-end qui arrive, c'est la Pentecôte, et les gendarmes et les voleurs de temps reviennent pour la 25e édition ce 23 et 24 mai. C'est à Ambazac en Limousin. Toutes les infos sur gendarmes-et-voleurs.com.
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2: Et le coup de pouce Kaolin, la radio accueille cette nouvelle année encore les trois petits cochons. Alors ce ne sont pas les trois petits cochons, mais bien l'association Les Trois Petits Cochons, représentée ici par Oriane et Nicolas. Bonjour.
3: Bonjour. Bonjour.
2: Alors je rappelle que vous êtes une jeune association qui s'est lancée l'année dernière.
3: C'est ça.
2: Dans le but de créer des petits événements sympas, un peu décalés et surtout très festifs, on va dire, pour que ça se passe dans la bonne humeur. Vous aviez fait l'année dernière une chasse qui s'était bien passée du côté du site de Chauffaille. Rebelote cette année, mais ce n'est pas le même concept. Vous avez créé un événement dont vous allez nous parler maintenant qui s'appelle la traque des trois petits cochons. Alors première question, quand est-ce que ça va se passer?
3: Cette traque aura lieu le 20 juin.
2: Donc, le samedi 20 juin, rendez-vous sur le site 13h30, je crois que le départ est à 14h.
3: C'est ça.
2: Et alors Oriane, qu'est-ce que c'est? Qu'est-ce que c'est la traque? Ça ferait peur peut-être? Qu'est-ce qui va se passer?
4: Alors ça ferait peur mais il faut pas, puisque dans les grandes lignes, pour vulgariser, on va dire que c'est une chasse au trésor chassée. Donc le principe c'est que par équipe de 2 à 6, on cherche des zones dans le domaine de Chauffaille, superbe parc pardon, de Chauffaille.
2: Oui.
4: Et il se trouve que comme les trois petits cochons sont chassés par le loup, on reproduit aussi cette année du coup la grande chasse. Et donc il y aura 3 loups qui se baladeront dans Chauffaille pour retrouver du coup les équipes qui sont à la recherche des poinçons.
2: Il faudra trouver sans se faire prendre en fait. Hein.
3: C'est exactement ça.
2: Donc vous avez des poinçons que vous allez disposer un peu partout dans le site. Les équipes auront à trouver ces poinçons en vous évitant. Mais la question c'est inévitable. Qu'est-ce qui se passe si on vous croise? Qu'est-ce que les grands méchants loups réservent aux chasseurs?
3: Alors quand on va vous croiser, il y aura des petites subtilités qu'on vous expliquera le jour J, donc il va falloir venir pour tout savoir. Mais on va allier tout ce qui est sportif du coup avec cette chasse, mais aussi tout ce qui est intellectuel. Donc même les personnes qui veulent venir le faire en marchant sont les bienvenues, les enfants sont les bienvenus.
2: Ouais, c'est pour tout âge, on peut le préciser
3: pour tout
2: aussi,
3: âge.
2: Hein, ouais, bien sûr.
3: Et même les grands sportifs peuvent venir, même s'il y a quand même quelques méchants loups qui sont quand même bien aguerris aussi.
2: Voilà, donc
3: et
2: ça c'est un événement.
3: Bien les lieux.
2: Et c'est un événement qui va bénéficier, j'ai envie de dire aussi, de la réussite de votre premier événement de l'année dernière, parce que les retours étaient bons et que d'ores et déjà, vous me le disiez en antenne, les participants de l'année dernière sont très motivés pour découvrir cette nouvelle aventure.
4: Oui, c'est ça, tout le monde s'est bien amusé l'année dernière pendant la course d'orientation qu'on avait faite.
2: Ouais.
4: Et il se trouve que oui, la plupart sont déjà repartants pour une nouvelle édition, une course un petit peu novatrice, on va dire.
2: Et pour ceux qui vont découvrir pour la première fois, il y a un truc tout bête, où est-ce qu'on va pouvoir se renseigner pour s'inscrire, pour savoir après les modalités, etc. Comment ça va se passer? C'est ce fameux où, quand, comment, les questions de base.
3: Alors pour s'inscrire, c'est pas compliqué, faut nous suivre sur Facebook, parce qu'on a une page Facebook, Les Trois Petits Cochons, où on aura l'affiche. Dans pas longtemps, on mettra les affiches au psy un peu en bord de route.
2: Ouais.
3: Ou sur lesquels on pourra s'inscrire mais du coup soit sur Facebook, soit par mail, soit par un numéro de téléphone.
2: Les inscriptions se font avant la date ou ce sera possible le jour J?
4: Les inscriptions, on préfère qu'elles soient faites avant,
2: oui.
4: Comme ça on peut mieux s'organiser nous,
2: oui, bien sûr.
4: Mais ça peut toujours se faire le jour J.
2: Et je crois qu'il y a une chose à laquelle vous tenez aussi, c'est que sur la fin de l'événement, il y a un moment de partage convivial autour d'un bon petit truc local à déguster. Je sais que ça vous y tenez aussi, de mettre en avant un peu les produits locaux. J'imagine que ça va encore être le cas cette année.
4: Oui, c'est ça, c'est le cas cette année. On prend de la bière qui vient de Coussac, on veut essayer.
2: Alors on va
4: faire...
2: dire que l'abus d'alcool est dangereux pour la santé, ça on est obligé, mais en attendant ce sera quand même un produit local.
4: Exactement. Et sur toute la partie restauration, ça va venir aussi du coin.
2: Ouais. Mais en tout cas, pareil, ça fait partie des points forts de ce qui s'est passé l'année dernière. Ce petit moment de partage culinaire et autour d'un apéro, on peut le dire comme ça, bien sûr, c'est très bien passé. Et cette convivialité a inspiré pas mal de gens aussi à revenir.
4: Oui, et point important aussi pour nous sur le budget, on sait que c'est compliqué pour les familles des fois quand on vient à nombreux et que ça peut vite coûter cher, donc on essaye aussi de faire un effort de ce côté-là pour pas non plus que ça coûte trop cher aux familles et que la sortie soit abordable.
2: Comme on dit, consommer local. On
4: Exactement.
2: Va dire ça comme
3: c'est ça.
2: Ça. En attendant, on va donc rappeler l'essentiel, cet événement qui va avoir lieu le samedi 20 juin du côté du site de Chauffaille sur la commune de Coussac-Bonneval, la traque des trois petits cochons. À ne pas rater, rendez-vous sur le site à 13h30, ça commence à 14h, c'est par équipe de 2 à 6 personnes sur le site de Chauffaille et puis il y aura donc une petite restauration sur la fin de ce bel événement.
4: Une dernière chose qu'on a oublié de préciser, l'inscription est payante, c'est 5 euros par personne.
2: Voilà. Voilà, donc ça reste très accessible. 5 euros par personne pour participer à la traque des trois petits cochons. Merci à vous deux d'être venus et puis on se dit à très bientôt. Rendez-vous le 20 juin pour cette traque.
4: Merci.
3: Merci. 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
2: Sur votre plateau télé ce soir, une mafia, un gangster et des traîtres. AK sur TF1, film avec Alban Lenoir. Adam Franco est un agent infiltré qui fait le sale boulot partout où il est nécessaire. Sa nouvelle mission intègre une organisation mafieuse pour déjouer un attentat terroriste imminent à Paris. Une mission à haut risque.
3: C'est qui ce gars ?
4: Un chef de guerre soudanais. Il s'est radicalisé. Il a contacté Victor Pastor. On a peur qu'il l'aide à organiser un nouvel attentat. Tu vas infiltrer son organisation. Il te fasse confiance.
2: Omar Lafraise sur France 4, film avec Reda Kateb et Benoît Magimel. Omar, plus connu sous le nom d'Omar Lafraise, est un bandit à l'ancienne. Contraint à la cavale en Algérie, il vit de petites magouilles, accompagné de son acolyte Roger. Après avoir régné sur le milieu du banditisme durant des décennies, ils doivent accepter leur nouvelle vie.
5: T'as pris 20 ans ce matin à Paris, par défaut.
6: T'as une bonne nouvelle ?
5: La patrie de ton père, El Jazeera, va te garder ici en sécurité, au soleil.
6: Ah, je vais pouvoir crever ici, quoi.
7: C'est Omar, il déprime, il veut rentrer en France.
2: Le maillon faible spécial traître sur M6, divertissement présenté par Olivier Mine. Après avoir manipulé, bluffé et trahi dans les couloirs d'un château, des célébrités qui ont participé à l'émission Les Traîtres s'affrontent dans le maillon faible où il s'agit de répondre juste et vite. On retrouve notamment Sophie Davant, Armel et Ariel Mallet. AK sur TF1, Omar Lafraise sur France 4 et le maillon faible spécial traître sur M6. Très belle soirée télé à tous.
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3: Bonjour à tous, des annonces à suivre à partir de 17h. Sébastien Lecornu tiendra en fin de journée une conférence de presse pour présenter de nouvelles aides face à la hausse des prix du carburant. La philosophie ne changera pas, répète la porte-parole Maud Bréjon. Il s'agira d'aides ciblées et non généralisées. Le gouvernement a déjà écarté toute baisse de la fiscalité ou blocage des prix à la pompe. Face à la flambée des prix du carburant, mais aussi des engrais, la FNSEA, elle réclame la réouverture des négociations commerciales entre industriels et distributeurs. Il y a urgence car la quasi-fermeture du détroit d'Ormuz a conduit à une hausse brutale des coûts de production dans les fermes, selon le syndicat. Une hausse qui doit se traduire concrètement par une revalorisation du prix payé aux producteurs. L'État attaqué devant la justice pour son inaction dans la lutte contre les polluants éternels. 3 associations et 6 particuliers ont saisi le tribunal administratif de Paris pour le contraindre à agir contre la contamination au PFAS. Depuis plus de 15 ans, les représentants de l'État sont au courant de cette contamination et n'ont pas mis en place de dispositifs suffisants pour la prévenir, selon ces associations. Une vague de chaleur précoce pour la saison, la fin du mois de mai et ce week-end de la Pentecôte qui arrive va prendre des allures de juillet-août par endroit. Le thermomètre va dépasser les 30 degrés dès cet après-midi dans le sud-ouest et ce sera le cas dans de nombreuses régions ce week-end. Le pic est attendu pour demain avec des pointes à 35 en Nouvelle-Aquitaine et en Occitanie. Dernier jour pour payer vos impôts si vous habitez un département numéroté entre 1 et 19. La campagne de déclaration des revenus se poursuit jusqu'au 28 mai pour les résidents des départements 20 à 54. Pour les autres, la date limite est fixée au 4 juin. Et puis, qui sont les artistes français les plus écoutés à l'étranger? Le Centre National Français de la Musique dévoile son palmarès. On y retrouve des titres de Gims, Offenbach ou encore Mélodrama, le duo entre Théodora et This Is, mais aussi des tubes plus intemporels comme ceux de Daft Punk ou encore Aya Nakamura. Voilà pour ce point sur l'info. Excellent après-midi à notre écoute.
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7: Bonjour à tous, bienvenue sur Kaolin. L'après-midi va être absolument radieuse et estivale. C'est ce qui nous attend car l'anticyclone s'installe confortablement au fil des heures. Un soleil d'ailleurs qui va briller sans l'ombre d'un nuage sur toute la Charente, le Limousin et le Périgord. Directement, on parle des valeurs hein, et elles sont belles pour ce jeudi. 31 degrés pour Brive, la Gaillarde, 29 à Limoges et en Bazac, 28 à Saint-Thierry-la-Perche, la Noaille, Nexon, 27 à Saint-Junien, 23 pour Rochechouart et Chabanais. Ce soir, la douceur se prolonge pour vos terrasses avec un ciel totalement étoilé. Profitez bien de ce grand bleu et une belle journée. À très vite.
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4: Yasmine Kichou.
5: Une dizaine d'agriculteurs de la FDSEA 87 a mené hier soir une opération de contrôle de camions réfrigérés au rond-point de Grosseray, en zone nord de Limoges. Ils souhaitaient vérifier l'origine des produits alimentaires transportés et dénoncer un manque de traçabilité, notamment sur certaines viandes. Cette mobilisation syndicale s'inscrit dans l'opposition à l'accord de libre-échange entre l'Union européenne et le Mercosur. Une salariée d'une trentaine d'années a été grièvement blessée dans un accident du travail survenu dans la nuit de mardi à mercredi à l'usine Smurfit Kappa de Saillat-sur-Vienne. Une partie de son corps aurait été happée dans une presse à papier. Polytraumatisée, la victime a été prise en charge par les secours, puis transportée en urgence au CHU de Limoges dans un état grave. Une enquête a été ouverte par la gendarmerie de Saint-Junien et une cellule psychologique a été mise en place sur le site. À la tête du syndicat du lac de Vassivière depuis 2021, la maire des Moutiers, Mélanie Plazanet, a démissionné après avoir perdu le soutien de la majorité régionale socialiste. En cause, son arrivée au cabinet de Guillaume Guérin, président Les Républicains de Limoges Métropole après les récentes municipales. La région Nouvelle-Aquitaine, principal financeur du syndicat, souhaite désormais confier la présidence à un élu régional désigné le 12 juin prochain. De la légionelle a de nouveau été détectée dans les canalisations du gymnase Jean Le Bail au Val-de-Laurence à Limoges, un an après une première alerte. Les douches sont temporairement fermées depuis début mai après des analyses révélant la présence de la bactérie sur le réseau d'eau chaude. La ville de Limoges a lancé un traitement au chlore et assure qu'il n'existe aucun risque avec l'eau froide. Plusieurs solutions sont étudiées pour éviter de nouvelles contaminations alors que le gymnase doit être davantage utilisé la saison prochaine par les joueurs du Limoges CSP. Le Festival des commerçants revient ces 22 et 23 mai dans le centre-ville de Limoges et au centre Saint-Martial. Pendant ces deux jours de 11h à 19h, boutiques, artisans et commerçants proposeront animations, ateliers, défilés et déballages. Parmi les temps forts, la vitrine Juste Prix installée dans les studios de Kaolin rue Haute-Vienne à Limoges. Les passants pourront tenter de deviner la valeur des objets exposés pour remporter différents lots, chèques, cadeaux ou ateliers proposés par les commerçants partenaires. Le festival Graines de Rue fait aussi son retour demain et jusqu'au 24 mai à Bessines-sur-Gartempe pour une 28e édition consacrée aux arts de rue. Nouveauté cette année, une billetterie solidaire mise en place pour les représentations professionnelles avec des tarifs à partir de 6 euros, tandis que les spectacles amateurs restent gratuits. Bon jeudi à toutes et tous.
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6: Bonjour à tous, bienvenue sur Kaolin. L'après-midi va être absolument radieuse et estivale. C'est ce qui nous attend car l'anticyclone s'installe confortablement au fil des heures. Un soleil d'ailleurs qui va briller sans l'ombre d'un nuage sur toute la Charente, le Limousin et le Périgord. Directement, on parle des valeurs hein, et elles sont belles pour ce jeudi. 31 degrés pour Brive, la Gaillarde, 29 à Limoges et en Bazac, 28 à Saint-Thierry-la-Perche, la Noaille, Nexon, 27 à Saint-Junien, 23 pour Rochaud et Chabanais. Ce soir, la douceur se prolonge pour vos terrasses avec un ciel totalement étoilé. Profitez bien de ce grand bleu et une belle journée. À très vite.
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6: Les infos pratiques, Kaolin, commençons bien sûr avec votre maison France Service de, pour le Pays de Saint-Thierry qui vous accueille du lundi au vendredi de 9h à midi et de 14h à 17h, 4 rue du 8 mai 1945. Les infos 05 55 08 07 09. La ville de Rochechouart vous propose, pourquoi pas, de vous inscrire dans mes projets pour ma commune édition 2026 jusqu'à 7 500 € pour réaliser vos idées et pour que les idées se concrétisent, partagez-les, mais projet.rochechouart.com jusqu'au 31 mai. La Malle Enchantée vous propose sa boutique artisan, créateur, producteur, cette rue Guizet à Saint-Junien. Le mardi et le vendredi de 10h à 18h et le samedi de 9h à 18h, La Malle Enchantée Saint-Junien, page Facebook. Et puis le planning des animations de cette semaine du 18 mai au 24 mai pour l'épicerie participative Louventine. Vous avez rendez-vous ce vendredi 22 mai 16h30, 18h30 pour une formation à la vie de l'épicerie avec Barbara sur sur inscription. Et puis ce samedi 23 mai, de 10h à midi, cuisinons ensemble une île flottante avec Annie, enfants et adultes. Tout cela sur inscription auprès de laurentine87@gmail.com. Des trucs de l'emploi vous sont proposés ce jeudi 21 mai de 14h à 16h. C'est à Nexon, place Annie Fratellini. Venez rencontrer sur le truc de l'emploi, retrouver des entreprises qui recrutent sur le territoire, des formations et des conseils. Et si on ralentissait juste une heure, c'est une formation, un atelier participatif gratuit qui vous est proposé ce jeudi 21 mai de 8h30 à 9h30. C'est au Pôle Avenir 13 rue Thomas Edison à Saint-Junien. Et puis restons du côté de Rochechouart avec le RPE, plus précisément une réunion d'information instant maternelle et parents employeurs vous attend ce mardi 19 mai aux 2 places des Halles à Rochechouart à la sous-préfecture. On parlera de congés payés à 19h15. Inscription possible pour ces réunions par téléphone 05 55 03 61 80.
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2: À Limoges, la tension monte dans une partie du secteur associatif. Plusieurs salariés ont récemment interpellé la direction départementale de l'emploi. Ils ont déposé un courrier au siège pour dénoncer la fragilisation de leur structure, liée selon eux à l'instabilité des financements publics. Certains alertent même sur des risques lourds pour l'emploi, avec près de 4500 postes menacés en Haute-Vienne d'ici la fin de l'année. Dans ce contexte, deux salariés ont accepté de témoigner au micro de Kaolin sur les conséquences de cette situation dans leur quotidien professionnel. On écoute tout d'abord Angèle, animatrice et coordinatrice dans une association du secteur social.
3: Alors ça impacte notre travail au quotidien dans le sens où, on passe beaucoup plus de temps aussi à rechercher des financements. Donc on passe moins de temps à faire notre travail de fond et du coup on finit par se noyer en fait dans la masse administrative. Tout ça pour avoir aucune garantie, aucune visibilité des financements qu'on va recevoir. Donc en fait ça crée un stress permanent de savoir si on va pouvoir continuer à faire notre emploi et à pouvoir aider correctement les gens, tout en se disant si jamais on rate cet appel à projet ou voilà, derrière c'est mon emploi qui est menacé.
2: Et pourquoi vous visez les pouvoirs publics aujourd'hui plutôt que vos employeurs ?
3: Parce que nos employeurs ils sont pas décisionnaires là-dedans en fait. Le système d'appel à projet plutôt que de subvention de fonctionnement, c'est une décision politique, locale et aussi nationale. Avant on fonctionnait sur des subventions de fonctionnement pluriannuelles. Aujourd'hui on n'a plus de pluriannuel quasiment pour les associations et on a quasiment plus de financement de fonctionnement mais que d'appel à projet. Donc en plus c'est presque répondre à une commande de l'État, ce qui nous permet plus d'avoir une liberté, si un libre arbitre en tant qu'association sur qu'est-ce qu'on a envie de défendre et comment on a envie de le défendre, parce qu'il faut répondre aux critères de l'appel à projet. Là où avant, en fait, on avait aussi une autonomie politique sur ces sujets-là que là, on ne peut plus avoir.
2: Alors, très précisément, c'est quoi les conséquences à court terme et à long terme pour vos structures ?
3: Alors, si je prends le cas de ma structure, par exemple, nous, on est un emploi et demi, équivalent temps plein. Là, mon collègue, son contrat s'arrête début juin, on ne peut pas le renouveler, donc je vais me retrouver toute seule. Et moi, la visibilité de l'association, c'est à peu près 3 mois de trésorerie d'avance, donc ça veut dire que là, on est en train d'envisager un licenciement économique d'ici juillet, et en fonction des retours de subventions, ça sera peut-être octobre ou décembre. Donc voilà, ça nous met une précarité, un stress permanent. En fait, comment est-ce que vous voulez qu'on s'occupe correctement des personnes que l'on reçoit, qui elles-mêmes sont dans un état de stress, etc., si nous-mêmes, déjà, on est parasité par cette pensée de se retrouver au chômage.
2: Et là, aujourd'hui, vous êtes lanceur d'alerte. Vous attendez quoi du dépôt de dossier que vous allez faire ?
3: Alors là, on attend déjà de pouvoir informer la population du fait que, c'est 4500 emplois qui sont menacés sur le département, ce qui est énorme. On représente 10,6% de la masse salariale du département. On est le plus gros employeur du département. Mais on est des structures éclatées. C'est-à-dire qu'il y a une personne ici, deux personnes ici, pas forcément des temps pleins, etc. Et on est fondu au milieu de bénévoles. Donc les gens ne savent pas toujours qu'on est salarié. Donc du coup, voilà, c'est déjà une reconnaissance du statut de salarié et une alerte auprès de la population qui va forcément être impactée par la disparition de nos emplois. Puisque si on prend le cas d'associations qui sont dans l'aide à la personne, c'est autant de personnes qui vont se retrouver isolées à domicile, sans possibilité de personnes pour faire les repas, pour faire le ménage, les toilettes, etc. Si on prend le périscolaire, c'est autant d'enfants qui vont se retrouver sans mode de garde, etc. Donc j'invite réellement les personnes à réfléchir à, autour de vous, combien d'associations gravitent, en fait, et qu'est-ce que ça va représenter 50% en moins. Voilà. Parce que c'est ça qu'on essaie de faire comprendre aux personnes, c'est que si nous, on disparaît, au-delà d'avoir des gens au chômage, c'est aussi autant d'usagers et d'usagères qui vont se retrouver sans service, qui sont en fait l'équivalent de service public, mais sans le statut.
2: Dans le secteur agricole, la pression est aussi déjà palpable. Parmi les 31 signataires du courrier adressé à l'État, Manon Kister, qui travaille donc dans une association du milieu agricole, nous décrit les effets de cette tension sur le terrain.
4: Moi, ça fait 3 ans que je suis en CDI et je constate comme ce qu'on écrit dans le courrier, des menaces graves à l'intérêt général et à la pérennité de nos postes et même à nos conditions de travail en fait. On travaille dans des conditions difficiles et qui ne sont pas dues à notre employeur, qui sont vraiment des conditions de financement de nos associations, qui sont précaires, qui sont insécurisantes, qui ne nous permettent pas de faire notre travail à la hauteur des besoins. Vous savez, on est un peu le premier échelon, quoi. On est en première ligne. Moi, je suis en face des agriculteurs, des paysans, je reçois les coups de fil, j'ai les besoins, j'ai les demandes et j'ai des listes d'attente pas possibles, j'ai pas les moyens financiers, soit parce que je passe un tiers, voire la moitié de mon temps à demander des subventions parce que ça change tout le temps, les règles sont complexes, qu'on n'a jamais les réponses dans les temps, etc. Soit parce qu'en fait, on n'a pas les moyens d'embaucher à la hauteur des besoins du territoire.
2: Vous avez parlé de violence psychologique, comment ça se traduit pour les salariés associatifs ?
4: Quand on vote un budget prévisionnel en début d'année qui est déficitaire, nous en tant que salariés, on se dit qu'en fait, on va penser à la rentabilité de chaque minute qu'on passe. Et sauf que y a plein de choses dans une association qui sont pas rentables. Faire une assemblée générale, organiser des CA, en fait tout ce qui est lié à l'existence de notre structure et sa pérennité en tant que structure associative, c'est pas financé par exemple. Personne ne veut financer ça. Donc nous, on va devoir se retrouver à optimiser tout, à compresser le temps, travailler dans l'urgence, avoir toujours une obsession de rentabilité qui peut se faire au prix de la qualité de notre travail. Et donc voilà, on est vraiment toujours entre le marteau et l'enclume, c'est-à-dire tiraillé entre les questions de rentabilité et les questions d'efficacité et de qualité du travail qui est fait. Et pourtant, les associations, c'est vraiment des outils aussi efficaces dans leur travail. On a des compétences extrêmement précises, on est proche du terrain, on fait bien notre travail, on le fait efficacement. Et pourtant, les subventions, elles ne font que diminuer. Et on sait très bien que si on ne trouve pas suffisamment de financement, nos emplois sont menacés. Cette année-là, avec le nouveau budget de l'État, on a des coupes qui sont majeures, alors que le besoin du terrain, il est toujours là et que tout le monde nous dit qu'on travaille bien.
2: Ces salariés du secteur associatif espèrent ainsi faire reconnaître une réalité qu'elles jugent structurelle et alerter sur les conséquences pour les associations, leurs salariés et les publics accompagnés. Pour Kaolin, Yasmine Kichou.
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1: Et la revue de presse, Kaolin, la radio. Prenons la direction tout de suite de votre quotidien. Sud-Ouest qui titre « Quel délai pour consulter ?» Une étude de Doctolib à partir de 234 millions de consultations démontre que dans la région, les temps d'attente restent stables. Les chiffres spécialité par spécialité dans votre département, dans votre quotidien aujourd'hui. On vous parle maintenant au niveau des pages locales du Périgord vert. Du côté de Nontron, après 10 ans de sommeil, la compagnie des soufflets se réveille pour relancer le carnaval. À Saint-Olaï puis Mangou, la troupe Eulalie en scène joue à domicile au cinéma Le Studio. Et on vous parle sur la commune de Le Bourdet de Béatrice Bernard qui quitte ses fonctions après 43 ans à la mairie. Le populaire du centre maintenant, titre en une « Où sont les femmes ?» sur les 31 présidences d'intercommunalité. Seule une femme occupe le poste en Limousin. Comment l'expliquer ? Plafond de verre, effet d'entonnoir. Si la parité s'est imposée dans les listes municipales, elle est loin d'être la règle dans les exécutifs communaux et intercommunaux. Votre quotidien vous explique pourquoi. Du côté des pages locales, maintenant prenons la direction de Saint-Junien pour vous parler de l'Europe qui s'adresse aux habitants. Malmenée, vilipendée, attaquée par de nombreux pays ou à l'intérieur même de ses frontières, l'Union européenne jouit pourtant d'un capital de sympathie et de confiance auprès de beaucoup de ses concitoyens qui, en ce joli mois de l'Europe, portent sa bonne parole dans les villes et villages du département, notamment à Saint-Junien. À Saint-Cyr, le credo d'un Européen convaincu, illustration parfaite de l'acuité européenne, Jacques Boulan vit au hameau de Puydeau, dans la commune de Saint-Cyr. Il est le créateur d'un collectif intitulé Vivement l'Europe fédérale, qui œuvre dans toute la Haute-Vienne. En pays de Nexon, Montchalut, organisation, énergie, économie, la trilogie du conseil communautaire. On prend la direction de Saint-Thierry-la-Perche maintenant pour vous parler d'une délégation de lycéens arédiens en Belgique. Depuis l'an passé, certains sont déjà allés en Italie, d'autres en Espagne. Partant du principe que les voyages forment la jeunesse, c'est cette fois-ci vers la Belgique qu'un groupe de futurs titulaires du CAP d'accompagnement au grand âge a pu mettre le cap à la faveur du programme Erasmus+. On vous parle également à la Porcherie et des justes ambitions du comité des fêtes. La Charente Libre maintenant qui titre en une « Charente, ses maîtres prêts à tout pour gâter leur animal ». Complètement dingue de leur petite bête à poil, dans l'agglomération d'Angoulême, différents magasins jouent sur la corde sensible pour séduire des maîtres et maîtresses prêtes à toutes les folies pour contenter leurs animaux jusqu'à l'excès. En page locale maintenant, en page de Charente Limousine, on vous parle et on prend la direction de Ambersac. À 14 ans, cette jeune autrice veut partager un message d'espoir. Romance inspirée de son propre vécu suite à une agression, l'ouvrage de

0: Nom Charda, édité par les éditions Vérone, aborde les thèmes de la reconstruction et de la résilience. À Confolens, les résidents du Pré de l'Étang ont voyagé jusqu'à Hautefort. On vous parle à Roussine du Goupil Glap qui fête ses 10 ans de folie musicale. Et enfin, en terre de Haute-Charente, les pompiers de Roumazières ont formé de nouveaux secouristes.
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1: Bonjour à tous, le prix des carburants toujours au plus haut. Le Premier ministre Sébastien Lecornu doit prendre la parole ce soir et faire de nouvelles annonces. Le procès du crash Rio-Paris, la cour d'appel de Paris rend son verdict aujourd'hui. Airbus et Air France risquent la condamnation. Et puis les aliments ultra transformés à éviter. L'INSERM publie aujourd'hui 3 études qui attestent de leur dangerosité. La crise énergétique va durer. Sébastien Lecornu a été clair. Les guerres hybrides ou malheureusement les guerres plus directes vont se multiplier avec des conséquences sur les prix des énergies comme les carburants. Le chef du gouvernement qui doit prendre la parole aujourd'hui pour annoncer de nouvelles mesures d'aide, notamment pour les gros rouleurs. Mais pas question de baisser les taxes et les efforts seront partagés selon Bruno Cotrès, politologue et chercheur au CEVIPOF.
2: Pour lui, c'est une crise qui est durable compte tenu de l'absence totale de visibilité que nous avons sur la durée de la crise. Il a, je crois, employé l'expression que la géopolitique était rentrée dans le réservoir des Français. Ça va être aux administrations, hein, les efforts qui sont demandés. Moi, mon administration, hein, qui est le CNRS, vient de se prendre un coup de rabot de 20 millions d'euros. Donc c'est plutôt par des économies sur certaines dépenses publiques et pas par des impôts ou des taxes. Mais c'est vrai que d'une certaine manière, donner des coups de rabot à des dépenses publiques, c'est indirectement demander des efforts aux Français.
1: Le gouvernement prévoyait déjà 6 milliards d'euros d'économies pour cette année 2026. Paris, Marseille, Brest ou encore Nancy, plusieurs maires appellent Patrick Bruel à renoncer à se produire dans leur ville. Le chanteur, visé, on le rappelle, par une douzaine de procédures pour viol et agression sexuelle, doit démarrer une tournée en France et à l'étranger à la mi-juin. 3 dates ont déjà été annulées au Canada. Ce matin, la ministre déléguée chargée de l'égalité femmes-hommes, Aurore Berger, a estimé que c'était à l'artiste de décider. Au Portugal, 2 enfants de nationalité française âgés de 3 et 5 ans ont été retrouvés seuls au bord d'une route mardi soir. On l'a appris ce matin, leur mère est activement recherchée. Selon les premiers éléments de l'enquête, les enfants pourraient avoir été abandonnés. 228 familles de victimes dans l'attente. La cour d'appel de Paris rend aujourd'hui son verdict dans le procès du crash du vol AF447 Rio-Paris. En 2009, l'avion s'est écrasé en mer après son décollage depuis le Brésil. 216 passagers et 12 membres d'équipage meurent. L'image de la dérive bleue, blanc, rouge de l'avion repêché est devenue symbole de l'accident. Très vite, les sondes qui permettent de mesurer la vitesse de l'appareil sont pointées du doigt, complètement givrées. Elles n'ont pas fourni les informations correctement aux pilotes. D'abord relaxés, Airbus et Air France risquent cette fois la condamnation, Nicolas Gomez.
3: Le parquet général a en effet requis la condamnation des 2 groupes pour homicide involontaire. Pour la justice, Airbus a sous-estimé la gravité du défaut de ces fameuses sondes Pitot. L'avionneur n'aurait pas non plus suffisamment informé les compagnies aériennes. Air France aussi est mis en cause pour défaut d'information sur les procédures en cas de gel des sondes. Des fautes qui ont concouru de façon certaine à la survenance du crash selon le parquet. Les 2 entreprises françaises risquent 225 000 euros d'amende maximum en tant que personne morale. Une condamnation qui jettera l'opprobre et un discrédit sur ces 2 compagnies et qui doit résonner comme un avertissement, affirmé en automne dernier l'avocat général.
1: Air France assure n'avoir pas commis de faute pénale à l'origine de cet accident. Airbus, de son côté, assure ne reconnaître aucune charge reprochée. Jugement attendu en début d'après-midi. Dernier acte pour la loi de simplification économique. Le Conseil constitutionnel doit annoncer aujourd'hui sa décision. Les sages sont particulièrement attendus sur la question de la suppression des ZFE, ces zones à faible émission contre les voitures polluantes. De nouvelles preuves scientifiques démontrent la dangerosité des aliments ultra transformés. L'INSERM publie aujourd'hui 3 études dans plusieurs revues et l'organisme de recherche publique dénonce notamment la consommation d'additifs, de colorants alimentaires, conservateurs et antioxydants. Clémence Lobary.
4: Oui, il y en a beaucoup, hein. Plus de 139 000 aliments et boissons sur les plus 3 millions répertoriés en 2024 contiennent au moins un additif colorant alimentaire et les chercheurs dénoncent le lien entre la consommation de ces produits chez plus de 100 000 personnes et divers problèmes de santé. Ainsi, les colorants alimentaires pris dans leur globalité sont associés à une augmentation de 38% du risque de diabète de type 2 chez les plus forts consommateurs comparés aux plus faiblement exposés. Pour les conservateurs et le risque d'hypertension, ce chiffre atteint 24%. Les auteurs appellent donc à réévaluer les mesures de sécurité autour de ces additifs afin de mieux protéger la population.
1: Le ministère de l'Agriculture rappelle de son côté que les additifs alimentaires doivent disposer d'une autorisation européenne pour être utilisés. Attention, dernier jour pour pour effectuer votre déclaration d'impôt en ligne pour certains départements. Ce numéroté de 1 à 19 ont jusqu'à 23h59 ce soir. En cas de retard, le montant des impôts sera majoré de 10%. Et puis Roland-Garros, c'est ce week-end. En attendant, rendez-vous à 14h pour le tirage au sort des tableaux principaux. Voilà pour les infos. Très bon après-midi à tous.
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8: Bonjour à tous, bienvenue sur Kaolin. L'après-midi va être absolument radieuse et estivale. C'est ce qui nous attend car l'anticyclone s'installe confortablement au fil des heures. Un soleil d'ailleurs qui va briller sans l'ombre d'un nuage sur toute la Charente, le Limousin et le Périgord. Directement, on parle des valeurs hein, et elles sont belles pour ce jeudi. 31 degrés pour Brive, La Gaillarde, 29 à Limoges et en Bazac, 28 à Saint-Thierry-la-Perche, La Noaille, Nexon, 27 à Saint-Junien, 23 pour Rochechouart et Chabanais. Ce soir, la douceur se prolonge pour vos terrasses avec un ciel totalement étoilé. Profitez bien de ce grand bleu et une belle journée. À très vite.
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2: Avis d'atelier d'artistes et d'artisans, brocantes et seconde main vous attend à partir du 19 mai jusqu'au 21 juin. C'est au bâtiment 25 à Limoges. Par quatre chemins, cinquième édition, Odile Montmarson, Jean-Marc Siméonin, Marianne Tixeuil, Annie Verrira, expose culture, peinture et mots gravure jusqu'au 31 mai à Saint-Julien, à la Halle, au Grain, du mardi au vendredi, 14h30, 19h, samedi, 10h, 19h. Et puis c'est la fête des mères, le week-end de la Pentecôte, le week-end du 30 mai, et au Capitole, l'association Tout en Art vous propose une exposition-vente jusqu'au 29 mai, de 10h à 18h. L'association communautaire autour de nous vous invite à marcher ce jeudi 21 mai à Saint-Maurice-des-Lions sur le circuit Pisse Chien, avec toutes les infos sur autourdenous87.fr. Et puis on vous propose également de marcher avec bâton ce vendredi 22 mai à Saint-Junien du côté de Plot. La parenthèse enchantée vous attend pour un yoga en famille avec la communauté de communes Ouest Limousin jusqu'à 12 ans, animé par Lara Anstead Taylor, ce mercredi 20 mai à 16h au dojo à Oradour-sur-Vair. Le prochain spectacle à Saint-Thierry au Centre culturel Jean-Pierre Fabregue, ça sera Cale de la compagnie Soleil Glacé, un théâtre autour d'un mythe de l'île de la Réunion, ce mercredi 20 mai à 20h30. Rendez-vous autour du spectacle ce mercredi 20 mai à 17h, rencontre dédicace avec Paul Francesconi, le metteur en scène et l'auteur. Les animations de mai de la réserve naturelle Astroblème de Roche-Chassenon continuent, et avec cette conférence ce vendredi 22 mai dédiée à la richesse des milieux humides du territoire et la biodiversité qu'ils abritent, avec un focus sur les amphibiens. Vous avez rendez-vous à la salle Léon Pagnou à la mairie de Rochechouart, 20h30, et tout cela est gratuit. Et puis n'oubliez pas bien sûr les deux expositions qui vous sont proposées jusqu'au 31 mai à la salle Impact à Précignac, préserver les amphibiens autochtones des espèces exotiques envahissantes, et l'exposition Zone humide. Le Cinébourse célèbre ses 100 ans, ça sera ce vendredi à partir de 18h30, avec des rendez-vous magnifiques à découvrir, un court documentaire La Bourse ou la vie, gratuit et en continu, un ciné-concert à 20h30, tarif habituel du cinéma sur réservation sur cinébourse.webticket.fr, immersion dans les 50 ans d'images à travers un montage exceptionnel de films amateurs tournés à Saint-Junien, et puis la séance sera accompagnée au piano par une création musicale de Alain Guité, exposition réalisée à l'occasion du centenaire avec les archives municipales et les amis du Cinébourse.
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2: L'association Auberge Tilcara à Château-Charvie en Sud-Audienne accompagne les jeunes de 16 à 25 ans à prendre confiance en eux et à trouver leur voie. Elles organisent des séjours entre jeunes qui s'appellent les séjours Remob, du sport, du partage et un accompagnement individuel qui peut se poursuivre même après le séjour. Tu coupes du quotidien et repars avec plein de souvenirs et de motivation. Le prochain séjour démarre ce lundi 25 mai et il reste 4 places. Grâce à nos partenaires financiers, nous pouvons proposer des tarifs solidaires à partir de 50 euros la semaine. Comment s'inscrire? www.remob.fr ou par le compte Insta remob-séjour. La musicerie à Saint-Junien vous propose de la musique symphonique ce dimanche 24 mai 16h. Regarde devant toi le nouveau monde. L'orchestre symphonique de l'Opéra de Limoges Nouvelle-Aquitaine vous propose à l'amphithéâtre de la musicerie à 16h une représentation. Un vide-grenier du côté de Saint-Mathieu ce dimanche 24 mai, place de l'église, buvette et snacks sur place. Vous pouvez encore réserver votre emplacement. 2 euros le mètre carré, 06 16 71 12 75. Et puis ce week-end qui arrive, c'est la Pentecôte, et les gendarmes et les voleurs de temps reviennent pour la 25e édition ce 23 et 24 mai. C'est à Ambazac en Limousin. Toutes les infos sur gendarmes-et-voleurs.com.
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1: Bonjour à tous, Aston Villa remporte la Ligue Europa, premier barrage de Pro D2 ce soir et puis de l'émotion à Roland-Garros. La marche était beaucoup trop haute pour les Allemands de Fribourg. Aston Villa soulevait hier soir le trophée de la Ligue Europa grâce à une victoire 3-0. C'est la toute première fois que les Anglais remportent cette compétition. En revanche, Unai Emery, bien monsieur, Ligue Europa, il s'impose pour la cinquième fois dans cette C3 avec trois clubs différents. Toujours pas d'Ousmane Dembélé à l'entraînement du PSG, le Ballon d'Or n'a pas participé à la séance de son club hier après-midi. L'attaquant parisien souffre d'une gêne au mollet. Rien d'inquiétant, promet le joueur à un peu moins de 10 jours maintenant de la finale de la Ligue des Champions. Le foot encore, pas de mondialiste pour les barrages. D'après l'équipe, la FIFA n'accorde pas de dérogation à la France pour que les joueurs de Nice et de Saint-Etienne sélectionnés pour la Coupe du Monde puissent être alignés lors des barrages Ligue 1-Ligue 2. L'instance justifie sa décision par le fait que ces rencontres sont en dehors du calendrier international. En rugby, premier barrage de Pro D2, ce soir Oyonnax qui a terminé la phase régulière à la 4e place reçoit Valence Roman, le 5e à 21h. Le vainqueur ira défier le lead Van en demi. En cyclisme, nouvelle journée en rose pour Afonso Lalio sur le Tour d'Italie. Le Portugais a conservé la première place du général à l'issue de la 11e étape hier remportée par Jonathan Narvaez, le 3e succès de l'Équatorien sur ce Giro. En basket, Chalon-sur-Saône s'est imposé 91-75 face à Nancy et Bourg-en-Bresse 91-71 contre Strasbourg hier soir lors des premiers play-in de la Betclic Elite. Les Bourguignons et Strasbourg s'affronteront samedi pour une place son quart du finale du championnat de France. Et puis en tennis, des adieux émouvants de David Goffin à Roland-Garros. Le Belge de 35 ans s'est incliné hier lors du deuxième tour des qualifications. Il prendra sa retraite à la fin de la saison. Très bonne journée.
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5: Bonjour à tous. Jeudi 21 mai 2026, plusieurs tentatives d'escroquerie signalées en Limousin. Les autorités appellent à la vigilance. En Creuse, des individus se présentant comme des maraîchers locaux feraient du porte-à-porte pour vendre fruits et légumes, avec parfois des pratiques frauduleuses déjà signalées dans d'autres départements. En Haute-Vienne, la police de Limoges alerte également sur une arnaque aux fausses amendes de stationnement. Des escrocs se font passer pour des policiers et réclament des paiements urgents par carte payer. Les forces de l'ordre rappellent que seul le site internet amende.gouv.fr est sécurisé pour payer vos amendes. Une employée d'une trentaine d'années a été grièvement blessée dans un accident du travail hier à l'usine Smurfit Kappa à Saillat-sur-Vienne, dans l'ouest Haute-Vienne. La victime aurait été écrasée par une presse à papier dans la nuit de mardi à mercredi. Polytraumatisée, elle a été transportée en urgence au CHU de Limoges. Une enquête de gendarmerie a été ouverte pour déterminer les circonstances de l'accident. C'est le deuxième accident du travail après celui qui a coûté la vie à un homme de 60 ans en Creuse en début de semaine. Les candidatures pour les élections municipales des communes de Lavaufranche, Pontarion et Vigeville sont désormais connues. Une seule liste a été déposée à Lavaufranche, deux seront en compétition à Vigeville, mais aucune candidature n'a été enregistrée à Pontarion. Dans cette commune, la délégation spéciale mise en place par la préfecture de la Creuse va donc continuer de gérer les affaires courantes en attendant un nouveau scrutin. Trois élèves de première année de BTSA, métier de l'élevage du lycée agricole Lévasé de Haute-Vienne, ont monté un projet nommé l'agriculture sur grand écran. Ce dernier a été construit, Maïfaille, dans le cadre de leur cours d'éducation socio-culturelle.
6: Après une présentation du projet et de ses partenaires, les étudiants laisseront place au film « Souvent l'hiver se mutine » de Benoît Perrault. Ce documentaire s'étalant sur une cinquantaine d'années à partir de 1920 évoque des sujets importants pour Suzy Mounex et ses camarades.
7: C'est un documentaire d'archives qui retrace le quotidien de familles d'agriculteurs sur les départements du Limousin et aussi du Poitou-Charentes. On est en immersion avec ces familles, que ce soit dans le travail des champs, mais aussi avec les animaux et sur toute la vie sociale qui va avec.
6: Cette projection sera suivie d'un débat en présence du réalisateur du film et animé par le journaliste Chris Dussuchot. Rémi Lefaille, autre étudiant du projet, espère que cela créera un moment de partage.
8: L'intérêt du débat, ça sera vraiment que les gens posent des questions, s'informent et voilà, essayer vraiment de montrer une bonne image, c'est le principal. Nous, on est des jeunes étudiants, on a vraiment envie de montrer par notre jeunesse que le monde agricole a vraiment un bon avenir. Certes, les choses sont comme elles sont, mais on est motivés parce que voilà, c'est un métier qui est formidable et avec des gens pleins de passion.
6: Si cette initiative vous intéresse, rendez-vous au Cinébourse de Saint-Junien le mardi 26 mai à 20h.
5: Merci Maë, au moins une cinquantaine de places sont disponibles au prix de 7 euros, c'est-à-dire le tarif habituel du cinéma. À Trégnac, en Corrèze, la Nationale 1 de canoë de descente animera la Vézère à partir de demain jusqu'à dimanche. Près de 300 compétiteurs venus de toute la France sont attendus. En parallèle des courses, le comité départemental de canoë-kayak proposera de nombreuses animations ouvertes au public, descente en raft, marché de producteurs locaux, restauration sur place et plusieurs concerts gratuits prévus samedi et dimanche dans le centre de la commune. Et puis l'eau sera encore fraîche, mais l'air va brusquement se réchauffer. Dès aujourd'hui, les températures repartent à la hausse. Le soleil est de retour, ce qui fait grimper le mercure. Par exemple, en Creuse, les 27 degrés de cet après-midi contrastent avec les 5 degrés de ce matin par endroit, comme à Royères-de-Vassivière ou à Dun-le-Palestel, par exemple. C'est un véritable dôme de chaleur qui pourrait s'installer dans les prochains jours. Dimanche, les 30 degrés devraient être atteints un peu partout en Limousin, jusqu'à 31 à Limoges et même...
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9: Bonjour, bonjour à tous. Retour à l'hippodrome de Paris-Longchamp et les 1400 mètres du prix de la ville de Paris à l'occasion du Quintet Plus de ce jeudi 21 mai 2026. Réservé aux seuls chevaux âgés de 3 ans, ils seront 16 au départ vers 20h15. En tête de notre sélection, le 3, Saint-Sens, bon troisième récemment sur le parcours qui nous intéresse, confié à Maxime Guyon, il peut de nouveau s'illustrer. suivi du 11, mais l'usine du Houlet, qui doit être rachetée impérativement tant sa dernière sortie est trop mauvaise pour être exacte. Le 8, Mister George, bénéficiant de la confiance de son entraînement. Le 14, Senna Julia, prise en note à Nancy lors de sa dernière prestation. Et enfin, le 6, Bassanti, sur la montante actuellement. Il complétera notre sélection. Une sélection que vous pouvez retrouver sur ma chaîne YouTube Tom Kazak, les pronostics hippiques avec mes dernières minutes. Donc notre choix aujourd'hui, premier le 3, Saint-Saëns, second le 11, Mélusine du Houlet, troisième le 8, Mister George, quatrième le 14, Senna Julia, cinquième le 6, Bassanti, le second choix le 15, le 9 et le 5, et à vous la fortune.

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3: Si vous entendez cette chronique aujourd'hui, je suis à peu près certain de pouvoir dire ce que vous ferez le dimanche 12 juillet prochain. Soit vous serez derrière votre télé, soit alors vous serez en Corrèze, sur les bords d'une de ces départementales. Parce que oui, vous le savez, la 9e étape du Tour de France cycliste se jouera entièrement sur les routes corréziennes entre Malemort et Ussel. Mais n'allez pas croire que la Corrèze bénéficie d'un passe-droit particulier. C'est en tout cas ce qu'assure le directeur du Tour, Christian Prudhomme.
4: Il n'y a pas de favoritisme pour la Corrèze parce que la Corrèze attend le Tour depuis très longtemps. Il y a eu, la dernière fois c'était Sarah en 2020, mais un Tour de France particulier puisqu'il avait lieu pendant le Covid au mois de septembre. Avant c'était Brive, donc la Corrèze n'est pas mieux servie que les autres. J'ai envie de vous dire presque au contraire. En revanche oui, puisque nous revenons après des années d'absence, il y avait la volonté de faire quelque chose de fort qui donne aussi de la fierté aux Corréziens. C'est très important pour moi. Le Tour de France c'est la plus grande course cycliste au monde. Ça met en valeur les paysages, le patrimoine, mais ça donne de la fierté aux gens. Et il y a évidemment, parce que c'est la chose la plus importante pour nous, un terrain d'expression sportif qui est simplement formidable.
3: Parce que oui, le profil géographique de la Corrèze et son territoire cabossé annoncent d'ores et déjà une étape mythique et donc un combat féroce à venir.
4: Dans le jargon cycliste, on s'attend à un gros chantier. Parce que c'est une étape où ça monte et ça descend sans arrêt. C'est une étape avec quatre difficultés répertoriées, dont le fameux Sucomet avec des pentes terribles qui avait fait forte impression en 2020 lorsqu'il a été inscrit pour la première fois sur les routes du Tour. Et puis c'est en plus à la veille d'une journée de repos. Et c'est une étape faite pour les baroudeurs. C'est-à-dire que l'échappée ira certainement au bout. Donc ça va être un 14 juillet avant l'heure, dès le 12 juillet, dimanche 12 juillet. Je suis sûr qu'il y aura des attaques dès le début. Et on n'est pas à l'abri d'une attaque des favoris du classement général, précisément parce que le lendemain, il y a une journée de repos.
3: Reste à savoir quel coureur pourrait lever les bras en vainqueur sur la ligne d'arrivée à Ussel. S'il n'aime pas trop le jeu des pronostics, Christian Prudhomme reste avant tout un immense amateur de cyclisme.
4: C'est une étape faite pour un baroudeur de haut vol. J'allais vous dire le Thomas Vauclair des grandes années. Donc, qui sera le Thomas Vauclair des grandes années le 12 juillet prochain, je ne sais pas. Mais il est possible aussi que les favoris du classement général se mêlent à la bagarre parce que le Sucomet, même s'il est loin de l'arrivée, offre des pentes tellement terribles que les meilleurs vont émerger. Donc, il y aura peut-être d'ailleurs une bagarre à deux niveaux pour la victoire d'étape et ensuite pour aller creuser un écart pour le classement général. On verra bien. Mais en tout cas, ce que je peux vous garantir, c'est qu'il n'y aura pas de sprint massif. Mais personne ne l'imagine, évidemment. Il n'y aura pas de sprint massif à Ussel.
3: Et est-ce qu'un Paul Sexas, prodige français de seulement 19 ans, aurait les moyens de faire plus que de se montrer en Corrèze?
4: Tous les terrains lui conviennent. Donc on en est encore au stade du rêve. Donc je ne vais pas vous interdire de rêver. Bien au contraire, je rêve aussi un peu moi-même.
3: Au-delà du rêve et du spectacle qui va être offert l'été prochain, le patron du Tour l'assure vertement. Sans les départements, le Tour n'existerait pas.
4: Les départements sont essentiels pour le Tour de France puisque les départements possèdent les routes. Sur une course cycliste sur route, on n'a pas besoin de stade, de piscine, de patinoire, de parquet de basket, mais on utilise les routes. C'est le terrain d'expression des champions. Donc bien évidemment que les liens avec les départements sont absolument essentiels. Peut-être plus encore dans le monde rural. Et l'étape a été imaginée totalement en osmose et en harmonie avec Pascal Coste, le président du département.
3: Un président qui voit déjà les équipes de cyclisme venir en Corrèze afin de reconnaître cette étape du 12 juillet.
5: Ah, je pense que c'est une étape mixte. Ce qui est assez étonnant, c'est que déjà pas mal d'équipes sont venues et reconnaissent justement cette étape. Ça veut dire qu'elle est quand même tracée avec des difficultés tout le long.
3: Et pour que la fête soit entière, le département corrézien a prévu tout au long de cette journée du 12 juillet une immense fan zone où des concerts seront donnés tout au long de la journée. Des stands estampillés Origine Corrèze seront aussi à disposition des spectateurs.
5: Elle se fera à Nave, au lycée agricole. C'est un endroit qui d'abord... L'accès de l'autoroute restera ouvert. Et ensuite, on a aussi les infrastructures, les prés qui permettent aussi de pouvoir accéder.

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5: Dame, recherche emploi auxiliaire de vie pour entretien maison, repassage, ménage, course, assurer les déplacements, garde de nuit sur le secteur de Saint-Thierry-la-Perche et ses alentours. Autre offre d'emploi, le transport Sud-Limousin recherche un conducteur avec expérience exigée super lourd, plus formation à jour, poste à pourvoir début mai pour CDD de 6 mois, avec possibilité d'évolution en CDI, pas de découchage, rémunération en fonction de l'expérience. Si vous souhaitez avoir les coordonnées, n'hésitez pas à nous contacter, puis si vous désirez déposer votre

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1: Bonjour à tous. Vers un élargissement de la liste des professions éligibles à une aide gros rouleur, c'est l'une des pistes envisagées par le gouvernement, alors que Sébastien Lecornu doit annoncer de nouvelles aides en fin d'après-midi face à la hausse des prix du carburant. Une conférence de presse à suivre à partir de 17h. Il n'est pas question d'un retour du quoi qu'il en coûte. Ces aides seront ciblées et non généralisées. Le gouvernement exclut toujours une baisse générale des taxes sur les carburants. Une décision en appel très attendue, 17 ans après le drame, la Cour d'appel de Paris se prononce sur la responsabilité d'Airbus et d'Air France dans le crash du vol Rio-Paris en 2009 dans l'Atlantique. Relaxés en première instance, les deux groupes sont poursuivis pour homicide involontaire. L'accident le plus meurtrier de l'histoire des compagnies françaises avait fait 228 morts. Autre décision attendue aujourd'hui, la loi de simplification économique arrive devant le Conseil constitutionnel. Les sages pourraient notamment censurer la suppression des ZFE. Le texte prévoit aussi un assouplissement des règles contre l'artificialisation des sols. Réponse attendue autour de 18h. L'État accusé d'inaction face aux polluants éternels. Trois associations et six riverains de sites pollués en Haute-Savoie et dans le Bas-Rhin ont déposé plainte mercredi devant le tribunal administratif de Paris. Elles dénoncent des carences et demandent à l'État de faire cesser les rejets de PFAS dans l'environnement. Un rapport d'octobre dernier a révélé que 24% des adolescents français dépassent les seuils de PFAS recommandés. Un match classé à risque, 2200 policiers et gendarmes seront mobilisés demain pour la finale de la Coupe de France entre Lens et Nice. Un périmètre de sécurité sera mis en place dès 16h autour du Stade de France. Entre 40 000 et 60 000 supporters lensois sont attendus dans les tribunes contre environ 10 000 niçois. La préfecture redoute également la présence d'ultras venus de Lille, rivaux des ultras lensois. Et puis la saison des férias est lancée dans le sud, il y en a plusieurs en ce week-end de la Pentecôte, et notamment celle de Nîmes qui débute ce soir. Plus d'un million de personnes sont attendues jusqu'à lundi. Très bonne journée à tous.
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4: Déjà pour pratique Kaolin, commençons bien sûr avec votre maison France Service pour le Pays de Saint-Thierry qui vous accueille du lundi au vendredi de 9h à midi et de 14h à 17h, 4 rue du 8 mai 1945. Les infos 05 55 08 07 09. La ville de Rochechouart vous propose, pourquoi pas, de vous inscrire dans Mes projets pour ma commune, édition 2026, jusqu'à 7 500 € pour réaliser vos idées. Et pour que les idées se concrétisent, partagez-les mais projet.rochechouart.com jusqu'au 31 mai. La Main Enchantée vous propose sa boutique artisan, créateur, producteur, 7 rue Guizet à Saint-Junien. Le mardi et le vendredi de 10h à 18h et le samedi de 9h à 18h, La Main Enchantée Saint-Junien, page Facebook. Et puis le planning des animations de cette semaine du 18 mai au 24 mai pour l'épicerie participative Louventine. Vous avez rendez-vous ce vendredi 22 mai, 16h30, 18h30 pour une formation à la vie de l'épicerie avec Barbara sur inscription, et puis ce samedi 23 mai de 10h à midi, cuisinons ensemble une île flottante avec Annie, enfants et adultes, tout cela sur inscription auprès de lovantine87@gmail.com. Des trucs de l'emploi vous sont proposés ce jeudi 21 mai de 14h à 16h, c'est à Nexon place Annie Fratellini, venez rencontrer sur le truc de l'emploi, retrouver des entreprises qui recrutent sur le territoire, des formations et des conseils. Et si on ralentissait juste une heure, c'est une formation, un atelier participatif gratuit qui vous est proposé ce jeudi 21 mai de 8h30 à 9h30, c'est au Pôle Avenir 13 rue Thomas Edison à Saint-Junien. Et puis restons du côté de Rochechouart avec le RPE, plus précisément une réunion d'information instante maternelle et parents employeurs vous attend ce mardi 19 mai aux 2 places des Halles à Rochechouart à la sous-préfecture. On parlera de congés payés à 19h15. Inscription possible pour ces réunions par téléphone 05 55 03 61 80.
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Nouveauté découverte musicale Nouvelle-Aquitaine avec le groupe Eiffel et ce nouveau titre de 2025, Interstellar. Le groupe bordelais, constitué autour de Romain Humeau, a dévoilé son nouveau single fin avril. Interstellar arrive en avant-garde du 8e album du groupe, le dernier, Stupor Machine, datant de 2019, et le 4e et dernier album de Romain Humeau, Echo, daté, lui, de 2020. On retrouve d'ailleurs sur Interstellar l'univers orwellien des textes signés par Romain, sur des sonorités mélangeant habilement rock et électronique. L'ensemble donne une production gardant l'énergie brute qui fait la signature du groupe depuis ses débuts, voilà deux décennies. Ainsi, avec Interstellar, Eiffel continue de se réinventer tout en restant fidèle à ses racines. Pour découvrir ce titre, Interstellar en concert et d'autres, nouvelle chanson du futur album d'Eiffel, le groupe se produit un peu partout en France en 2025, mais les fans de rock français de Nouvelle-Aquitaine devront attendre l'année prochaine, c'est-à-dire le 7 février 2026, pour un concert au Rocher de Palmer à Senon, dans la banlieue de Bordeaux. En attendant, votre radio locale vous fait patienter en intégrant Interstellar dans sa playlist de titres préférés.

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2: Le coup de pouce, Kaolin, la radio accueille cette nouvelle année encore les trois petits cochons. Alors ce ne sont pas les trois petits cochons, mais bien l'association Les Trois Petits Cochons, représentée ici par Oriane et Nicolas. Bonjour.
3: Bonjour. Bonjour.
2: Alors je rappelle que vous êtes une jeune association qui s'est lancée l'année dernière.
3: C'est ça.
2: Dans le but de créer des petits événements sympas, un peu décalés et surtout très festifs, on va dire, pour que ça se passe dans la bonne humeur. Vous aviez fait l'année dernière une chasse qui s'était bien passée du côté du site de Chauffaille. Rebelote cette année, mais ce n'est pas le même concept. Vous avez créé un événement dont vous allez nous parler maintenant qui s'appelle la traque des trois petits cochons. Alors première question, quand est-ce que ça va se passer?
3: Cette traque aura lieu le 20 juin.
2: Donc le samedi 20 juin, rendez-vous sur le site 13h30, je crois que le départ est à 14h.
3: C'est ça.
2: Et alors Oriane, qu'est-ce que c'est la traque? Ça ferait peur peut-être, qu'est-ce qui va se passer?
4: Alors ça ferait peur mais il faut pas, puisque dans les grandes lignes, pour vulgariser, on va dire que c'est une chasse au trésor chassé. Donc le principe c'est que par équipe de 2 à 6, on cherche des zones dans le domaine de Chauffaille, superbe parc de Chauffaille.
2: Oui.
4: Et il se trouve que comme les trois petits cochons sont chassés par le loup, on reproduit aussi cette année du coup la grande chasse. Et donc il y aura trois loups qui se baladeront dans Chauffaille pour retrouver du coup les équipes qui sont à la recherche des poinçons.
2: Il faudra trouver sans se faire prendre en fait. Hein.
3: C'est exactement ça.
2: Donc vous avez des poinçons que vous allez disposer un peu partout dans le site. Les équipes auront à trouver ces poinçons en vous évitant. Mais la question c'est inévitable. Qu'est-ce qui se passe si on vous croise? Qu'est-ce que les grands méchants loups réservent aux chasseurs?
3: Alors quand on va vous croiser, il y aura des petites subtilités qu'on vous expliquera le jour J, donc il va falloir venir pour tout savoir. Mais on va allier tout ce qui est sportif du coup avec cette chasse, mais aussi tout ce qui est intellectuel. Donc même les personnes qui veulent venir le faire en marchant sont les bienvenues, les enfants sont les bienvenus.
2: Oui, c'est pour tout âge, on peut le préciser
3: pour tout
2: aussi,
3: âge.
2: Ouais, bien sûr.
3: Et même les grands sportifs peuvent venir, même s'il y a quand même quelques méchants loups qui sont quand même bien aguerris aussi.
2: Voilà, donc ça c'est un événement.
3: Bien les lieux.
2: Et c'est un événement qui va bénéficier, j'ai envie de dire aussi, de la réussite de votre premier événement de l'année dernière, parce que les retours étaient bons et que d'ores et déjà, vous me le disiez hors antenne, les participants de l'année dernière sont très motivés pour découvrir cette nouvelle aventure.
4: Oui, c'est ça, tout le monde s'est bien amusé l'année dernière pendant la course d'orientation qu'on avait faite.
2: Ouais.
4: Et il se trouve que oui, la plupart sont déjà repartants pour une nouvelle édition, une course un petit peu novatrice, on va dire.
2: Et pour ceux qui vont découvrir pour la première fois, il y a un truc tout bête, où est-ce qu'on va pouvoir se renseigner pour s'inscrire, pour savoir après les modalités, etc. Comment ça va se passer? C'est ce fameux où, quand, comment, les questions de base.
3: Alors pour s'inscrire, c'est pas compliqué, faut nous suivre sur Facebook, parce qu'on a une page Facebook Les Trois Petits Cochons, où on aura l'affiche. Dans pas longtemps, on mettra les affiches au psy un peu en bord de route.
2: Ouais.
3: Ou sur lesquels on pourra s'inscrire mais du coup soit sur Facebook, soit par mail, soit par un numéro de téléphone.
2: Les inscriptions se font avant la date ou ce sera possible le jour J?
4: Les inscriptions, on préfère qu'elles soient faites avant,
2: oui.
4: Comme ça on peut mieux s'organiser nous,
2: oui, bien sûr.
4: Mais ça peut toujours se faire le jour J.
2: Et je crois qu'il y a une chose à laquelle vous tenez aussi, c'est que sur la fin de l'événement, il y a un moment de partage convivial autour d'un bon petit truc local à déguster. Je sais que ça vous y tenez aussi, de mettre en avant un peu les produits locaux. J'imagine que ça va encore être le cas cette année.
4: Oui, c'est ça, c'est le cas cette année. On prend de la bière qui vient de Coussac. On veut essayer.
2: Alors on va
4: faire...
2: dire que l'abus d'alcool est dangereux pour la santé, ça on est obligé, mais en attendant ce sera quand même un produit local.
4: Exactement. Et sur toute la partie restauration, ça va venir aussi du coin.
2: Ouais. Mais en tout cas, pareil, ça fait partie des points forts de ce qui s'est passé l'année dernière. Ce petit moment de partage culinaire et autour d'un apéro, on peut le dire comme ça bien sûr, c'est très bien passé. Et cette convivialité a inspiré pas mal de gens aussi à revenir.
4: Oui, et point important aussi pour nous sur le budget, on sait que c'est compliqué pour les familles des fois quand on vient à nombreux, que ça peut vite coûter cher, donc on essaye aussi de faire un effort de ce côté-là pour pas non plus que ça coûte trop cher aux familles et que la sortie soit abordable.
2: Comme on dit, consommer local.
4: Exactement.
2: On va dire ça comme
3: c'est ça.
2: Ça. En attendant, on va donc rappeler l'essentiel, cet événement qui va avoir lieu le samedi 20 juin du côté du site de Chauffaille sur la commune de Coussac-Bonneval, la traque des trois petits cochons. À ne pas rater, rendez-vous sur le site à 13h30. Ça commence à 14h, c'est par équipe de 2 à 6 personnes sur le site de Chauffaille. Et puis il y aura donc une petite restauration sur la fin de ce bel événement.
4: Une dernière chose qu'on a oublié de préciser, l'inscription est payante, c'est 5€ par personne.
2: Voilà, donc ça reste très accessible. 5€ par personne pour participer à la traque des trois petits cochons. Merci à vous deux d'être venus et puis on se dit à très bientôt. Rendez-vous le 20 juin pour cette traque.
4: Merci.
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1: L'histoire d'un homme qui tombe d'un immeuble de 50 étages. Le mec, au fur et à mesure de sa chute, il se répète sans cesse pour se rassurer. Jusqu'ici, tout va bien. Jusqu'ici, tout va bien. Jusqu'ici, tout va bien. Mais l'important, c'est pas la chute. C'est l'atterrissage.

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6: Cette année, le Cinébourse de Saint-Junien fête son centenaire. Pour célébrer cet anniversaire particulièrement marquant, une soirée d'inauguration est organisée demain à partir de 20h30. L'objectif est de lancer les festivités pour l'année en mettant à l'honneur l'histoire du cinéma. Clémentine Tournet, directrice et programmatrice du Cinébourse de Saint-Junien.
7: On a plutôt choisi de dérouler une programmation spécifique pendant un an et on entame les festivités avec le 22 mai avec une séance autour d'images d'archives de Saint-Junien. Donc c'est un contenu inédit et un montage qui est proposé par la Cinémathèque de Nouvelle-Aquitaine avec un pianiste. Et l'idée c'est de pouvoir voir des images de Saint-Junien qui ont été filmées par des habitants. Voilà, ce sera 50 ans d'images, c'est une mémoire filmée aussi qui se tisse autour de ça. Et il se dessine une histoire sociale, culturelle pendant ce montage.
6: C'est le 1er mai 1926 que le bâtiment ouvrait ses portes sous le nom de la Bourse du Travail. 100 ans après, son ancien nom est encore gravé sur sa façade. Le centenaire est donc aussi un moyen pour le public d'aller à la découverte de son histoire.
7: On a effectivement mis dans le hall une exposition qu'on a réalisée avec les archives municipales et les amis du Cinébourse qui nous permettent de célébrer cette mémoire, en tout cas d'informer les gens sur ce qu'était avant le Cinébourse. Donc ça retrace 100 ans d'histoire du bâtiment qui a beaucoup évolué à travers les temps. Il y avait au début une salle qui était plutôt polyvalente avant que ça devienne vraiment un cinéma avec deux écrans. Donc effectivement, l'idée c'est aussi de traverser cette mémoire et cette histoire à l'occasion du centenaire.
6: Les difficultés que rencontre le secteur culturel touchent également le cinéma. C'est donc un anniversaire qui pourrait en surprendre plus d'un.
7: La longévité, elle s'explique aussi par l'accompagnement des pouvoirs publics sur l'équipement. Le cinéma a un statut un peu paradoxal parce qu'on est en même temps un commerce, mais en même temps un lieu culturel, il faut réussir à fonctionner avec ça. La notion un peu de service public culturel, c'est aussi quelque chose qui est vraiment pris en compte par la communauté de communes, par la mairie, ce qui nous permet d'avancer sereinement depuis longtemps.
6: Jusqu'en mars 2027, le Cinébourse propose une programmation riche en histoire. Les films ont été préalablement choisis en collaboration avec les partenaires de la structure, Clémentine Tournet.
7: On y réfléchit en commun déjà parce qu'effectivement moi j'ai formulé cette idée au début. Mais l'idée de ces films qui vont être présentés donc tous les mois par décennie, c'est aussi de s'adosser et de coprogrammer avec un certain nombre de partenaires qui sont les partenaires historiques du Cinébourse. Ces programmations, c'est aussi des formes de carte blanche et des films qui sont choisis en commun avec par exemple La Place Lacote, Manestella, Champs Libres, le festival Foutez-nous la paix, le festival Horizon Vert. Il y aura aussi beaucoup de personnes, d'associations et l'idée c'était justement de travailler ensemble et de montrer la dynamique du réseau associatif culturel à Saint-Junien. Programmer, c'est aussi des choix. Choisir, c'est renoncer. On va mettre beaucoup de choses en place. On essaye d'avoir une diversité des œuvres qui seront proposées, qui vont être européennes, américaines, asiatiques, etc. Il y aura de l'animation, il y aura du jeune public, mais on n'a pas vocation à faire preuve d'exhaustivité. De toute façon, c'est vraiment difficile.
6: Le coup d'envoi sera donc lancé le samedi 30 mai à 20h. Pour ce premier mois, le Cinébourse se replonge dans les archives des années 20 avec un film sorti en URSS en 1925.
7: Alors pour les années 20, on a choisi le cuirassé Potemkin avec une intervention d'un historien qui s'appelle Vincent Brousse, qui a été par ailleurs enseignant d'histoire au collège Louise Michel, donc qui est assez connu à Saint-Junien et qui est spécialiste du cinéma soviétique.
6: Le Cinébourse est un lieu qui permet de faire du lien avec les spectateurs. Pour cet événement anniversaire, Clémentine Tournet a souhaité poursuivre dans cette direction.
7: Le cinéma est un équipement culturel, mais pas seulement. On essaye aussi d'affirmer le fait qu'on puisse être un lieu de transmission, un lieu de mémoire cinématographique, un lieu de débat public. L'idée est d'inviter tous les habitants à s'approprier aussi ces enjeux-là. Par ailleurs, pendant le centenaire, on va avoir un certain nombre d'événements participatifs, notamment avec un mapping Les Fantômes qui aura lieu au mois de février prochain. C'est assez loin, mais ça va être un temps fort pour nous, qui sera plutôt en clôture de notre année. Et puis, sur les années 2020, on va aussi demander au public de voter sur le film de la décennie.
6: Spécialement pour la saison estivale, le Cinébourse de Saint-Junien s'invite dans l'espace public à l'occasion de projections filmiques en plein air.
7: L'idée, c'est de créer des moments de convivialité aussi autour des films. Et alors là, c'est une initiative de la ville de Saint-Junien qui a décidé d'investir le jardin de la Collégiale, qui est vraiment tout près du cinéma. Il y aura 6 rendez-vous les mardis soirs de l'été avec des films qui sont à l'affiche, hein, qui seront des films d'actualité.
6: Le centenaire du Cinébourg, c'est donc à découvrir jusqu'en mars 2027. Et pour rappel, le lancement est demain soir à 20h30. Vous pouvez consulter l'ensemble de la programmation directement sur le site internet du Cinébourg. Tiffany Guimard pour la radio Kaolin.
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1: L'épaisseur de la nuit, c'est le récit de la vie tumultueuse de l'arrière-grand-mère de Nicolas Bridon, l'auteur, une femme slave, née en 1905 au sein de l'Empire austro-hongrois et décédée en 1987 dans la Tchécoslovaquie communiste. Son histoire, auréolée de mystère, a poussé l'auteur à se lancer sur ses traces des Archives nationales de Paris à celles de Bratislava. Tout y est. L'abandon de sa fille en France, une vie de voleuse internationale aux côtés d'un premier mari séduit par les idéologies nauséabondes des années 30, leur parcours compromettant et chaotique au cours de la Seconde Guerre mondiale, la tragédie juive, le désespoir de l'après-guerre, un second mari, puis enfin la lumière des retrouvailles avec sa fille au milieu des années 50. Nicolas Bridon tente de raconter cette vie aux conséquences intimes révélatrices, de s'immiscer au sein de sa crypte intérieure, cette épaisseur de la nuit, pour reprendre le vers de Robert Desnos, lié à celle de son arrière-grand-mère. Ce livre est une quête de sens. Babichka, souviens-toi, la brûlure de l'entre-deux. Cette brûlure, c'est celle de l'état de son arrière-grand-mère, de sa fille et parfois du sien, hanté par la douloureuse question du pardon. L'épaisseur de la nuit de Nicolas Bridon est paru aux éditions de l'Incertain.
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3: Bonjour à tous, Airbus et Air France condamnés 17 ans après le crash du vol Rio-Paris. Relaxés en première instance, le constructeur et la compagnie sont reconnus coupables d'homicide involontaire. Le vol AF447 reliant Rio de Janeiro à Roissy-Charles de Gaulle s'était abîmé dans l'Atlantique en 2009, quelques heures après son décollage, bilan 228 tués. En tant que personne morale, Airbus et Air France sont condamnés à verser l'amende maximale prévue par la loi, à savoir 225 000 euros pour chaque entreprise. Une information judiciaire ouverte au Portugal après la découverte de deux enfants français seuls sur une route. Âgés de 3 et 5 ans, ils auraient été abandonnés par leur mère. La mère de famille domiciliée à Colmar est activement recherchée. Pas de retour du quoi qu'il en coûte, mais sans doute un élargissement des secteurs concernés. Sébastien Lecornu doit donner une conférence de presse à partir de 17h pour annoncer un nouveau paquet d'aides pour le mois de juin face à la hausse des prix du carburant. Les demandes pour obtenir l'aide de 50 euros destinée aux gros rouleurs pourraient être effectuées, on le rappelle, à partir du 27 mai. Une vague de chaleur pas exceptionnelle, mais précoce pour la saison. La fin du mois de mai, particulièrement ce week-end de la Pentecôte, vont prendre des allures de juillet-août. Le thermomètre va dépasser les 30 degrés dès cet après-midi dans le sud-ouest et ce sera le cas dans plusieurs régions ce week-end. Des pointes à 35 sont même attendues en Nouvelle-Aquitaine et en Occitanie. Dans ce contexte, Voies navigables de France rappelle la dangerosité des baignades sauvages dans les fleuves et les canaux. Des pratiques dangereuses voire mortelles comme les sauts depuis les ponts. Une alerte alors que le nombre de noyades a fortement augmenté l'an passé en France avec plus de 400 morts selon Santé publique France. Et puis après Messi, Neymar et Cristiano Ronaldo, un autre vétéran du football va disputer la Coupe du Monde cet été. Manuel Neuer est appelé avec l'Allemagne. Le gardien sort de sa retraite internationale qu'il avait annoncée à l'issue de l'Euro 2024. À 40 ans, ce sera sa 5e et sans doute sa dernière Coupe du Monde. Très bon après-midi à tous.
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3: Et Kaolin, reportage aujourd'hui, direction la commune de Saint-Thyrier, et plus exactement le musée d'art et d'histoire. Nous allons dans quelques instants vous parler de la nuit européenne des musées. Le musée d'art et d'histoire s'y associe. Mais pour le moment, nous allons avec Mathilde Humbert qui nous a rejoint et qui est la responsable du site. Bonjour Mathilde.
4: Bonjour.
3: Nous allons quand même rappeler qu'il y a à peine quelques jours, le musée déjà a fêté ses 1 an d'ouverture.
4: Oui, tout à fait. Depuis le 17 mai, on a 1 an.
3: Un musée qui vit bien, une première année avec des visiteurs, avec des gens surpris, des gens heureux de découvrir cette exposition semi-permanente. J'insiste sur le terme, on va y revenir dans quelques instants. En quelques mots Mathilde, l'exposition, pour des personnes qui ne l'auraient pas encore vue, eh bien qu'est-ce qu'on peut s'attendre à y découvrir?
4: Alors, tout à fait, l'exposition s'appelle Être Arédien. C'est une exposition qui permet de découvrir l'évolution de la cité et du territoire de Saint-Thyrier depuis la préhistoire jusqu'à nos jours. Et c'est une exposition qui effectivement sera renouvelée à la fin de l'année 2026 pour accueillir une nouvelle exposition, une nouvelle thématique en 2027.
3: Et oui, c'est pour ça qu'on parlait d'exposition semi-permanente, parce que souvent dans les musées, on y va une fois et puis quand on revient peu de temps après, on va dire, on n'a pas forcément beaucoup de nouveautés à découvrir, ce qui ne sera pas le cas dans ce MAH de Saint-Thyrier, puisque l'idée, c'est quand même de faire voilà, un attrait et d'appuyer sur différentes thématiques de tout ce qui touche au pays arédien.
4: Oui, tout à fait. La particularité de notre collection, c'est qu'elle est encyclopédique, donc elle touche à un large spectre de typologies. On a aussi bien des collections archéologiques que des collections de beaux-arts, que des collections de porcelaine, évidemment on est à Saint-Thyrier.
3: Bien sûr.
4: Et donc compte tenu de cette richesse, on a souhaité engager une rotation de collection, c'est-à-dire que quand vous allez venir nous retrouver en 2027, vous allez découvrir de nouveaux objets, puisque nos réserves comptent environ 5000 objets et lots d'objets.
3: C'est énorme hein, pour un petit musée. On rappelle qu'on est sur Saint-Thyrier, c'est pas un grand musée de grande ville, et pourtant il y a un espace conséquent pour à la fois renouveler, proposer de la diversité en termes de découvertes, et surtout un stock absolument incroyable.
4: Ouais, tout à fait, on a à peu près autant d'objets que d'habitants, et on est très content de voir aussi la collection évoluer, puisque depuis l'ouverture du musée, on a des propositions de dons, ce qui fait que nos opérations de collecte permettent aux Arédiens également de participer à la patrimonialisation de leur ville.
3: Est-ce qu'on peut parler du côté numérique de cette et immersif, du coup, il y a un côté très immersif dans ce musée grâce au numérique?
4: Complètement. Alors, il y a deux volets, c'est-à-dire que le musée compte également une microfolie. Cette microfolie, qui est un musée totalement virtuel et digital, offre la possibilité de découvrir les collections de grands musées nationaux et internationaux via un système de tablettes et de reproduction en très haute définition, ainsi que de casques en réalité virtuelle. Et d'autre part, dans le parcours, on a aussi des dispositifs numériques qui permettent de découvrir autrement les collections du musée.
3: Alors maintenant, on va s'intéresser à l'actualité du moment. On est dans, on approche hein, dans quelques jours de la nuit européenne des musées. Ça avait été d'ailleurs le week-end d'ouverture l'année passée. C'est un événement un peu particulier auquel s'associe à nouveau donc le musée d'art et d'histoire de Saint-Thyrier. Ça consiste à quoi la nuit européenne des musées?
4: Alors la nuit européenne des musées, c'est la fête pour tous les musées de France et d'Europe. C'est la 22e édition cette année. En gros, c'est 3000 musées dans tout le territoire français qui vont ouvrir leurs portes à peu près de 18h à minuit, donc l'occasion de redécouvrir les collections, mais également de les découvrir dans un temps un peu particulier, à savoir la nuit, d'où le nom.
3: Alors, justement, ma question, c'est le côté nocturne lors d'une découverte ou d'une redécouverte d'une collection d'objets, etc. Comment est-ce qu'on peut changer, modifier ou adapter sa visite à la nuit? Qu'est-ce qu'il va y avoir en plus?
4: Chez nous, le petit truc en plus, c'est qu'on accueille une exposition dans l'exposition, puisque dans le cadre des dispositifs EAC, éducation artistique et culturelle, on accueille une manifestation qui s'appelle La Classe L'œuvre. Donc en fait, mon collègue Luc Fataz, qui est médiateur, a travaillé toute l'année avec le lycée Lafaille et les écoles de Saint-Thyrier,
3: oui,
4: pour pouvoir développer un projet autour du territoire. Donc les élèves ont réalisé une affiche avec un petit haïku. J'en dis pas plus, comme ça, ça laisse un petit peu de surprise. Et donc, ces affiches seront exposées spécifiquement durant la nuit des musées.
3: Et donc, si on veut avoir des infos pratiques, c'est-à-dire tarifs, horaires, où est-ce qu'on peut se procurer, peut-être des réservations, etc., comment ça se passe? Quels sont les liens pratiques pour pouvoir s'informer sur cette nuit du musée?
4: Alors, il y a deux solutions. La première, allez sur le site de la ville et vous allez dans l'onglet du musée. La deuxième, vous êtes habitué des réseaux sociaux, vous allez sur notre Facebook, donc le Facebook du musée d'art et d'histoire de Saint-Thierry-la-Perche, ouais, et vous avez toutes les infos dessus.
3: Voilà, donc à ne pas rater, c'est quand même un événement magique. On l'a dit, 3000 établissements, 3000 musées en France, rien qu'en France. Sachez que cette manifestation est européenne, qui vous ouvre leurs portes sur des horaires un peu décalés pour avoir un œil différent sur ce que vous pouvez découvrir à l'intérieur des musées, sur les collections, avec effectivement parfois des collections dans les collections. Mathilde, merci beaucoup. On se retrouvera très bientôt pour parler de ce qui va se passer pendant l'été. Et en attendant, on vous souhaite une bonne nuit européenne des musées.
4: Merci.

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1: Le grand retour de Pascal Obispo aujourd'hui dans Backstage.
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1: Il a conçu cet album comme si c'était le dernier. Pascal Obispo revient cette semaine avec un tout nouveau projet intitulé Héritage. Un album en deux temps avec le deuxième volet à découvrir en cette fin du mois de mai et la suite arrivera en octobre normalement. L'artiste qui a décidé d'abandonner la scène pour l'instant à cause de problèmes de santé s'est bien entouré sur ce disque qui nous propose une grosse dizaine de morceaux. Il est toujours accompagné Benabar, Francis Cabrel, Zazie, Renaud, Gaëtan Roussel ou encore Axel Bauer. De très beaux noms pour ce premier épisode de cette saga musicale. Pascal Obispo n'a pas renoncé à créer, loin de là. Héritage est un album de transmission qui compte beaucoup pour le chanteur. De nombreuses surprises, même si les fans devront patienter avant de le revoir sur scène. Sa priorité, bien sûr, sa santé aujourd'hui.

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4: Quand l'ADN devient intelligent. Imaginez une machine capable de reconnaître un chiffre griffonné à la main. Jusque-là, rien d'extraordinaire, nos smartphones le font tous les jours. Mais cette fois, des chercheurs ont réussi cet exploit avec des brins d'ADN dans un tube à essai. C'est en effet la prouesse réalisée par une équipe chinoise. Les chercheurs ont créé un réseau de neurones, ces systèmes informatiques inspirés du cerveau humain, mais entièrement fabriqués à partir de molécules d'ADN. Alors comment cela fonctionne-t-il? Eh bien, dans notre cerveau, des milliards de neurones s'envoient des signaux électriques. Ici, ce sont des brins d'ADN qui jouent ce rôle. Quand ils se rencontrent et s'assemblent, comme les pièces d'un puzzle, ils déclenchent des réactions chimiques. C'est cette cascade de réactions qui permet au système de réfléchir en se combinant de différentes façons. Ils peuvent effectuer des calculs. Et ce système a appris à reconnaître des chiffres écrits à la main, comme un 3 ou un 8, exactement le genre de tâche qu'on utilise pour entraîner les intelligences artificielles modernes. Le système analyse l'image, pixel par pixel, et finit par donner sa réponse sous forme d'un signal fluorescent. Résultat, plus de 95% de bonnes réponses. Alors bien sûr, on est encore loin des performances de nos ordinateurs, le calcul prend plusieurs heures, là où une puce électronique met une fraction de seconde, mais l'intérêt est ailleurs. Ces circuits biologiques pourraient un jour fonctionner directement à l'intérieur de nos cellules pour détecter une maladie ou libérer un médicament au bon moment. L'intelligence artificielle du futur sera donc peut-être microscopique et ne sera peut-être plus seulement électronique, elle pourrait aussi être vivante.
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1: Bonjour à tous, un jugement très attendu 17 ans après le drame Airbus Air France condamné en appel pour homicide involontaire après le crash du vol Rio-Paris en 2009. L'accident le plus meurtrier de l'histoire des compagnies aériennes françaises qui a fait 228 morts. Relaxés en première instance, les deux sociétés qui se défendaient de toute faute pénale ont été condamnées à la peine maximale de 225 000 euros d'amende. Des annonces à suivre à partir de 17h, Sébastien Lecornu tiendra en fin d'après-midi une conférence de presse pour présenter de nouvelles aides face à la hausse des prix du carburant. La philosophie ne changera pas, il s'agira d'aides ciblées et non généralisées. Le gouvernement a déjà écarté toute baisse de la fiscalité ou blocage des prix à la pompe. La grande distribution pointée du doigt par les sénateurs. Une commission d'enquête sénatoriale dénonce les pratiques abusives des distributeurs qui n'hésitent pas, selon ce rapport, à recourir à l'intimidation et à la contrainte pour obtenir des baisses de prix. Le Sénat propose 24 mesures pour rééquilibrer le rapport de force, comme un renforcement des contrôles ou encore un affichage obligatoire des marges sur les fruits et les légumes dans les grandes surfaces. Israël annonce avoir expulsé tous les militants étrangers de la flottille pour Gaza. Un ministre d'extrême droite israélien a provoqué un tollé hier en publiant une vidéo de ses militants agenouillés et les mains liées après leur arrestation en mer. Des images qui ne correspondent pas aux valeurs d'Israël, a réagi l'ambassadeur de l'État hébreu en France, convoqué hier au Quai d'Orsay. Dernier jour pour déclarer vos impôts si vous habitez un département numéroté entre 1 et 19. La campagne de déclaration des revenus se poursuit jusqu'au 28 mai pour les résidents des départements 20 à 54. Pour les autres, la date limite est fixée au 4 juin. Et puis le numéro 1 français face à un ancien vainqueur du tournoi, Arthur Fils, affrontera le Suisse Stan Wawrinka au premier tour de Roland-Garros. À suivre également un duel franco-français entre Gaël Monfils et Hugo Gaston. Demi-finaliste l'an dernier, Loïs Boisson commencera son tournoi par une tête de série, la russe Anna Kalinskaya, 22e joueuse mondiale. Voilà pour l'info, très bon après-midi à tous.
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4: Les infos pratiques Kaolin, commençons bien sûr avec votre maison France Service de, pour le Pays de Saint-Thierry qui vous accueille du lundi au vendredi de 9h à midi et de 14h à 17h, 4 rue du 8 mai 1945. Les infos 05 55 08 07 09. La ville de Rochechouart vous propose pourquoi pas de vous inscrire dans mes projets pour ma commune édition 2026, jusqu'à 7 500 € pour réaliser vos idées et pour que les idées se concrétisent, partagez-les mais projet.rochechouart.com jusqu'au 31 mai. La Main Enchantée vous propose sa boutique artisan, créateur, producteur, 7 rue Guizet à Saint-Junien. Le mardi et le vendredi de 10h à 18h et le samedi de 9h à 18h, La Main Enchantée Saint-Junien, page Facebook. Et puis le planning des animations de cette semaine du 18 mai au 24 mai pour l'épicerie participative Louventine. Vous avez rendez-vous ce vendredi 22 mai, 16h30, 18h30 pour une formation à la vie de l'épicerie avec Barbara sur inscription, et puis ce samedi 23 mai de 10h à midi, cuisinons ensemble une île flottante avec Annie, enfants et adultes, tout cela sur inscription auprès de lovantine87@gmail.com. Des trucs de l'emploi vous sont proposés ce jeudi 21 mai de 14h à 16h, c'est à Nexon, place Annie Fratellini. Venez rencontrer sur le truc de l'emploi, retrouver des entreprises qui recrutent sur le territoire, des formations et des conseils. Et si on ralentissait juste une heure, c'est une formation, un atelier participatif gratuit qui vous est proposé ce jeudi 21 mai de 8h30 à 9h30, c'est au Pôle Avenir 13 rue Thomas Edison à Saint-Junien. Et puis restons du côté de Rochechouart avec le RPE, plus précisément une réunion d'information instant maternelle et parents employeurs vous attend ce mardi 19 mai aux 2 places des Halles à Rochechouart à la sous-préfecture. On parlera de congés payés à 19h15. Inscription possible pour ces réunions par téléphone 05 55 03 61 80.
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3: Sur votre plateau télé ce soir, une mafia, un gangster et des traîtres. Aka sur TF1, film avec Alban Lenoir. Adam Franco est un agent infiltré qui fait le sale boulot partout où il est nécessaire. Sa nouvelle mission intègre une organisation mafieuse pour déjouer un attentat terroriste imminent à Paris. Une mission à haut risque.
4: C'est qui ce gars ?
5: Un chef de guerre soudanais. Il s'est radicalisé. Il a contacté Victor Pastor. On a peur qu'il l'aide à organiser un nouvel attentat. Tu vas infiltrer son organisation. Il te fasse confiance.
3: Omar La Fraise sur France 4, film avec Reda Kateb et Benoît Magimel. Omar, plus connu sous le nom d'Omar La Fraise, est un bandit à l'ancienne. Contraint à la cavale en Algérie, il vit de petites magouilles, accompagné de son acolyte Roger. Après avoir régné sur le milieu du banditisme durant des décennies, ils doivent accepter leur nouvelle vie.
6: T'as pris 20 ans ce matin à Paris, par défaut.
7: T'as une bonne nouvelle ?
6: La patrie de ton père, Jazeera, va te garder ici en sécurité, au soleil.
7: Ah, je vais pouvoir crever ici, quoi.
8: C'est Omar, il déprime, il veut rentrer en France.
3: Le maillon faible spécial traître sur M6, divertissement présenté par Olivier Mine. Après avoir manipulé, bluffé et trahi dans les couloirs d'un château, des célébrités qui ont participé à l'émission Les Traîtres s'affrontent dans le maillon faible où il s'agit de répondre juste et vite. On retrouve notamment Sophie Davant, Armel et Ariel Mallet. Aka sur TF1, Omar La Fraise sur France 4, et le maillon faible spécial traître sur M6. Très belle soirée télé à tous.
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2: Et le coup de pouce, Kaolin, la radio accueille cette nouvelle année encore les trois petits cochons. Alors ce ne sont pas les trois petits cochons, mais bien l'association Les Trois Petits Cochons, représentée ici par Oriane et Nicolas. Bonjour.
3: Bonjour. Bonjour.
2: Alors je rappelle que vous êtes une jeune association qui s'est lancée l'année dernière.
3: C'est ça.
2: Dans le but de créer des petits événements sympas, un peu décalés et surtout très festifs, on va dire, pour que ça se passe dans la bonne humeur. Vous aviez fait l'année dernière une chasse qui s'était bien passée du côté du site de Chauffaille. Rebelote cette année, mais ce n'est pas le même concept. Vous avez créé un événement dont vous allez nous parler maintenant qui s'appelle la traque des trois petits cochons. Alors première question, quand est-ce que ça va se passer?
3: Cette traque aura lieu le 20 juin.
2: Donc, le samedi 20 juin, rendez-vous sur le site 13h30, je crois que le départ est à 14h.
3: C'est ça.
2: Et alors Oriane, qu'est-ce que c'est? Qu'est-ce que c'est la traque? Ça ferait peur peut-être? Qu'est-ce qui va se passer?
4: Alors ça ferait peur mais il faut pas, puisque dans les grandes lignes, pour vulgariser, on va dire que c'est une chasse au trésor chassée. Donc le principe c'est que par équipe de 2 à 6, on cherche des zones dans le domaine de Chauffaille, superbe parc de Chauffaille.
2: Oui.
4: Et il se trouve que comme les trois petits cochons sont chassés par le loup, on reproduit aussi cette année du coup la grande chasse. Et donc il y aura trois loups qui se baladeront dans Chauffaille pour retrouver du coup les équipes qui sont à la recherche des poinçons.
2: Il faudra trouver sans se faire prendre en fait. Hein.
3: C'est exactement ça.
2: Donc vous avez des poinçons que vous allez disposer un peu partout dans le site. Les équipes auront à trouver ces poinçons en vous évitant. Mais la question c'est inévitable. Qu'est-ce qui se passe si on vous croise? Qu'est-ce que les grands méchants loups réservent aux chasseurs?
3: Alors quand on va vous croiser, il y aura des petites subtilités qu'on vous expliquera le jour J, donc il va falloir venir pour tout savoir. Mais on va allier tout ce qui est sportif du coup avec cette chasse, mais aussi tout ce qui est intellectuel. Donc même les personnes qui veulent venir le faire en marchant sont les bienvenues, les enfants sont les bienvenus.
2: Ouais, c'est pour tout âge, on peut le préciser.
3: Pour tout
2: aussi,
3: âge,
2: hein, ouais, bien sûr.
3: Et même les grands sportifs peuvent venir, même s'il y a quand même quelques méchants loups qui sont quand même bien aguerris aussi.
2: Voilà, donc ça c'est un événement.
3: Bien les lieux.
2: Et c'est un événement qui va bénéficier, j'ai envie de dire aussi, de la réussite de votre premier événement de l'année dernière, parce que les retours étaient bons et que d'ores et déjà, vous me le disiez hors antenne, les participants de l'année dernière sont très motivés pour découvrir cette nouvelle aventure.
4: Oui, c'est ça, tout le monde s'est bien amusé l'année dernière pendant la course d'orientation qu'on avait faite.
2: Ouais.
4: Et il se trouve que oui, la plupart sont déjà repartants pour une nouvelle édition, une course un petit peu novatrice, on va dire.
2: Et pour ceux qui vont découvrir pour la première fois, il y a un truc tout bête, où est-ce qu'on va pouvoir se renseigner pour s'inscrire, pour savoir après les modalités, etc. Comment ça va se passer? C'est ce fameux où, quand, comment, les questions de base.
3: Alors pour s'inscrire, c'est pas compliqué, faut nous suivre sur Facebook, parce qu'on a une page Facebook Les Trois Petits Cochons, où on aura l'affiche. Dans pas longtemps, on mettra les affiches au psy un peu en bord de route.
2: Ouais.
3: Ou sur lesquels on pourra s'inscrire mais du coup soit sur Facebook, soit par mail, soit par un numéro de téléphone.
2: Les inscriptions se font avant la date ou ce sera possible le jour J?
4: Les inscriptions, on préfère qu'elles soient faites avant,
2: oui.
4: Comme ça on peut mieux s'organiser nous,
2: oui, bien sûr.
4: Mais ça peut toujours se faire le jour J.
2: Et je crois qu'il y a une chose à laquelle vous tenez aussi, c'est que sur la fin de l'événement, il y a un moment de partage convivial autour d'un bon petit truc local à déguster. Je sais que ça vous y tenez aussi, de mettre en avant un peu les produits locaux. J'imagine que ça va encore être le cas cette année.
4: Oui, c'est ça, c'est le cas cette année, on prend de la bière qui vient de Coussac. On va essayer.
2: Alors on va
4: faire...
2: dire que l'abus d'alcool est dangereux pour la santé, ça on est obligé, mais en attendant ce sera quand même un produit local.
4: Exactement. Et sur toute la partie restauration, ça va venir aussi du coin.
2: Ouais. Mais en tout cas, pareil, ça fait partie des points forts de ce qui s'est passé l'année dernière. Ce petit moment de partage culinaire et autour d'un apéro, on peut le dire comme ça, bien sûr, c'est très bien passé. Et cette convivialité a inspiré pas mal de gens aussi à revenir.
4: Oui, et point important aussi pour nous sur le budget, on sait que c'est compliqué pour les familles des fois quand on vient à nombreux et que ça peut vite coûter cher. Donc on essaye aussi de faire un effort de ce côté-là pour pas non plus que ça coûte trop cher aux familles et que la sortie soit abordable.
2: Comme on dit, consommer local.
4: Exactement.
2: On va dire ça comme
3: c'est ça.
2: Ça. En attendant, on va donc rappeler l'essentiel, cet événement qui va avoir lieu le samedi 20 juin du côté du site de Chauffaille sur la commune de Coussac-Bonneval, la traque des trois petits cochons. À ne pas rater, rendez-vous sur le site à 13h30. Ça commence à 14h, c'est par équipe de 2 à 6 personnes sur le site de Chauffaille. Et puis il y aura donc une petite restauration sur la fin de ce bel événement.
4: Une dernière chose qu'on a oublié de préciser, l'inscription est payante, c'est 5€ par personne.
2: Voilà, donc ça reste très accessible. 5€ par personne pour participer à la traque des trois petits cochons. Merci à vous deux d'être venus. Et puis on se dit à très bientôt. Rendez-vous le 20 juin pour cette traque.
4: Merci.
3: Merci.
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2: Yasmine Kichou.
3: Une dizaine d'agriculteurs de la FDSEA 87 a mené hier soir une opération de contrôle de camions réfrigérés au rond-point de Grosseret, en zone nord de Limoges. Ils souhaitaient vérifier l'origine des produits alimentaires transportés et dénoncer un manque de traçabilité, notamment sur certaines viandes. Cette mobilisation syndicale s'inscrit dans l'opposition à l'accord de libre-échange entre l'Union européenne et le Mercosur. Une salariée d'une trentaine d'années a été grièvement blessée dans un accident du travail survenu dans la nuit de mardi à mercredi à l'usine Smurfit Kappa de Saya-sur-Vienne. Une partie de son corps aurait été happée dans une presse à papier. Polytraumatisée, la victime a été prise en charge par les secours, puis transportée en urgence au CHU de Limoges dans un état grave. Une enquête a été ouverte par la gendarmerie de Saint-Junien et une cellule psychologique a été mise en place sur le site. À la tête du syndicat du lac de Vassivière depuis 2021, la maire des Moutiers, Mélanie Plazanet, a démissionné après avoir perdu le soutien de la majorité régionale socialiste. En cause, son arrivée au cabinet de Guillaume Guérin, président Les Républicains de Limoges Métropole après les récentes municipales. La région Nouvelle-Aquitaine, principal financeur du syndicat, souhaite désormais confier la présidence à un élu régional désigné le 12 juin prochain. De la légionelle a de nouveau été détectée dans les canalisations du gymnase Jean Le Bail au Val-de-Laurance à Limoges, un an après une première alerte. Les douches sont temporairement fermées depuis début mai après des analyses révélant la présence de la bactérie sur le réseau d'eau chaude. La ville de Limoges a lancé un traitement au chlore et assure qu'il n'existe aucun risque avec l'eau froide. Plusieurs solutions sont étudiées pour éviter de nouvelles contaminations alors que le gymnase doit être davantage utilisé la saison prochaine par les joueurs du Limoges CSP. Le Festival des commerçants revient ces 22 et 23 mai dans le centre-ville de Limoges et au centre Saint-Martial. Pendant ces deux jours, de 11h à 19h, boutiques, artisans et commerçants proposeront animations, ateliers, défilés et déballages. Parmi les temps forts, la vitrine Juste Prix installée dans les studios de Kaolin rue Haute-Vienne à Limoges. Les passants pourront tenter de deviner la valeur des objets exposés pour emporter différents lots, chèques, cadeaux ou ateliers proposés par les commerçants partenaires. Le festival Graines de Rue fait aussi son retour demain et jusqu'au 24 mai à Bessines-sur-Gartempe pour une 28e édition consacrée aux arts de rue. Nouveauté cette année, une billetterie solidaire mise en place pour les représentations professionnelles avec des tarifs à partir de 6 euros, tandis que les spectacles amateurs restent gratuits. Bon jeudi à toutes et tous.
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3: Si vous entendez cette chronique aujourd'hui, je suis à peu près certain de pouvoir dire ce que vous ferez le dimanche 12 juillet prochain. Soit vous serez derrière votre télé, soit alors vous serez en Corrèze, sur les bords d'une de ces départementales. Parce que oui, vous le savez, la 9e étape du Tour de France cycliste se jouera entièrement sur les routes corréziennes entre Malemort et Ussel. Mais n'allez pas croire que la Corrèze bénéficie d'un passe-droit particulier. C'est en tout cas ce qu'assure le directeur du Tour, Christian Prud.
4: Il n'y a pas de favoritisme pour la Corrèze parce que la Corrèze attend le Tour depuis très longtemps. Il y a eu, la dernière fois c'était Sarah en 2020, mais un Tour de France particulier puisqu'il avait lieu pendant le Covid au mois de septembre. Avant c'était Brive, donc la Corrèze n'est pas mieux servie que les autres. J'ai envie de vous dire presque au contraire. En revanche oui, puisque nous revenons après des années d'absence, il y avait la volonté de faire quelque chose de fort qui donne aussi de la fierté aux Corréziens. C'est très important pour moi. Le Tour de France c'est la plus grande course cycliste au monde. Ça met en valeur les paysages, le patrimoine, mais ça donne de la fierté aux gens. Et il y a évidemment, parce que c'est la chose la plus importante pour nous, un terrain d'expression sportif qui est simplement formidable.
3: Parce que oui, le profil géographique de la Corrèze et son territoire cabossé annoncent d'ores et déjà une étape mythique et donc un combat féroce à venir.
4: Dans le jargon cycliste, on s'attend à un gros chantier. Parce que c'est une étape où ça monte et ça descend sans arrêt. C'est une étape avec quatre difficultés répertoriées, dont le fameux succomet avec des pentes terribles qui avait fait forte impression en 2020 lorsqu'il a été inscrit pour la première fois sur la route du Tour. Et puis c'est en plus à la veille d'une journée de repos. Et c'est une étape faite pour les baroudeurs. C'est-à-dire que l'échappée ira certainement au bout. Donc ça va être un 14 juillet avant l'heure, hein, dès le 12 juillet, dimanche 12 juillet. Je suis sûr qu'il y aura des attaques dès le début. Et on n'est pas à l'abri d'une attaque des favoris du classement général, précisément parce que le lendemain, il y a une journée de repos.
3: Reste à savoir quel coureur pourrait lever les bras en vainqueur sur la ligne d'arrivée à Ussel. S'il n'aime pas trop le jeu des pronostics, Christian Prudhomme reste avant tout un immense amateur de cyclisme.
4: C'est une étape faite pour un baroudeur de haut vol. J'allais vous dire le Thomas Vauclair des grandes années. Donc, qui sera le Thomas Vauclair des grandes années le 12 juillet prochain, je ne sais pas. Mais il est possible aussi que les favoris du classement général se mêlent à la bagarre parce que le succomet, même s'il est loin de l'arrivée, offre des pentes tellement terribles que les meilleurs vont émerger. Donc, il y aura peut-être d'ailleurs une bagarre à deux niveaux pour la victoire d'étape et ensuite pour aller creuser un écart pour le classement général. On verra bien. Mais en tout cas, ce que je peux vous garantir, c'est qu'il n'y aura pas de sprint massif. Mais personne ne l'imagine, évidemment. Il n'y aura pas de sprint massif à Ussel.
3: Et est-ce qu'un Paul Sexas, prodige français de seulement 19 ans, aurait les moyens de faire plus que de se montrer en Corrèze?
4: Tous les terrains lui conviennent. Donc on en est encore au stade du rêve. Donc je ne vais pas vous interdire de rêver. Bien au contraire, je rêve aussi un peu moi-même.
3: Au-delà du rêve et du spectacle qui va être offert l'été prochain, le patron du Tour l'assure vertement. Sans les départements, le Tour n'existerait pas.
4: Les départements sont essentiels pour le Tour de France puisque les départements possèdent les routes. Sur une course cycliste sur route, on n'a pas besoin de stade, de piscine, de patinoire, de parquet de basket, mais on utilise les routes. C'est le terrain d'expression des champions. Donc bien évidemment que les liens avec les départements sont absolument essentiels. Peut-être plus encore dans le monde rural. Et l'étape a été imaginée totalement en osmose et en harmonie avec Pascal Coste, le président du département.
3: Un président qui voit déjà les équipes de cyclisme venir en Corrèze afin de reconnaître cette étape du 12 juillet.
5: Ah, je pense que c'est une étape mixte. Ce qui est assez étonnant, c'est que déjà pas mal d'équipes sont venues et reconnaissent justement cette étape. Ça veut dire qu'elle est quand même tracée avec des difficultés tout le long.
3: Et pour que la fête soit entière, le département corrézien a prévu tout au long de cette journée du 12 juillet une immense fan zone où des concerts seront donnés tout au long de la journée. Des stands estampillés Origine Corrèze seront aussi à disposition des spectateurs.
5: Elle se fera à Naves, au lycée agricole. C'est un endroit qui d'abord l'accès de l'autoroute restera ouvert. Et ensuite, on a aussi les infrastructures, les prés qui permettent aussi de pouvoir accueillir le parking. On a une fan zone qui est dimensionnée pour pouvoir accueillir en étant très très tranquille pour stationner et en étant à proximité plus de 10 000 personnes. Donc ça va être aussi là un grand moment. On verra passer la caravane, on verra passer le tour, les écrans géants. Voilà, je pense qu'il y aura un bon moment de fête populaire.
3: L'accueil de cette étape du Tour de France n'est pas gratuit. Le coût global est de 240 000 euros hors taxes. La moitié est prise en charge par le département, l'autre moitié par les deux villes départ et arrivée de cette étape. Mais les retombées économiques pour le territoire pourraient être décuplées tout au long de l'été. Olivier Serac, RGB pour le Graal.
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2: L'épaisseur de la nuit, c'est le récit de la vie tumultueuse de l'arrière-grand-mère de Nicolas Bridon, l'auteur, une femme slave, née en 1905 au sein de l'Empire austro-hongrois et décédée en 1987 dans la Tchécoslovaquie communiste. Son histoire, auréolée de mystère, a poussé l'auteur à se lancer sur ses traces des Archives nationales de Paris à celles de Bratislava. Tout y est. L'abandon de sa fille en France, une vie de voleuse internationale aux côtés d'un premier mari séduit par les idéologies nauséabondes des années 30, leur parcours compromettant et chaotique au cours de la Seconde Guerre mondiale, la tragédie juive, le désespoir de l'après-guerre, un second mari, puis enfin la lumière des retrouvailles avec sa fille au milieu des années 50. Nicolas Bridon tente de raconter cette vie aux conséquences intimes révélatrices, de s'immiscer au sein de sa crypte intérieure, cette épaisseur de la nuit, pour reprendre le vers de Robert Desnos, lié à celle de son arrière-grand-mère. Ce livre est une quête de sens. Babichka, souviens-toi, la brûlure de l'entre-deux. Cette brûlure, c'est celle de l'état de son arrière-grand-mère, de sa fille et parfois du sien, hanté par la douloureuse question du pardon. L'épaisseur de la nuit de Nicolas Bridon est paru aux éditions de l'Incertain.
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3: Bonjour à tous. Jeudi 21 mai 2026, plusieurs tentatives d'escroquerie signalées en Limousin. Les autorités appellent à la vigilance. En Creuse, des individus se présentant comme des maraîchers locaux feraient du porte-à-porte pour vendre fruits et légumes avec parfois des pratiques frauduleuses déjà signalées dans d'autres départements. En Haute-Vienne, la police de Limoges alerte également sur une arnaque aux fausses amendes de stationnement. Des escrocs se font passer pour des policiers et réclament des paiements urgents par carte prépayés. Les forces de l'ordre rappellent que seul le site internet amende.gouv.fr est sécurisé pour payer vos amendes. Une employée d'une trentaine d'années a été grièvement blessée dans un accident du travail hier à l'usine Smurfit Kappa à Saillat-sur-Vienne, dans l'ouest de Vienne. La victime aurait été écrasée par une presse à papier dans la nuit de mardi à mercredi. Polytraumatisée, elle a été transportée en urgence au CHU de Limoges. Une enquête de gendarmerie a été ouverte pour déterminer les circonstances de l'accident. C'est le deuxième accident du travail après celui qui a coûté la vie à un homme de 60 ans en Creuse en début de semaine. Les candidatures pour les élections municipales des communes de Lavaufranche, Pontarion et Vigeville sont désormais connues. Une seule liste a été déposée à Lavaufranche, deux seront en compétition à Vigeville, mais aucune candidature n'a été enregistrée à Pontarion. Dans cette commune, la délégation spéciale mise en place par la préfecture de la Creuse va donc continuer de gérer les affaires courantes en attendant un nouveau scrutin. Trois élèves de première année de BTSA, métier de l'élevage du lycée agricole Lévazé de Haute-Vienne, ont monté un projet nommé l'agriculture sur grand écran. Ce dernier a été construit, Maïfaï, dans le cadre de leur cours d'éducation socio-culturelle.
4: Après une présentation du projet et de ses partenaires, les étudiants laisseront place au film « Souvent l'hiver se mutine » de Benoît Perrault. Ce documentaire s'étalant sur une cinquantaine d'années à partir de 1920 évoque des sujets importants pour Suzy Mounex et ses camarades.
5: C'est un documentaire d'archives qui retrace le quotidien de familles d'agriculteurs sur les départements du Limousin et aussi du Poitou-Charentes. On est en immersion avec ces familles, que ce soit dans le travail des champs, mais aussi avec les animaux et sur toute la vie sociale qui va avec.
4: Cette projection sera suivie d'un débat en présence du réalisateur du film et animé par le journaliste Chris Dussuchot. Émile Lefaille, autre étudiant du projet, espère que cela créera un moment de partage.
6: L'intérêt du débat, ça sera vraiment que les gens posent des questions, s'informent et voilà, essayer vraiment de montrer une bonne image, c'est le principal. Nous, on est des jeunes étudiants, on a vraiment envie de montrer par notre jeunesse que le monde agricole a vraiment un bon avenir. Certes, les choses sont comme elles sont, mais on est motivés parce que voilà, c'est un métier qui est formidable et avec des gens pleins de passion.
4: Si cette initiative vous intéresse, rendez-vous au Cinébourse de Saint-Junien, le mardi 26 mai à 20h.
3: Merci Maë, au moins une cinquantaine de places sont disponibles au prix de 7€, c'est-à-dire le tarif habituel du cinéma. À Trégnac, en Corrèze, la Nationale 1 de canoë de descente animera la Vézère à partir de demain jusqu'à dimanche. Près de 300 compétiteurs venus de toute la France sont attendus. En parallèle des courses, le comité départemental de canoë-kayak proposera de nombreuses animations ouvertes au public, descente en raft, marché de producteurs locaux, restauration sur place et plusieurs concerts gratuits prévus samedi et dimanche dans le centre de la commune. Et puis l'eau sera encore fraîche, mais l'air va brusquement se réchauffer. Dès aujourd'hui, les températures repartent à la hausse. Le soleil est de retour, ce qui fait grimper le mercure. Par exemple, en Creuse, les 27 degrés de cet après-midi contrastent avec les 5 degrés de ce matin par endroit, comme à Royères-de-Vassivière ou à Dun-le-Palestel, par exemple. C'est un véritable dôme de chaleur qui pourrait s'installer dans les prochains jours. Dimanche, les 30 degrés devraient être atteints un peu partout en Limousin, jusqu'à 31 à Limoges et même 35 à Brive. C'est la fin de cette édition. Merci de l'avoir suivi.
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8: Belle fin de journée sur la route du retour du travail ou tout simplement déjà à la maison. On vous accompagne sur Kaolin, votre radio locale. 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Belle fin de journée donc à vous avec un soleil bien généreux, une chaleur encore bien présente dans votre soirée. Les conditions vont rester idéales et très douces. Bonne nouvelle, la tendance va se confirmer pour demain vendredi. C'est un grand soleil qui sera de nouveau au rendez-vous dès le matin après des minimales autour de 11 à 13 degrés. L'après-midi va rester encore plus chaude avec un ressenti pleinement estival. Comptez 28 degrés à Limoges et jusqu'à 33 degrés du côté d'Angoulême. Ce week-end restera très agréable avec du soleil et des températures largement au-dessus des normales de saison. On pourrait atteindre les 35 degrés. Excellente soirée à l'écoute de nos ondes.
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2: Avis d'atelier d'artistes et d'artisans, brocantes et seconde main vous attend à partir du 19 mai jusqu'au 21 juin. C'est au bâtiment 25 à Limoges. Par quatre chemins, cinquième édition, Odile Montmarson, Jean-Marc Siméonin, Marianne Tixeuil, Annie Verrira, expose culture, peinture et mots gravure jusqu'au 31 mai à Saint-Julien, à la Halle, au Grain, du mardi au vendredi, 14h30, 19h, samedi, 10h, 19h. Et puis c'est la fête des mères, le week-end de la Pentecôte, le week-end du 30 mai, et au Capitole, l'association Tout en Art vous propose une exposition vente jusqu'au 29 mai de 10h à 18h. L'association communautaire autour de nous vous invite à marcher ce jeudi 21 mai à Saint-Maurice-des-Lions sur le circuit Pisse-Chien, avec toutes les infos sur autourdenous87.fr. Et puis on vous propose également de marcher avec bâton ce vendredi 22 mai à Saint-Julien du côté de Plot. La parenthèse enchantée vous attend pour un yoga en famille avec la communauté de communes Ouest Limousin jusqu'à 12 ans, animé par Lara Anstead Taylor, ce mercredi 20 mai à 16h au dojo à Oradour-sur-Vair. Le prochain spectacle à Saint-Thierry au Centre culturel Jean-Pierre Fabregue, ça sera Cal de la compagnie Soleil Glacé, un théâtre autour d'un mythe de l'île de la Réunion, ce mercredi 20 mai à 20h30. Rendez-vous autour du spectacle ce mercredi 20 mai à 17h, rencontre dédicace avec Paul Francesconi, le metteur en scène et l'auteur. Les animations de mai de la réserve naturelle Astroblème de Rochefort-Chassenon continuent, et avec cette conférence ce vendredi 22 mai dédiée à la richesse des milieux humides du territoire et la biodiversité qu'ils abritent, avec un focus sur les amphibiens. Vous avez rendez-vous à la salle Léon Pagnou à la mairie de Rochefort, 20h30, et tout ça est gratuit. Et puis n'oubliez pas bien sûr les deux expositions qui vous sont proposées jusqu'au 31 mai à la salle Impact à Pressignac, préserver les amphibiens autochtones des espèces exotiques envahissantes, et l'exposition Zone humide. Le Cinébourse célèbre ses 100 ans, ça sera ce vendredi à partir de 18h30, avec des rendez-vous magnifiques à découvrir, un court documentaire La Bourse ou la vie, gratuit et en continu, un ciné-concert à 20h30, tarif habituel du cinéma sur réservation sur cinébourse.webticket.fr, immersion dans les 50 ans d'images à travers un montage exceptionnel de films amateurs tournés à Saint-Julien, et puis la séance sera accompagnée au piano par une création musicale de Alain Guité, exposition réalisée à l'occasion du centenaire avec les archives municipales et les amis du Cinébourse.
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2: L'association Auberge Tilcara à Château-Charvie en Sud-Audienne accompagne les jeunes de 16 à 25 ans à prendre confiance en eux et à trouver leur voie. Elles organisent des séjours entre jeunes qui s'appellent les séjours Remob, du sport, du partage et un accompagnement individuel qui peut se poursuivre même après le séjour. Tu coupes du quotidien et repars avec plein de souvenirs et de motivation. Le prochain séjour démarre ce lundi 25 mai et il reste 4 places. Grâce à nos partenaires financiers, nous pouvons proposer des tarifs solidaires à partir de 50 euros la semaine. Comment s'inscrire? www.remob.fr ou par le compte Insta remob-séjour. La musicerie à Saint-Julien vous propose de la musique symphonique ce dimanche 24 mai 16h. Regarde devant toi le nouveau monde. L'orchestre symphonique de l'Opéra de Limoges Nouvelle-Aquitaine vous propose à l'amphithéâtre de la musicerie à 16h une représentation. Un vide-grenier du côté de Saint-Mathieu ce dimanche 24 mai, place de l'église, buvette et snack sur place. Vous pouvez encore réserver votre emplacement. 2 euros le mètre carré, 06 16 71 12 75. Et puis ce week-end qui arrive, c'est la Pentecôte et les gendarmes et les voleurs de temps reviennent pour la 25e édition ce 23 et 24 mai. C'est à Ambazac en Limousin. Toutes les infos sur gendarmes-et-voleurs.com.
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3: Le cinéma sur Kaolin en ce jeudi 21 mai, direction les salles obscures. Voici les séances que vous pourrez notamment retrouver du côté du Cinébourse de Saint-Junien. Deux séances vous seront proposées aujourd'hui. Le film Sorda en version originale sous-titrée à 20h30, ainsi que Star Wars The Mandalorian and Grogu, qui lui aussi vous sera proposé à 20h30 et dont nous allons en parler maintenant. Un film d'action, science-fiction américain de Jon Favreau avec Pedro Pascal ou encore Brendan Wayne. La chute du maléfique Empire Galactique a précipité la dispersion des seigneurs de guerre impériaux à travers la galaxie pour protéger tout ce pour quoi la rébellion s'est battue. La jeune nouvelle république décide de faire appel au légendaire chasseur de primes Mandalorian Din Djarin, Pedro Pascal, et son jeune acolyte et apprenti Grogu.
4: Nous connaissons tous les légendes du chasseur de primes Mandalorian et de l'enfant.
5: Je ne traque que des criminels de guerre impériaux. On va tous les éliminer les uns après les autres.
4: Il ne s'agit pas de vengeance. Il s'agit de prévenir une guerre de plus.
5: Avant d'affronter un danger, vérifie ton armure.
4: Il faut protéger ce que la rébellion défend depuis toujours.
6: Bonne chance. Tu vas en avoir besoin.
5: Arrête.
7: Méchant bébé.
5: Attache-toi.
4: Il leur faut un professionnel.
5: Accroche-toi.
4: Que lui arriverait-il si vous n'étiez plus là pour le protéger?
5: Tout va bien? Derrière toi. Allez, monte.
8: Mandalorian, tu vas souffrir. Ensuite, ce sera son tour.
6: Vous êtes des monstres.
5: Les anciens veillent sur les jeunes. Avant que les jeunes... ne veillent sur les anciens. L'heure est venue.
6: Tu as peur. Tu devrais.
7: Bien joué, bébé.
5: Telle est la voie.
3: Direction maintenant le cinéma Arrivi de Saint-Thierry pour vous parler des 4 séances du jour. Vous pourrez retrouver 2 films également aujourd'hui. Le film Vivaldi et moi à 21h en version originale sous-titrée, ainsi que Pour le plaisir, un film que je vous propose de découvrir maintenant. Un film de Rim Kérissi avec Alexandra Lamy, François Cluzet ou encore Mitty Hazanavicius. Et si on vous racontait l'invention du 21e siècle, un couple, une vérité qui explose. Fanny et Tom sont mariés et heureux depuis 20 ans, mais un jour, un secret éclate, Fanny n'a jamais eu d'orgasme. Tom, ingénieur, décide alors de relever un défi audacieux, créer l'objet qui révolutionnera le plaisir féminin. Ensemble, ils se lancent dans cette quête aussi déjantée qu'émouvante qui va transformer leur couple. Jusqu'où iront-ils? Loin. Très loin.
9: Pourquoi vous venez me voir qu'aujourd'hui?
10: Je n'ai jamais eu d'orgasme.
9: Si vous voulez jouir, va falloir bosser.
10: Ça marche pas. Bon.
9: Travailler le lâcher prise.
11: Oui, oui, oui.
9: Gérer la culpabilité.
10: J'ai envie de jouir. J'ai le droit. Il va falloir parler à votre mari.
12: En 20 ans, t'as jamais joué?
9: Non.
13: 10 femmes sur 10 avouent déjà avoir simulé.
14: La taille moyenne au repos serait de...
9: Tom!
14: J'aimerais comprendre comment fonctionne le plaisir féminin.
15: Odile, mon petit, vous pouvez venir, s'il vous plaît? Vous inquiétez pas, on va pas déshabiller Odile.
14: Premier cadeau que j'ai fait à ta mère.
16: Elle adorait que je lui fabrique des trucs.
10: Figure-toi qu'il me fabrique un sextoy.
17: C'est une vanne.
10: C'est la meilleure idée que t'aies eue depuis très longtemps. Si tu veux, on fait équipe.
18: Tu vois ce qui se passe quand tu veux ça?
19: C'est ouais. Ça qu'il faut.
10: Je peux l'essayer dans le bain?
9: Ah, j'ai rien fait mal.
18: Prends ça.
9: Pose-moi cette ventouse tout de suite.
10: J'aurais
1: j'aurais besoin de la référence du livre Le sexe pour les nuls.
12: Pour que tu te concentres sur son plaisir à elle.
17: Depuis quelques temps, je suis terrifié à l'idée de te perdre. Je veux pas juste te démonter sur la piste. Je veux aussi te faire décoller jusqu'aux étoiles.
19: Oui, maman. Non, tu tombes très très mal, là.
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37: Bonjour à tous. Vos idées sorties de ce jeudi 21 mai 2026. La BFM du centre-ville de Limoges organise une projection aujourd'hui à 18h30. La structure vous propose un film issu de la compétition 2026 du Festival international du film documentaire Les enfants sans terre de René Ballesteros. Le synopsis: en France, Juan rêve de la mort d'une vieille inconnue. Plus tard, il apprend que sa mère biologique est décédée cette nuit-là. En Suède, Daniel découvre qu'il a été déclaré mort à la naissance. L'un et l'autre partent à la recherche de leur terre natale oubliée dans le sud du Chili. Ce soir, le musée de la Résistance de Limoges propose une soirée cinéma dédiée au réalisateur Jérôme Prieux. La première projection, Les Sentinelles de l'Oubli, débute à 18h30. On y redécouvre les monuments aux morts de nos communes avec ceux qui nous sautent aux yeux. À 20h30, place au deuxième film Clandestin. Cette œuvre raconte l'expérience de la résistance et de la clandestinité. Toujours ce soir, un ciné-débat est organisé à Peyrat-le-Château à 20h30. Vous pourrez y visionner Différentes de Lola Doyon. Le synopsis: Katia est une brillante documentaliste de 35 ans qui fait preuve de singularité dans sa manière de vivre ses relations, toutes plus ou moins chaotiques. Sa participation à un nouveau reportage l'amène à mettre un mot sur sa différence, une révélation qui va chambouler sa vie déjà bien compliquée. La projection sera suivie d'une discussion avec le réseau Bulle 23. La Hallograin de Saint-Junien accueille la 5e édition de l'exposition Par quatre chemins. Les univers de Odile Montmarson, Annie Verriras, Jean-Marc Siméonin et Marianne s'y côtoient. Les eaux fortes, émaux, sculptures et collages des trois premiers se mêlent aux livres et aux linogravures de la dernière. Le travail de Marianne est l'aboutissement de plusieurs mois pendant lesquels elle a collecté les souvenirs d'enfance de Pavlo, un réfugié ukrainien.
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1: Yasmine Kichou.
2: Une dizaine d'agriculteurs de la FDSEA 87 a mené hier soir une opération de contrôle de camions réfrigérés au rond-point de Grosseret, en zone nord de Limoges. Ils souhaitaient vérifier l'origine des produits alimentaires transportés et dénoncer un manque de traçabilité, notamment sur certaines viandes. Cette mobilisation syndicale s'inscrit dans l'opposition à l'accord de libre-échange entre l'Union européenne et le Mercosur. Une salariée d'une trentaine d'années a été grièvement blessée dans un accident du travail survenu dans la nuit de mardi à mercredi à l'usine Smurfit Kappa de Saillat-sur-Vienne. Une partie de son corps aurait été happée dans une presse à papier. Polytraumatisée, la victime a été prise en charge par les secours, puis transportée en urgence au CHU de Limoges dans un état grave. Une enquête a été ouverte par la gendarmerie de Saint-Junien et une cellule psychologique a été mise en place sur le site. À la tête du syndicat du lac de Vassivière depuis 2021, la maire des Moutiers, Mélanie Plazanet, a démissionné après avoir perdu le soutien de la majorité régionale socialiste. En cause, son arrivée au cabinet de Guillaume Guérin, président Les Républicains de Limoges Métropole, après les récentes municipales. La région Nouvelle-Aquitaine, principal financeur du syndicat, souhaite désormais confier la présidence à un élu régional, désigné le 12 juin prochain. De la légionelle a de nouveau été détectée dans les canalisations du gymnase Jean Le Bail au Val-de-Laurance à Limoges, un an après une première alerte. Les douches sont temporairement fermées depuis début mai après des analyses révélant la présence de la bactérie sur le réseau d'eau chaude. La ville de Limoges a lancé un traitement au chlore et assure qu'il n'existe aucun risque avec l'eau froide. Plusieurs solutions sont étudiées pour éviter de nouvelles contaminations alors que le gymnase doit être davantage utilisé la saison prochaine par les joueurs du Limoges CSP. Le Festival des commerçants revient ces 22 et 23 mai dans le centre-ville de Limoges et au centre Saint-Martial. Pendant ces deux jours, de 11h à 19h, boutiques, artisans et commerçants proposeront animations, ateliers, défilés et déballages. Parmi les temps forts, la vitrine Juste Prix installée dans les studios de Kaolin rue Haute-Vienne à Limoges. Les passants pourront tenter de deviner la valeur des objets exposés pour remporter différents lots, chèques, cadeaux ou ateliers proposés par les commerçants partenaires. Le festival Graines de Rue fait aussi son retour demain et jusqu'au 24 mai à Bessines-sur-Gartempe pour une 28e édition consacrée aux arts de rue. Nouveauté cette année, une billetterie solidaire mise en place pour les représentations professionnelles avec des tarifs à partir de 6 euros, tandis que les spectacles amateurs restent gratuits. Bon jeudi à toutes et tous.
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2: Trois associations historiques, l'Autorail Limousin, le musée Historail de Saint-Léonard-de-Noblat et le CFTLP, le Conservatoire Ferroviaire Territoire Limousin-Périgord, sont aujourd'hui contraintes de quitter leur lieu d'accueil. En cause, la reprise du site actuel par la SNCF et des bâtiments devenus inadaptés. Résultat, un pan entier de l'histoire industrielle locale se retrouve en quête d'un nouveau toit. Écoutez Michel Boutrel, président du CFTLP.
3: Quels sont les principaux obstacles que vous rencontrez aujourd'hui pour continuer à faire circuler vos trains?
4: Alors aujourd'hui, des obstacles, il y en a eu quand même pas mal et il en reste quelques-uns. Le premier, c'est de trouver le cadre juridique dans lequel on circule. C'est des choses qui se règlent au niveau du ministère des Transports, des lois européennes. On a travaillé pas mal avec le conseil régional. C'est un obstacle qui paraît aujourd'hui à peu près réglé. C'est-à-dire que nous, on peut continuer à nous-mêmes conduire notre train vapeur, en faire la maintenance et l'exploiter. Le deuxième obstacle maintenant qui est le plus fort, c'est de pouvoir se loger, trouver un hébergement pour à la fois garantir que le matériel soit dans des sites sécurisés, mais aussi de pouvoir réaliser l'entretien.
2: Derrière cette urgence d'hébergement, il y a un patrimoine ferroviaire constitué de machines uniques, entretenues depuis des décennies par des passionnés.
4: Aujourd'hui, on a deux locomotives à vapeur en état de fonctionnement. Une qui est très connue, puisque c'est celle qui a tourné dans la 7e compagnie. Une autre qui vient de la banlieue parisienne. On a surtout une troisième qui est en cours de restauration, qui est une énorme machine. C'est des machines avec des roues de 2 mètres, qui faisaient paricaler sans s'arrêter, qui roulaient à 120 km/h. Et on travaille avec la Fondation du patrimoine, on est à peu près à mi-chemin de sa restauration. Donc voilà, c'est un vrai chantier qui pourrait faire un chantier école et tout à fait avoir un intérêt pour du public si on pouvait faire visiter les gens, alors qu'aujourd'hui ce n'est pas le cas dans l'atelier où on est. Donc trois locomotives à vapeur. On a trois locomotives diesel, donc deux qui sont pareil autorisées à circuler, parce que si on a pas une locomotive diesel qui se met devant la locomotive à vapeur, quand on se retrouve avec une visibilité qui est réduite, on serait limité à 30 km/h et on ne pourrait pas circuler au milieu des trains TER. Donc on est obligé quelque part d'avoir ces locomotives diesel pour pouvoir proposer des produits touristiques qui sont cohérents et des temps de trajet qui ne soient pas trop longs. Et après, on a tout un train de voitures voyageurs qui sont dans leur configuration des années 50. Les spécificités que l'on a, on est les seuls en France, c'est d'avoir une rame marchandise où on restaure des vieux wagons. C'est ce qui nous a valu quelques tournages de cinéma récemment, que ce soit dans la région ici ou en région parisienne. Typiquement, les rayons et les ombres qui viennent de sortir au cinéma ou les enfants de la résistance. C'est nos wagons à nous qu'on est allé amener à Orléans, qu'on est allé amener à Paris, Austerlitz pour les tournages de cinéma.
2: Mais faire rouler ces trains d'un autre temps ne s'improvisent pas. Leur entretien demande du temps, de la technicité et surtout de l'espace.
4: Rien que la maintenance du matériel roulant, si je regarde 2024, c'est à peu près 4500 heures de bénévolat. Il y a un côté effectivement superficie tout ça, mais il faut énormément d'équipement. Donc aujourd'hui, les besoins, c'est un atelier couvert qui fait à peu près 200 ou 300 mètres carrés. C'est, si on veut tout stocker dans de bonnes conditions, à peu près 600 à 700 mètres de voie qu'il nous faut. Mais c'est aussi des installations nécessaires à l'exploitation.
2: Aujourd'hui, les solutions sont temporaires. Les locomotives à vapeur doivent être accueillies à Saint-Sulpice-Laurière, les autorails à Ussel. Une organisation transitoire, loin d'être idéale, notamment pour préserver les machines les plus fragiles. Alors pour envisager l'avenir, les associations misent désormais sur un projet commun, mais il reste une inconnue majeure, le financement.
4: Alors aujourd'hui, globalement, on s'autofinance. Les subventions que l'on reçoit, c'est 2-3% de notre chiffre d'affaires. Donc on arrive à s'autofinancer, et c'est notre fierté, et on voudrait essayer de continuer sur ce schéma-là. Par contre, où on se retrouve bloqué, comme là où on voit qu'il va falloir déménager, on n'est pas en capacité de s'autofinancer sur des nouvelles installations. Et c'est là où on a besoin de travailler avec des institutionnels ou autres, des structures. Et en retour, on est capable voilà, de faire peut-être des chantiers écoles, des parties musées ou des choses comme ça.
3: Aujourd'hui, vous êtes donc dans une action collective. Qu'est-ce que vous espérez de cette démarche?
4: L'action collective, elle naît de trois convictions. La conviction qu'on a un patrimoine qui est là et qui a vraiment du sens. C'est la conviction qu'il y a encore du développement à faire. Ce patrimoine n'est pas valorisé à la hauteur où pourrait l'être. Et c'est la conviction qu'en allant à trois associations, on sera plus fort que si on va chacun de l'autre côté. Donc on pense qu'on voilà, on gagnera en crédibilité. Et clairement, on est vraiment complémentaires. Imaginez demain, on pourrait dire, voilà, les gens ils viennent aujourd'hui sur les territoires. Le matin, ils vont faire un petit tour de train-vapeur. L'après-midi, ils visitent le musée d'Historail. Et puis, ils vont rester parce que le lendemain, il y aura un petit tour en autorail. Et puis, ils pourront aller sur le lac de Vassivière ou visiter la ville de Limoges. On voit qu'avec ça, facilement, on peut proposer et ancrer sur le territoire des touristes qui aujourd'hui sont peut-être un peu plus volatiles et qui du coup restent pas en Limousin.
2: À terme, les trois associations ferroviaires du Limousin, dont le CFTLP, ambitionnent donc de créer un véritable pôle de tourisme ferroviaire autour de la ligne Limoges-Saint-Léonard et Moutier. Une offre complète entre trains historiques et musées, capable d'attirer visiteurs et retombées économiques sur tout le territoire. Reste désormais à trouver un site et les partenaires prêts à embarquer dans cette aventure patrimoniale. Pour Kaolin, Yasmine Kichou.
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1: Mr. Le and Nia Bingers est un collectif de musiciens passionnés de musique jamaïcaine. Ska, jazz, reggae, rocksteady et calypso. Ils sont basés dans les Pyrénées-Orientales depuis 2018. À l'origine du groupe, il y a son chanteur et guitariste, David Le Riche, alias Mr. Le, et un hommage à la princesse Nia Bingi, d'où le nom Nia Bingers, morte au combat en défendant son village contre les esclavagistes. Mr. Le and Nia Bingers ont sorti leur premier album Born to Reggae en 2019, réédité en 2021, suivi en 2024 par Born to Shank, d'où est extrait le titre sélectionné par votre radio « Nous sommes les Nia Bingers ». Ce titre en particulier est un hommage à Lloyd Knibb, batteur légendaire des Scatalites, cultissime groupe jamaïcain des années 60, un incontournable de la culture musicale ska. 12 artistes ont été réunis sur cet album, qui surfe sur bien d'autres influences que celles des Scatalites, avec des références par exemple au New York Ska Jazz, au Jazz Jamaica et à Toots and the Maytals, et ainsi qu'à Laurel Aitken, artiste avec lequel Mr. Le a pas mal tourné auparavant. Avec ou sans ganja, on appréciera donc de se laisser bercer langoureusement par les Mr. Le and Nia Bingers, sélection de votre radio parmi les productions labellisées Nouvelle-Aquitaine.

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3: Dame, recherche emploi auxiliaire de vie pour entretien maison, repassage, ménage, course, assurer les déplacements, garde de nuit sur le secteur de Saint-Thierry-la-Perche et ses alentours. Autre offre d'emploi, le transport Sud-Limousin recherche un conducteur avec expérience exigée super lourd, plus formation à jour, poste à pourvoir début mai pour CDD de 6 mois, avec possibilité d'évolution en CDI, pas de découchage, rémunération en fonction de l'expérience. Si vous souhaitez avoir les coordonnées, n'hésitez pas à nous contacter, puis si vous désirez déposer votre annonce, kaolin-laradio.com. 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
3: Bonjour à tous. Jeudi 21 mai 2026, plusieurs tentatives d'escroquerie signalées en Limousin. Les autorités appellent à la vigilance. En Creuse, des individus se présentant comme des maraîchers locaux feraient du porte-à-porte pour vendre fruits et légumes, avec parfois des pratiques frauduleuses déjà signalées dans d'autres départements. En Haute-Vienne, la police de Limoges alerte également sur une arnaque aux fausses amendes de stationnement. Des escrocs se font passer pour des policiers et réclament des paiements urgents par carte payé. Les forces de l'ordre rappellent que seul le site internet amende.gouv.fr est sécurisé pour payer vos amendes. Une employée d'une trentaine d'années a été grièvement blessée dans un accident du travail hier à l'usine Smurfit Kappa à Saillat-sur-Vienne, dans l'ouest Haute-Vienne. La victime aurait été écrasée par une presse à papier dans la nuit de mardi à mercredi. Polytraumatisée, elle a été transportée en urgence au CHU de Limoges. Une enquête de gendarmerie a été ouverte pour déterminer les circonstances de l'accident. C'est le deuxième accident du travail après celui qui a coûté la vie à un homme de 60 ans en Creuse en début de semaine. Les candidatures pour les élections municipales des communes de Lavaufranche, Pontarion et Vigeville sont désormais connues. Une seule liste a été déposée à Lavaufranche. Deux seront en compétition à Vigeville, mais aucune candidature n'a été enregistrée à Pontarion. Dans cette commune, la délégation spéciale mise en place par la préfecture de la Creuse va donc continuer de gérer les affaires courantes en attendant un nouveau scrutin. Trois élèves de première année de BTSA, métier de l'élevage du lycée agricole Lévazé de Haute-Vienne, ont monté un projet nommé l'agriculture sur grand écran. Ce dernier a été construit, Maïfaï, dans le cadre de leur cours d'éducation socio-culturelle.
4: Après une présentation du projet et de ses partenaires, les étudiants laisseront place au film « Souvent l'hiver se mutine » de Benoît Perrault. Ce documentaire s'étalant sur une cinquantaine d'années à partir de 1920 évoque des sujets importants pour Suzy Mounex et ses camarades.
5: C'est un documentaire d'archives qui retrace le quotidien des familles d'agriculteurs sur les départements du Limousin et aussi du Poitou-Charentes. On est en immersion avec ces familles, que ce soit dans le travail des champs, mais aussi avec les animaux et sur toute la vie sociale qui va avec.
4: Cette projection sera suivie d'un débat en présence du réalisateur du film et animé par le journaliste Chris Dussuchot. Émile Lefaille, autre étudiant du projet, espère que cela créera un moment de partage.
6: L'intérêt du débat, ça sera vraiment que les gens posent des questions, s'informent et voilà, essayer vraiment de montrer une bonne image, c'est le principal. Nous, on est des jeunes étudiants, on a vraiment envie de montrer par notre jeunesse que le monde agricole a vraiment un bon avenir. Certes, les choses sont comme elles sont, mais on est motivés parce que voilà, c'est un métier qui est formidable et avec des gens pleins de passion.
4: Si cette initiative vous intéresse, rendez-vous au Cinébourse de Saint-Junien le mardi 26 mai à 20h.
3: Merci Maë. Au moins une cinquantaine de places sont disponibles au prix de 7 euros, c'est-à-dire le tarif habituel du cinéma. À Treignac, en Corrèze, la Nationale 1 de canoë de descente animera la Vézère à partir de demain jusqu'à dimanche. Près de 300 compétiteurs venus de toute la France sont attendus. En parallèle des courses, le comité départemental de canoë-kayak proposera de nombreuses animations ouvertes au public, descente en raft, marché de producteurs locaux, restauration sur place et plusieurs concerts gratuits prévus samedi et dimanche dans le centre de la commune. Et puis l'eau sera encore fraîche, mais l'air va brusquement se réchauffer. Dès aujourd'hui, les températures repartent à la hausse. Le soleil est de retour, ce qui fait grimper le mercure. Par exemple, en Creuse, les 27 degrés de cet après-midi contrastent avec les 5 degrés de ce matin par endroit, comme à Royères-de-Vassivière ou à Dun-le-Palestel par exemple. C'est un véritable dôme de chaleur qui pourrait s'installer dans les prochains jours. Dimanche, les 30 degrés devraient être atteints un peu partout en Limousin, jusqu'à 31 à Limoges et même 35 à Brive. C'est la fin de cette édition. Merci de l'avoir suivi.
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7: Belle fin de journée sur la route du retour du travail ou tout simplement déjà à la maison. On vous accompagne sur Kaolin, votre radio locale. 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Belle fin de journée donc à vous avec un soleil bien généreux et une chaleur encore bien présente dans votre soirée. Les conditions vont rester idéales et très douces. Bonne nouvelle, la tendance va se confirmer pour demain vendredi. C'est un grand soleil qui sera de nouveau au rendez-vous dès le matin. Après des minimales autour de 11 à 13 degrés, l'après-midi va rester encore plus chaude avec un ressenti pleinement estival. Comptez 28 degrés à Limoges et jusqu'à 33 degrés du côté d'Angoulême. Ce week-end restera très agréable avec du soleil et des températures largement au-dessus des normales de saison. On pourrait atteindre les 35 degrés. Excellente soirée à l'écoute de nos ondes.
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3: Le cinéma sur Kaolin en ce jeudi 21 mai, direction les salles obscures. Voici les séances que vous pourrez notamment retrouver du côté du Cinébourse de Saint-Junien. Deux séances vous seront proposées aujourd'hui. Le film Sorda en version originale sous-titrée à 20h30, ainsi que Star Wars The Mandalorian and Grogu, qui lui aussi vous sera proposé à 20h30 et dont nous allons parler maintenant. Un film d'action, science-fiction américain de Jon Favreau avec Pedro Pascal ou encore Brendan Wayne. La chute du maléfique Empire Galactique a précipité la dispersion des seigneurs de guerre impériaux à travers la galaxie pour protéger tout ce pour quoi la rébellion s'est battue. La jeune Nouvelle République décide de faire appel au légendaire chasseur de primes Mandalorian Din Djarin, Pedro Pascal, et son jeune acolyte et apprenti Grogu.
4: Nous connaissons tous les légendes du chasseur de primes Mandalorian et de l'enfant.
5: Je ne traque que des criminels de guerre impériaux. On va tous les éliminer les uns après les autres.
4: Il ne s'agit pas de vengeance. Il s'agit de prévenir une guerre de plus.
5: Avant d'affronter un danger, vérifie ton armure.
4: Il faut protéger ce que la rébellion défend depuis toujours.
6: Bonne chance. Tu vas en avoir besoin.
5: Arrête.
7: Oh, horrible méchant bébé.
5: Attache-toi.
4: Il leur faut un professionnel.
5: Accroche-toi.
4: Que lui arriverait-il si vous n'étiez plus là pour le protéger?
5: Tout va bien? Derrière toi. Allez, monte.
8: Mandalorian, tu vas souffrir. Ensuite, ce sera son tour.
6: Vous êtes des monstres.
5: Les anciens veillent sur les jeunes. Avant que les jeunes... ne veillent sur les anciens. L'heure est venue.
6: Tu as peur. Tu devrais.
7: Bien joué, bébé.
5: Telle est la voie.
3: Direction maintenant le cinéma Arévi de Saint-Thierry pour vous parler des 4 séances du jour. Vous pourrez retrouver 2 films également aujourd'hui. Le film Vivaldi et moi à 21h en version originale sous-titrée. Ainsi que Pour le plaisir, un film que je vous propose de découvrir maintenant. Un film de Rim Kérissi avec Alexandra Lamy, François Cluzet ou encore Mithy Hazanavicius. Et si on vous racontait l'invention du 21e siècle, un couple, une vérité qui explose. Fanny et Tom sont mariés et heureux depuis 20 ans. Mais un jour, un secret éclate. Fanny n'a jamais eu d'orgasme. Tom, ingénieur, décide alors de relever un défi audacieux, créer l'objet qui révolutionnera le plaisir féminin. Ensemble, ils se lancent dans cette quête aussi déjantée qu'émouvante qui va transformer leur couple. Jusqu'où iront-ils? Loin. Très loin.
9: Pourquoi vous venez me voir qu'aujourd'hui?
10: Je n'ai jamais eu d'orgasme.
9: Si vous voulez jouir, va falloir bosser.
10: Ça marche pas. Bon.
9: Travailler, lâcher prise.
11: Oui, oui, oui.
9: Gérer la culpabilité.
10: J'ai envie de jouer.
9: J'ai le droit.
10: Il va falloir parler à votre mari.
12: En 20 ans, t'as jamais joué?
9: Non.
13: 10 femmes sur 10 avouent déjà avoir simulé.
12: La taille moyenne au repos serait de...
9: Dame!
12: J'aimerais comprendre comment fonctionne le plaisir féminin.
14: Odile, mon petit, vous pouvez venir, s'il vous plaît? Vous inquiétez pas, on va pas déshabiller Odile.
12: Premier cadeau que j'ai fait à ta mère.
15: Elle adorait que je lui fabrique des trucs.
10: Figure-toi qu'il me fabrique un sextoy.
16: C'est une vanne.
10: C'est la meilleure idée que t'aies eue depuis très longtemps. Si tu veux, on fait équipe.
12: Tu vois ce qui se passe quand tu veux ça?
15: C'est ouais. Ça qu'il faut.
10: Tu peux l'essayer dans le bain?
9: Ah! Ah, j'ai rien fait mal!
12: Prends ça!
9: Ah, pose-moi cette ventouse tout de suite!
1: J'aurais besoin de la référence du livre Le sexe pour les nuls.
16: Faut que tu te concentres sur son plaisir à elle.
17: Depuis quelques temps, je suis terrifiée à l'idée de te perdre. Je veux pas juste te démonter sur la piste. Je veux aussi te faire décoller jusqu'aux étoiles.
18: Oui, maman. Non, tu tombes très très mal, là.
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34: Bonjour à tous. Vos idées sorties de ce jeudi 21 mai 2026. La BFM du centre-ville de Limoges organise une projection aujourd'hui à 18h30. La structure vous propose un film issu de la compétition 2026 du Festival international du film documentaire Les enfants sans terre de René Ballesteros. Le synopsis: en France, Juan rêve de la mort d'une vieille inconnue. Plus tard, il apprend que sa mère biologique est décédée cette nuit-là. En Suède, Daniel découvre qu'il a été déclaré mort à la naissance. L'un et l'autre partent à la recherche de leur terre natale oubliée dans le sud du Chili. Ce soir, le musée de la Résistance de Limoges propose une soirée cinéma dédiée au réalisateur Jérôme Prieux. La première projection, Les Sentinelles de l'Oubli, débute à 18h30. On y redécouvre les monuments aux morts de nos communes avec ceux qui nous sautent aux yeux. À 20h30, place au deuxième film Clandestin. Cette œuvre raconte l'expérience de la résistance et de la clandestinité. Toujours ce soir, un ciné-débat est organisé à Peyrat-le-Château à 20h30. Vous pourrez y visionner Différentes de Lola Doyon. Le synopsis: Katia est une brillante documentaliste de 35 ans qui fait preuve de singularité dans sa manière de vivre ses relations, toutes plus ou moins chaotiques. Sa participation à un nouveau reportage l'amène à mettre un mot sur sa différence, une révélation qui va chambouler sa vie déjà bien compliquée. La projection sera suivie d'une discussion avec le réseau Bulle 23. La Hallograin de Saint-Junien accueille la 5e édition de l'exposition Par quatre chemins. Les univers de Odile Montmarson, Annie Veriras, Jean-Marc Siméonin et Marianne s'y côtoient. Les eaux fortes, émaux, sculptures et collages des 3 premiers se mêlent aux livres et aux linogravures de la dernière. Le travail de Marianne est l'aboutissement de plusieurs mois pendant lesquels elle a collecté les souvenirs d'enfance de Pavlo, un réfugié ukrainien.
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19: Bonsoir à tous. Pas de changement de stratégie avec un ciblage des aides vers les Français qui travaillent. Sébastien Lecornu tient une conférence de presse en cette fin de journée pour adapter le dispositif de soutien de l'État face à la hausse des prix du carburant. Un jugement très attendu 17 ans après le drame. Airbus et Air France condamnés en appel pour homicide involontaire après le crash du vol Rio-Paris. Une condamnation certes symbolique mais saluée par les parties civiles. Et puis il va faire chaud pour le week-end de la Pentecôte. On fait le point avec Météo France à la fin de ce journal. Le marché pétrolier pourrait connaître une pénurie cet été selon l'AIEA. L'Agence internationale de l'énergie tire la sonnette d'alarme en l'absence d'issue durable face au conflit au Moyen-Orient. Déclaration de son directeur aujourd'hui alors que Sébastien Lecornu dévoile en ce moment même un nouveau paquet d'aides pour soutenir les secteurs les plus exposés à la hausse des prix du carburant. Le chef du gouvernement a aussi surtout insisté sur la nécessité d'une stratégie à long terme face à un conflit qui va durer.
35: On n'a pas d'autre choix que d'accélérer l'électrification du pays. Les hydrocarbures, c'est une laisse. C'est une laisse étrangleuse. L'électricité, c'est notre liberté. C'est pas parce que c'est bon pour la planète, même si c'est bon pour la planète. C'est pas parce que c'est bon pour le climat, même si c'est bon pour le climat. Il y a une réalité, c'est qu'on vit désormais dans un modèle dans lequel nous sommes capables de produire beaucoup d'énergie chez nous. Et au fond, c'est pas forcément cette consommation-là qui est le plus stimulée. C'est pour cela que nous refusons toute baisse générale de la fiscalité sur le carburant. Ça coûte très cher pour les finances publiques. Et puis surtout, c'est un contresens.
19: Le gouvernement assure qu'il ne proposera pas non plus de hausse d'impôts en 2027. Ces nouvelles aides qui sont détaillées en ce moment s'élèvent à 1,2 milliard d'euros, dont 710 millions d'euros pour de nouvelles mesures. Dans l'actualité également, Airbus et Air France condamnés 17 ans après le crash du vol Rio-Paris. Relaxés en première instance, le constructeur et la compagnie sont reconnus coupables d'homicide involontaire. Le vol AF447 reliant Rio de Janeiro à Roissy-Charles-de-Gaulle s'était abîmé dans l'Atlantique en 2009, quelques heures après son décollage, bilan 228 personnes tuées. Un jugement symbolique, mais une victoire pour la justice, réagit Alain Jakubowicz, avocat des parties civiles.
3: J'ai été envahi d'une émotion incommensurable. Il y a des messages qui sont passés. D'abord, qu'il n'y a pas de combat qui ne soit pas gagnable. On ne lâche rien. Je peux vous dire qu'après le jugement de relax, ça a été très très dur. Je ne peux même pas le qualifier, ce qui se passe, parce que je crois que ça fera d'abord jurisprudence. Et puis, ça montre aussi que quand on est simplement des passagers, on peut faire plier des numéros 1 mondiaux. Air France, c'est le pot de terre contre le pot de fer. Et je crois que c'est aussi une victoire de la justice aujourd'hui, au-delà de tout ça.
19: En tant que personne morale, Airbus et Air France sont condamnés à verser l'amende maximale prévue par la loi, à savoir 225 000 euros pour chaque entreprise. Une information judiciaire ouverte au Portugal après la découverte de deux enfants français seuls sur une route âgés de 3 et 5 ans. Ils auraient été abandonnés par leur mère et leur beau-père. La mère de famille domiciliée à Colmar est activement recherchée. Après un week-end de l'ascension Mossad, changement radical d'ambiance pour la Pentecôte. Un dôme de chaleur s'installe à partir d'aujourd'hui sur la France. Les températures se sont déjà emballées dans le sud-ouest cet après-midi où on a frôlé, voire dépassé les 30 degrés. Ce sera le cas aussi demain, ailleurs, comme en Normandie ou en Bretagne. Un phénomène météo pas exceptionnel, mais qui arrive plus tôt que d'habitude, probablement à cause du dérèglement climatique, selon Jérôme Lecoux, prévisionniste à Météo France.
4: On a des conditions progressivement anticycloniques là, qui se mettent en place sur la France, avec la remontée d'air chaud en provenance en fait du Maghreb. Donc on a une enveloppe chaude là qui va se répartir sur l'ensemble du pays sans épargner au final qui que ce soit. Là où ce genre de situation, c'était plutôt juin, juillet, août, début septembre. Maintenant, on arrive à avoir ce genre de situation, vous voyez, en mai. Donc on a une sorte d'enveloppe là, des possibles qui s'élargit en fait au fur et à mesure.
19: Dans ce contexte, Voies navigables de France rappelle la dangerosité des baignades sauvages dans les fleuves et les canaux. Une alerte aujourd'hui, alors que le nombre de noyades a fortement augmenté l'an passé en France, avec plus de 400 morts selon Santé publique France. Des routes très chargées aussi dès demain, en vue du week-end prolongé de la Pentecôte. Bison futé hisse le drapeau rouge ce vendredi dans le sens des départs orange pour les retours. La journée de samedi sera aussi chargée en région parisienne, en Auvergne-Rhône-Alpes ainsi qu'en Bourgogne-Franche-Comté. Et puis le numéro 1 français face à un ancien vainqueur du tournoi, Arthur Fils, affrontera le Suisse Stan Wawrinka au premier tour de Roland-Garros. À suivre également un duel franco-français entre Gaël Monfils et Hugo Gaston. Demi-finaliste l'an dernier, Loïs Boisson commencera son tournoi par une tête de série, la Russe Anna Kalinskaya, 22e joueuse mondiale. C'est la fin de ce journal. Excellente soirée à tous.
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6: 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On vous accompagne sur Kaolin, votre radio locale. 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Belle fin de journée donc à vous avec un soleil bien généreux et une chaleur encore bien présente dans votre soirée. Les conditions vont rester idéales et très douces. Bonne nouvelle, la tendance va se confirmer pour demain vendredi. C'est un grand soleil qui sera de nouveau au rendez-vous dès le matin. Après des minimales autour de 11 à 13 degrés, l'après-midi va rester encore plus chaude avec un ressenti pleinement estival. Comptez 28 degrés à Limoges et jusqu'à 33 degrés du côté d'Angoulême. Ce week-end restera très agréable avec du soleil et des températures largement au-dessus des normales de saison. On pourrait atteindre les 35 degrés. Excellente soirée à l'écoute de nos ondes.
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3: À Limoges, la tension monte dans une partie du secteur associatif. Plusieurs salariés ont récemment interpellé la direction départementale de l'emploi. Ils ont déposé un courrier au siège pour dénoncer la fragilisation de leur structure liée selon eux à l'instabilité des financements publics. Certains alertent même sur des risques lourds pour l'emploi, avec près de 4500 postes menacés en Haute-Vienne d'ici la fin de l'année. Dans ce contexte, deux salariés ont accepté de témoigner au micro de Kaolin sur les conséquences de cette situation dans leur quotidien professionnel. On écoute tout d'abord Angèle, animatrice et coordinatrice dans une association du secteur social.
4: Alors ça impacte notre travail au quotidien dans le sens où on passe beaucoup plus de temps aussi à rechercher des financements. Donc on passe moins de temps à faire notre travail de fond et du coup on finit par se noyer en fait dans la masse administrative. Tout ça pour avoir aucune garantie, aucune visibilité des financements qu'on va recevoir. Donc en fait ça crée un stress permanent de savoir si on va pouvoir continuer à faire notre emploi et à pouvoir aider correctement les gens. Tout en se disant, si jamais on rate cet appel à projet, derrière c'est mon emploi qui est menacé.
3: Et pourquoi vous visez les pouvoirs publics aujourd'hui plutôt que vos employeurs ?
4: Parce que nos employeurs, ils ne sont pas décisionnaires là-dedans, en fait. Le système d'appel à projet plutôt que de subvention de fonctionnement, c'est une décision politique, locale et aussi nationale. Avant, on fonctionnait sur des subventions de fonctionnement pluriannuelles. Aujourd'hui, on n'a plus de pluriannuel quasiment pour les associations et on n'a quasiment plus de financement de fonctionnement, mais que d'appel à projet. Donc en plus, c'est presque répondre à une commande de l'État, ce qui nous permet plus d'avoir une liberté s'il y a un libre arbitre en tant qu'association sur qu'est-ce qu'on a envie de défendre et comment on a envie de le défendre, parce qu'il faut répondre aux critères de l'appel à projet. Là où avant, en fait, on avait aussi une autonomie politique sur ces sujets-là que là, on peut plus avoir.
3: Alors, très précisément, c'est quoi les conséquences à court terme et à long terme pour vos structures ?
4: Alors, si je prends le cas de ma structure, par exemple, nous, on est un emploi et demi, équivalent temps plein. Là, mon collègue, son contrat s'arrête début juin, on peut pas le renouveler, donc je vais me retrouver toute seule. Et moi, la visibilité de l'association, c'est à peu près 3 mois de trésorerie d'avance, donc ça veut dire que là on est en train d'envisager un licenciement économique d'ici juillet, et en fonction des retours de subventions ça sera peut-être octobre ou décembre. Donc voilà, ça nous met une précarité, un stress permanent en fait. Comment est-ce que vous voulez qu'on s'occupe correctement des personnes que l'on reçoit, qui elles-mêmes sont dans un état de stress, etc., si nous-mêmes déjà on est parasité par cette pensée de se retrouver au chômage.
3: Et là aujourd'hui vous êtes lanceur d'alerte, vous attendez quoi du dépôt de dossier que vous allez faire ?
4: Alors là on attend déjà de pouvoir informer la population du fait que c'est 4500 emplois qui sont menacés sur le département, ce qui est énorme, hein. On représente 10,6% de la masse salariale du département, on est le plus gros employeur du département, mais on est des structures éclatées, c'est-à-dire qu'il y a une personne ici, deux personnes ici, pas forcément des temps pleins, etc. Et on est fondu au milieu de bénévoles, donc les gens ne savent pas toujours qu'on est salarié. Donc du coup, voilà, c'est déjà une reconnaissance du statut de salarié et une alerte auprès de la population qui va forcément être impactée par la disparition de nos emplois, puisque si on prend le cas d'associations qui sont dans l'aide à la personne, c'est autant de personnes qui vont se retrouver isolées à domicile, sans possibilité de personnes pour faire les repas, pour faire le ménage, les toilettes, etc. Si on prend le périscolaire, c'est autant d'enfants qui vont se retrouver sans mode de garde, etc. Donc j'invite réellement les personnes à réfléchir à, autour de vous, combien d'associations gravitent, en fait, et qu'est-ce que ça va représenter 50% en moins. Voilà. Parce que c'est ça qu'on essaie de faire comprendre aux personnes, c'est que si nous, on disparaît, au-delà d'avoir des gens au chômage, c'est aussi autant d'usagers et d'usagères qui vont se retrouver sans service, qui sont en fait l'équivalent de service public, mais sans le statut.
3: Dans le secteur agricole, la pression est aussi déjà palpable. Parmi les 31 signataires du courrier adressé à l'État, Manon Kister, qui travaille donc dans une association du milieu agricole, nous décrit les effets de cette tension sur le terrain.
5: Moi, ça fait 3 ans que je suis en CDI et je constate comme ce qu'on écrit dans le courrier, des menaces graves à l'intérêt général et à la pérennité de nos postes et même à nos conditions de travail en fait. On travaille dans des conditions difficiles et qui ne sont pas dues à notre employeur, qui sont vraiment les conditions de financement de nos associations, qui sont précaires, qui sont insécurisantes, qui ne nous permettent pas de faire notre travail à la hauteur des besoins. Vous savez, on est un peu le premier échelon, quoi. On est en première ligne. Moi, je suis en face des agriculteurs, des paysans, je reçois les coups de fil, j'ai les besoins, j'ai les demandes et j'ai des listes d'attente pas possibles, j'ai pas les moyens financiers, soit parce que je passe un tiers, voire la moitié de mon temps à demander des subventions parce que ça change tout le temps, les règles sont complexes, qu'on n'a jamais les réponses dans les temps, etc. Soit parce qu'en fait, on n'a pas les moyens d'embaucher à la hauteur des besoins du territoire.
3: Vous avez parlé de violence psychologique, comment ça se traduit pour les salariés associatifs ?
5: Quand on vote un budget prévisionnel en début d'année qui est déficitaire, nous, en tant que salariés, on se dit qu'en fait, on va penser à la rentabilité rentabilité de chaque minute qu'on passe. Et sauf que bah, y a plein de choses dans une association qui sont pas rentables. Faire une assemblée générale, organiser des CA, en fait tout ce qui est lié à l'existence de notre structure et sa pérennité en tant que structure associative, c'est pas financé par exemple. Personne ne veut financer ça. Donc nous, on va devoir se retrouver à optimiser tout, à compresser le temps, travailler dans l'urgence, avoir toujours une obsession de rentabilité qui peut se faire au prix de la qualité de notre travail. Et donc voilà, on est vraiment toujours entre le marteau et l'enclume, c'est-à-dire tiraillé entre des questions de rentabilité et des questions d'efficacité et de qualité du travail qui est fait. Et pourtant, les associations, c'est vraiment des outils efficaces dans leur travail. On a des compétences extrêmement précises, on est proche du terrain, on fait bien notre travail, on le fait efficacement. Et pourtant, les subventions, elles ne font que diminuer. Et on sait très bien que si on ne trouve pas suffisamment de financement, nos emplois sont menacés. Cette année-là, avec le nouveau budget de l'État, on a des coupes qui sont majeures, alors que le besoin du terrain, il est toujours là et que tout le monde nous dit qu'on travaille bien.
3: Ces salariés du secteur associatif espèrent ainsi faire reconnaître une réalité qu'elle juge structurelle et alerter sur les conséquences pour les associations, leurs salariés et les publics accompagnés. Pour Kaolin, Yasmine Kichou.
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1: Bonjour, une petite sélection télé pour votre soirée du jeudi 21 mai sur TF1 AKA, film avec Alban Lenoir. Adam Franco est un agent infiltré effectuant le sale boulot partout où il est nécessaire. Sa nouvelle mission, intégrer une organisation mafieuse pour déjouer un attentat terroriste à Paris. Sur France 4, Omar La Fraise, film avec Reda Kateb et Benoît Magimel. Omar, plus connu sous le nom d'Omar La Fraise, est un bandit à l'ancienne. Contraint à la cavale en Algérie, il vit de petites magouilles, accompagné de son acolyte Roger. Sur TMC, Tellement Proche, film réalisé par Eric Toledano et Olivier Nakache. Sur France 3, Cassandre, série. Sur M6, Le Maillon Faible, spécial traître, divertissement présenté par Olivier Mine. Après avoir manipulé, bluffé et trahi dans les couloirs d'un château, des célébrités qui ont participé à l'émission Les Traites s'affrontent dans Le Maillon Faible. Sur W9, Il y a que la vérité qui compte, divertissement. Et puis sur France 2, Envoyé spécial, magazine présenté par Élise Lucet.

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2: Bonsoir à tous. 710 millions d'euros de nouvelles aides. Le gouvernement a détaillé les mesures d'accompagnement pour les gros rouleurs et les professionnels impactés par la crise du carburant. Le dispositif d'aide forfaitaire est reconduit pour 3 mois supplémentaires. Les aides pour les pêcheurs, BTP, agriculteurs aussi reconduites jusqu'en août. Les taxis obtiennent un bonus écologique spécial de 5 500 euros pour l'achat d'une voiture électrique dès le 1er octobre. C'est une crise mondiale, a assuré le Premier ministre Sébastien Lecornu. D'ailleurs, le marché du pétrole en zone rouge. Prochainement, l'Agence internationale de l'énergie alerte sur une possible pénurie de l'offre en juillet ou en août si le conflit ne se résout pas au Moyen-Orient. L'AIEA évoque notamment un pic d'activité dans les déplacements l'été avec les départs en vacances. Le détroit d'Ormuz reste un point de passage essentiel pour le commerce de pétrole mondial. Un cinquième du pétrole brut y transite. Tout tient à un fil, selon Donald Trump, au Moyen-Orient. Les pourparlers entre l'Iran et les États-Unis sont toujours en cours, mais le président américain prévient « Si nous n'obtenons pas les bonnes réponses, nous sommes tous prêts à agir ». Le chef de l'armée du Pakistan, pays médiateur, est attendu à Téhéran demain. L'Iran qui dit examiner une nouvelle proposition américaine pour mettre fin au conflit. Au Portugal, les parents des 2 enfants français abandonnés sur une route ont été arrêtés. Le parquet de Colmar, d'où sont originaires la mère et le beau-père, avait ouvert une information judiciaire pour délaissement de mineurs. Airbus se pourvoit en cassation. L'avionneur condamné avec Air France pour homicide involontaire pour le crash du vol Rio-Paris en 2009 conteste la décision de la Cour d'appel de Paris. La justice a rendu son verdict cet après-midi reconnaissant coupables les 2 entreprises. Elles sont condamnées à 225 000 euros d'amende en tant que personne morale. En première instance, Airbus et Air France avait été relaxé. Et puis en tennis, le tirage au sort des tableaux de Roland-Garros a été effectué. Chez les dames, la française Loïse Boisson affrontera la 22e mondiale, la russe Anna Kalinskaya. Loïse Boisson avait terminé en demi-finale du tournoi l'année dernière, créant la surprise, début du premier tour dimanche. Très bonne soirée à tous.
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4: Belle fin de journée sur la route du retour du travail ou tout simplement déjà à la maison. On vous accompagne sur Kaolin, votre radio locale. 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Belle fin de journée donc à vous avec un soleil bien généreux, une chaleur encore bien présente dans votre soirée. Les conditions vont rester idéales et très douces. Bonne nouvelle, la tendance va se confirmer pour demain vendredi. C'est un grand soleil qui sera de nouveau au rendez-vous dès le matin. Après des minimales autour de 11 à 13 degrés, l'après-midi va rester encore plus chaude avec un ressenti pleinement estival. Comptez 28 degrés à Limoges et jusqu'à 33 degrés du côté d'Angoulême. Ce week-end restera très agréable avec du soleil et des températures largement au-dessus des normales de saison. On pourrait atteindre les 35 degrés. Excellente soirée à l'écoute de nos ondes.
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1: Le grand retour de Pascal Obispo aujourd'hui dans Backstage.
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1: Il a conçu cet album comme si c'était le dernier. Pascal Obispo revient cette semaine avec un tout nouveau projet intitulé Héritage. Un album en deux temps avec le deuxième volet à découvrir en cette fin du mois de mai et la suite arrivera en octobre normalement. L'artiste qui a décidé d'abandonner la scène pour l'instant à cause de problèmes de santé s'est bien entouré sur ce disque qui nous propose une grosse dizaine de morceaux. Il est toujours accompagné Benabar, Francis Cabrel, Zazie, Renaud, Gaëtan Roussel ou encore Axel Bauer. De très beaux noms pour ce premier épisode de cette saga musicale. Pascal Obispo n'a pas renoncé à créer, loin de là. Héritage est un album de transmission qui compte beaucoup pour le chanteur. De nombreuses surprises, même si les fans devront patienter avant de le revoir sur scène. Sa priorité, bien sûr, sa santé aujourd'hui. La...

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2: Si vous entendez cette chronique aujourd'hui, je suis à peu près certain de pouvoir dire ce que vous ferez le dimanche 12 juillet prochain. Soit vous serez derrière votre télé, soit alors vous serez en Corrèze, sur les bords d'une de ces départementales. Parce que oui, vous le savez, la 9e étape du Tour de France cycliste se jouera entièrement sur les routes corréziennes entre Malemort et Ussel. Mais n'allez pas croire que la Corrèze bénéficie d'un passe-droit particulier. C'est en tout cas ce qu'assure le directeur du Tour, Christian Prudhomme.
3: Il n'y a pas de favoritisme pour la Corrèze parce que la Corrèze attend le Tour depuis très longtemps. Il y a eu, la dernière fois c'était Sarah en 2020, mais un Tour de France particulier puisqu'il avait lieu pendant le Covid au mois de septembre. Avant c'était Brive, donc la Corrèze n'est pas mieux servie que les autres. J'ai envie de vous dire presque au contraire. En revanche, oui, puisque nous revenons après des années d'absence, il y avait la volonté de faire quelque chose de fort qui donne aussi de la fierté aux Corréziens. C'est très important pour moi. Le Tour de France, c'est la plus grande course cycliste au monde. Ça met en valeur les paysages, le patrimoine, mais ça donne de la fierté aux gens. Et il y a évidemment, parce que c'est la chose la plus importante pour nous, un terrain d'expression sportif qui est simplement formidable.
2: Parce que oui, le profil géographique de la Corrèze et son territoire cabossé annoncent d'ores et déjà une étape mythique et donc un combat féroce à venir.
3: Dans le jargon cycliste, on s'attend à un gros chantier. Parce que c'est une étape où ça monte et ça descend sans arrêt. C'est une étape avec quatre difficultés répertoriées, dont le fameux Sucomet avec des pentes terribles qui avait fait forte impression en 2020 lorsqu'il a été inscrit pour la première fois sur la route du Tour. Et puis c'est en plus à la veille d'une journée de repos. Et c'est une étape faite pour les baroudeurs. C'est-à-dire que l'échappée ira certainement au bout. Donc ça va être un 14 juillet avant l'heure, hein, dès le 12 juillet, dimanche 12 juillet. Je suis sûr qu'il y aura des attaques dès le début. Et on n'est pas à l'abri d'une attaque des favoris du classement général, précisément parce que le lendemain, il y a une journée de repos.
2: Reste à savoir quel coureur pourrait lever les bras en vainqueur sur la ligne d'arrivée à Ussel. S'il n'aime pas trop le jeu des pronostics, Christian Prudhomme reste avant tout un immense amateur de cyclisme.
3: C'est une étape faite pour un baroudeur de haut vol. J'allais vous dire le Thomas Vauclair des grandes années. Donc, qui sera le Thomas Vauclair des grandes années le 12 juillet prochain, je ne sais pas. Mais il est possible aussi que les favoris du classement général se mêlent à la bagarre parce que le Sucomet, même s'il est loin de l'arrivée, offre des pentes tellement terribles que les meilleurs vont émerger. Donc, il y aura peut-être d'ailleurs une bagarre à deux niveaux pour la victoire d'étape et ensuite pour aller creuser un écart pour le classement général. On verra bien, mais en tout cas, ce que je peux vous garantir, c'est qu'il n'y aura pas de sprint massif, mais personne ne l'imagine évidemment. Il n'y aura pas de sprint massif à Ussel.
2: Et est-ce qu'un Paul Sexas, prodige français de seulement 19 ans, aurait les moyens de faire plus que de se montrer en Corrèze ?
3: Tous les terrains lui conviennent. Donc on en est encore au stade du rêve, donc je ne vais pas vous interdire de rêver, bien au contraire, je rêve aussi un peu moi-même.
2: Au-delà du rêve et du spectacle qui va être offert l'été prochain, le patron du Tour l'assure vertement, sans les départements, le Tour n'existerait pas.
3: Les départements sont essentiels pour le Tour de France, puisque les départements possèdent les routes. Sur une course cycliste sur route, on n'a pas besoin de stade, de piscine, de patinoire, de parquet de basket, mais on utilise les routes, c'est le terrain d'expression des champions, donc bien évidemment que les liens avec les départements sont absolument essentiels, peut-être plus encore dans le monde rural. Et l'étape a été imaginée totalement en osmose et en harmonie avec Pascal Coste, le président du département.
2: Un président qui voit déjà les équipes de cyclisme venir en Corrèze afin de reconnaître cette étape du 12 juillet.
4: Ah, je pense que c'est une étape mixte. Ce qui est assez étonnant, c'est que déjà pas mal d'équipes sont venues et reconnaissent justement cette étape. Ça veut dire qu'elle est quand même tracée avec des difficultés tout le long.
2: Et pour que la fête soit entière, le département corrézien a prévu tout au long de cette journée du 12 juillet une immense fan zone où des concerts seront donnés tout au long de la journée. Des stands estampillés Origine Corrèze seront aussi à disposition des spectateurs.
4: Elle se fera à Naves, au lycée agricole. C'est un endroit qui d'abord l'accès de l'autoroute restera ouvert. Et ensuite, on a aussi les infrastructures, les prés qui permettent aussi de pouvoir accueillir le parking. On a une fan zone qui est dimensionnée pour pouvoir accueillir en étant très très tranquille pour stationner et en étant à proximité plus de 10 000 personnes. Donc ça va être aussi là un grand moment. On verra passer la caravane, on verra passer le tour, les écrans géants. Voilà, je pense qu'il y aura un bon moment de fête populaire.
2: L'accueil de cette étape du Tour de France n'est pas gratuit. Le coût global est de 240 000 euros hors taxes. La moitié est prise en charge par le département, l'autre moitié par les deux villes départ et arrivée de cette étape. Mais les retombées économiques pour le territoire pourraient être décuplées tout au long de l'été. Olivier Serac, RGB pour le Graal.
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4: Dame, recherche emploi auxiliaire de vie pour entretien maison, repassage, ménage, course, assurer les déplacements, garde de nuit sur le secteur de Saint-Thierry-la-Perche et ses alentours. Autre offre d'emploi, le transport Sud-Limousin recherche un conducteur avec expérience exigée super lourd, plus formation à jour, poste à pourvoir début mai pour CDD de 6 mois, avec possibilité d'évolution en CDI, pas de découchage, rémunération en fonction de l'expérience. Si vous souhaitez avoir les coordonnées, n'hésitez pas à nous contacter, puis si vous désirez déposer votre annonce, kaolin-laradio.com. 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

0: On m'explique. Merci d'avance.
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3: Quand l'ADN devient intelligent. Imaginez une machine capable de reconnaître un chiffre griffonné à la main. Jusque-là, rien d'extraordinaire, nos smartphones le font tous les jours. Mais cette fois, des chercheurs ont réussi cet exploit avec des brins d'ADN dans un tube à essai. C'est en effet la prouesse réalisée par une équipe chinoise. Les chercheurs ont créé un réseau de neurones, ces systèmes informatiques inspirés du cerveau humain, mais entièrement fabriqués à partir de molécules d'ADN. Alors comment cela fonctionne-t-il? Eh bien, dans notre cerveau, des milliards de neurones s'envoient des signaux électriques. Ici, ce sont des brins d'ADN qui jouent ce rôle. Quand ils se rencontrent et s'assemblent, comme les pièces d'un puzzle, ils déclenchent des réactions chimiques. C'est cette cascade de réactions qui permet au système de réfléchir en se combinant de différentes façons. Ils peuvent effectuer des calculs. Et ce système a appris à reconnaître des chiffres écrits à la main, comme un 3 ou un 8, exactement le genre de tâche qu'on utilise pour entraîner les intelligences artificielles modernes. Le système analyse l'image, pixel par pixel, et finit par donner sa réponse sous forme d'un signal fluorescent. Résultat, plus de 95% de bonnes réponses. Alors bien sûr, on est encore loin des performances de nos ordinateurs, le calcul prend plusieurs heures, là où une puce électronique met une fraction de seconde, mais l'intérêt est ailleurs. Ces circuits biologiques pourraient un jour fonctionner directement à l'intérieur de nos cellules pour détecter une maladie ou libérer un médicament au bon moment. L'intelligence artificielle du futur sera donc peut-être microscopique et ne sera peut-être plus seulement électronique, elle pourrait aussi être vivante.
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1: Bonsoir à tous. On n'a pas fini de subir. Déclaration de Sébastien Lecornu lors de son point presse pour annoncer de nouvelles mesures d'aide face au prix des carburants. Parmi les annonces, une reconduction du dispositif d'aide forfaitaire, la reconduction aussi des aides pour les pêcheurs, le BTP et les agriculteurs jusqu'en août, mais aussi une revalorisation des indemnités kilométriques pour les aides à domicile. De nouvelles aides qui vont coûter près de 710 millions d'euros, d'autant que le gouvernement compte aussi sur les entreprises. Le ministre Serge Papin confirme le renforcement de la prime carburant versée par les employeurs sur la base du volontariat. Le plafond passe de 300 à 600 euros. Les critères d'attribution seront supprimés. Cet après-midi, l'Agence internationale de l'énergie alertait sur une pénurie d'offres de pétrole en juillet ou en août si le conflit au Moyen-Orient n'était pas résolu. La suppression des ZFE censurée par le Conseil constitutionnel. Les sages ont estimé que cette suppression des zones à faible émission n'avait pas de lien avec le texte de loi de simplification. La mesure votée par l'Assemblée est un cavalier législatif, selon le Conseil. 24 autres articles de la loi ont été abrogés. La santé mentale et les violences sexuelles et sexistes, voilà les principaux sujets abordés dans le nouveau plan pour la santé au travail. Il a été évoqué par le ministre du Travail, Jean-Pierre Farandou. Aujourd'hui, le document fixe la feuille de route pour les 4 prochaines années en matière de santé au travail et de prévention. Les militants de la flottille pour Gaza ont tous été expulsés. Parmi eux, 37 ressortissants français. Ils seront pris en charge à Istanbul par l'ambassade de France. Israël n'autorisera aucune violation du blocus naval légal sur Gaza, a réaffirmé le ministère israélien des Affaires étrangères. Une polémique avait fait surface après la diffusion d'une vidéo montrant une dizaine de ces militants agenouillés, mains liées. Le ministre de la Sécurité nationale israélien se montrait triomphant devant eux. Et puis en tennis, direction Roland-Garros pour une soirée d'adieu de Gaël Monfils. Le joueur organise une soirée caritative sur le court Philippe Chatrier alors qu'il s'apprête à jouer son dernier tournoi sur la terre battue parisienne. Très bonne soirée à tous.
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1: Une soirée caritative sur le court Philippe Chatrier alors qu'il s'apprête à jouer son dernier tournoi sur la terre battue parisienne. Très bonne soirée à tous.
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3: Cette année, le Cinébourse de Saint-Junien fête son centenaire. Pour célébrer cet anniversaire particulièrement marquant, une soirée d'inauguration est organisée demain à partir de 20h30. L'objectif est de lancer les festivités pour l'année en mettant à l'honneur l'histoire du cinéma. Clémentine Tournet, directrice et programmatrice du Cinébourse de Saint-Junien.
4: On a plutôt choisi de dérouler une programmation spécifique pendant un an et on entame les festivités avec le 22 mai avec une séance autour d'images d'archives de Saint-Junien. Donc c'est un contenu inédit et un montage qui est proposé par la Cinémathèque de Nouvelle-Aquitaine avec un pianiste. Et l'idée c'est de pouvoir voir des images de Saint-Junien qui ont été filmées par des habitants. Voilà, ce sera 50 ans d'images, c'est une mémoire filmée aussi qui se tisse autour de ça. Et il se dessine une histoire sociale, culturelle pendant ce montage.
3: C'est le 1er mai 1926 que le bâtiment ouvrait ses portes sous le nom de la Bourse du Travail. 100 ans après, son ancien nom est encore gravé sur sa façade. Le centenaire est donc aussi un moyen pour le public d'aller à la découverte de son histoire.
4: On a effectivement mis dans le hall une exposition qu'on a réalisée avec les archives municipales et les amis du Cinébourse qui nous permettent de célébrer cette mémoire, en tout cas d'informer les gens sur ce qu'était avant le Cinébourse. Donc ça retrace 100 ans d'histoire du bâtiment, qui a beaucoup évolué à travers les temps. Il y avait au début une salle qui était plutôt polyvalente avant que ça devienne vraiment un cinéma avec deux écrans. Donc effectivement, l'idée, c'est aussi de traverser cette mémoire et cette histoire à l'occasion du centenaire.
3: Les difficultés que rencontre le secteur culturel touchent également le cinéma. C'est donc un anniversaire qui pourrait en surprendre plus d'un.
4: La longévité, elle s'explique aussi par l'accompagnement des pouvoirs publics sur l'équipement. Le cinéma a un statut un peu paradoxal parce qu'on est en même temps un commerce, mais en même temps un lieu culturel, il faut réussir à fonctionner avec ça. La notion un peu de service public culturel, c'est aussi quelque chose qui est vraiment pris en compte par la communauté de communes, par la mairie, ce qui nous permet d'avancer sereinement depuis longtemps.
3: Jusqu'en mars 2027, le Cinébourse propose une programmation riche en histoire. Les films ont été préalablement choisis en collaboration avec les partenaires de la structure, Clémentine Tournet.
4: On y réfléchit en commun déjà parce qu'effectivement moi j'ai formulé cette idée au début. Mais l'idée de ces films qui vont être présentés donc tous les mois par décennie, c'est aussi de s'adosser et de coprogrammer avec un certain nombre de partenaires qui sont les partenaires historiques du Cinébourse. Ces programmations, c'est aussi des formes de carte blanche et des films qui sont choisis en commun avec par exemple La Place Lacote, Manestella, Champ Libre, le festival Foutez-nous la paix, le festival Horizon Vert. Il y aura aussi beaucoup de personnes, d'associations. Et l'idée c'était justement de travailler ensemble et de montrer la dynamique du réseau associatif culturel à Saint-Junien. Programmer, c'est aussi des choix. Choisir, c'est renoncer. On va mettre beaucoup de choses en place. On essaye d'avoir une diversité des œuvres qui seront proposées, qui vont être européennes, américaines, asiatiques, etc. Il y aura de l'animation, il y aura du jeune public, mais on n'a pas vocation à faire preuve d'exhaustivité. De toute façon, c'est vraiment difficile.
3: Le coup d'envoi sera donc lancé le samedi 30 mai à 20h. Pour ce premier mois, le Cinébourse se replonge dans les archives des années 20 avec un film sorti en URSS en 1925.
4: Alors pour les années 20, on a choisi le cuirassé Potemkin avec une intervention d'un historien qui s'appelle Vincent Brousse, qui a été par ailleurs enseignant d'histoire au collège Louise Michel, donc assez connu à Saint-Junien et qui est spécialiste du cinéma soviétique.
3: Le Cinébourse est un lieu qui permet de faire du lien avec les spectateurs. Pour cet événement anniversaire, Clémentine Tournet a souhaité poursuivre dans cette direction.
4: Le cinéma est un équipement culturel, mais pas seulement. On essaye aussi d'affirmer le fait qu'on puisse être un lieu de transmission, un lieu de mémoire cinématographique, un lieu de débat public. L'idée est d'inviter tous les habitants à s'approprier aussi ces enjeux-là. Par ailleurs, pendant le centenaire, on va avoir un certain nombre d'événements participatifs, notamment avec un mapping Les Fantômes qui aura lieu au mois de février prochain. C'est assez loin, mais ça va être un temps fort pour nous, qui sera plutôt en clôture de notre année. Et puis, sur les années 2020, on va aussi demander au public de voter sur le film de la décennie.
3: Spécialement pour la saison estivale, le Cinébourse de Saint-Junien s'invite dans l'espace public à l'occasion de projections filmiques en plein air.
4: L'idée, c'est de créer des moments de convivialité aussi autour des films. Et alors là, c'est une initiative de la ville de Saint-Junien qui a décidé d'investir le jardin de la Collégiale, qui est vraiment tout près du cinéma. Il y aura 6 rendez-vous les mardis soirs de l'été avec des films qui sont à l'affiche, hein, qui seront des films d'actualité.
3: Le centenaire du Cinébourse est donc à découvrir jusqu'en mars 2027 et pour rappel, le lancement est demain soir à 20h30. Vous pouvez consulter l'ensemble de la programmation directement sur le site internet du Cinébourse. Tiffany Guimard pour la radio Kaolin.
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3: Et Kaolin, reportage aujourd'hui, direction la commune de Saint-Thyrier et plus exactement le musée d'art et d'histoire. Nous allons dans quelques instants vous parler de la nuit européenne des musées. Le musée d'art et d'histoire s'y associe. Mais pour le moment, nous allons avec Mathilde Imbert qui nous a rejoint et qui est la responsable du site. Bonjour Mathilde.
4: Bonjour.
3: Nous allons quand même rappeler qu'il y a à peine quelques jours, le musée déjà a fêté ses 1 an d'ouverture.
4: Oui, tout à fait. Depuis le 17 mai, on a 1 an.
3: Un musée qui vit bien une première année avec des visiteurs, avec des gens surpris, des gens heureux de découvrir cette exposition semi-permanente. J'insiste sur le terme, on va y revenir dans quelques instants. En quelques mots Mathilde, l'exposition, pour des personnes qui ne l'auraient pas encore vue, eh bien qu'est-ce qu'on peut s'attendre à y découvrir?
4: Alors, tout à fait, l'exposition s'appelle Être Arédien. C'est une exposition qui permet de découvrir l'évolution de la cité et du territoire de Saint-Thyrier depuis la préhistoire jusqu'à nos jours. Et c'est une exposition qui effectivement sera renouvelée à la fin de l'année 2026 pour accueillir une nouvelle exposition, une nouvelle thématique en 2027.
3: Et oui, c'est pour ça qu'on parlait d'exposition semi-permanente, parce que souvent dans les musées, on y va une fois et puis quand on revient peu de temps après, on va dire, on n'a pas forcément beaucoup de nouveautés à découvrir, ce qui ne sera pas le cas dans ce MAH de Saint-Thyrier, puisque l'idée, c'est quand même de faire voilà, un attrait et d'appuyer sur différentes thématiques de tout ce qui touche au pays arédien.
4: Oui, tout à fait. La particularité de notre collection, c'est qu'elle est encyclopédique, donc elle touche un large spectre de typologies. On a aussi bien des collections archéologiques que des collections de beaux-arts, que des collections de porcelaine. Évidemment, on est à Saint-Thyrier.
3: Bien sûr.
4: Et donc, compte tenu de cette richesse, on a souhaité engager une rotation de collection, c'est-à-dire que quand vous allez venir nous retrouver en 2027, vous allez découvrir de nouveaux objets, puisque nos réserves comptent environ 5000 objets et lots d'objets.
3: C'est énorme hein, pour un petit musée. On rappelle qu'on est sur Saint-Thyrier, c'est pas un grand musée de grande ville, et pourtant, il y a un espace conséquent pour à la fois renouveler, proposer de la diversité en termes de découvertes, et surtout un stock absolument incroyable.
4: Ouais, tout à fait. On a à peu près autant d'objets que d'habitants, et on est très content de voir aussi la collection évoluer puisque depuis l'ouverture du musée, on a des propositions de dons, ce qui fait que nos opérations de collecte permettent aux Arédiens également de participer à la patrimonialisation de leur ville.
3: Est-ce qu'on peut parler du côté numérique de cette et immersif du coup, il y a un côté très immersif dans ce musée grâce au numérique?
4: Complètement, alors il y a deux volets, c'est-à-dire que le musée compte également une microfolie. Cette microfolie qui est un musée totalement virtuel et digital offre la possibilité de découvrir les collections de grands musées nationaux et internationaux via un système de tablettes et de reproduction en très haute définition ainsi que de casques en réalité virtuelle. Et d'autre part, dans le parcours, on a aussi des dispositifs numériques qui permettent de découvrir autrement les collections du musée.
3: Alors maintenant, on va s'intéresser à l'actualité du moment. On est on approche hein, dans quelques jours de la nuit européenne des musées. Ça avait été d'ailleurs le week-end d'ouverture l'année passée. C'est un événement un peu particulier auquel s'associe à nouveau donc le musée d'art et d'histoire de Saint-Thyrier. Ça consiste à quoi la nuit européenne des musées?
4: Alors la nuit européenne des musées, c'est la fête pour tous les musées de France et d'Europe. C'est la 22e édition cette année. En gros, c'est 3000 musées dans tout le territoire français qui vont ouvrir leurs portes à peu près de 18h à minuit. Donc l'occasion de redécouvrir les collections, mais également de les découvrir dans un temps un peu particulier, à savoir la nuit, d'où le nom.
3: Alors, justement, ma question, c'est le côté nocturne lors d'une découverte ou d'une redécouverte d'une collection d'objets, etc. Comment est-ce qu'on peut changer, modifier ou adapter sa visite à la nuit? Qu'est-ce qu'il va y avoir en plus?
4: Chez nous, le petit truc en plus, c'est qu'on accueille une exposition dans l'exposition, puisque dans le cadre des dispositifs EAC, éducation artistique et culturelle, on accueille une manifestation qui s'appelle La Classe L'œuvre. Donc en fait, mon collègue Luc Fataz, qui est médiateur, a travaillé toute l'année avec le lycée Lafaille et les écoles de Saint-Thyrier,
3: oui,
4: pour pouvoir développer un projet autour du territoire. Donc les élèves ont réalisé une affiche avec un petit haïku. J'en dis pas plus, comme ça, ça laisse un petit peu de surprise. Et donc ces affiches seront exposées spécifiquement durant la nuit des musées.
3: Et donc si on veut avoir des infos pratiques, c'est-à-dire tarifs, horaires, où est-ce qu'on peut se procurer, peut-être des réservations, etc. Comment ça se passe? Quels sont les liens pratiques pour pouvoir s'informer sur cette nuit du musée?
4: Alors il y a deux solutions. La première, allez sur le site de la ville et vous allez dans l'onglet du musée. La deuxième, vous êtes habitué des réseaux sociaux, vous allez sur notre Facebook, donc le Facebook.

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3: Avis d'atelier d'artistes et d'artisans, brocantes et seconde main vous attend à partir du 19 mai jusqu'au 21 juin. C'est au bâtiment 25 à Limoges. Par quatre chemins, cinquième édition, Odile Montmarson, Jean-Marc Siméonin, Marianne Tixeuil, Annie Verrira, Expo, sculpture, peinture et mots gravures, jusqu'au 31 mai à Saint-Julien, à la Halle, au Grain, du mardi au vendredi, 14h30, 19h, samedi, 10h, 19h. Et puis c'est la fête des mères, le week-end de la Pentecôte, le week-end du 30 mai, et au Capitole, l'association Tout en Art vous propose une exposition vente jusqu'au 29 mai de 10h à 18h. L'association communautaire autour de nous vous invite à marcher ce jeudi 21 mai à Saint-Maurice-des-Lions sur le circuit Pisse-Chien avec toutes les infos sur autourdenous87.fr et puis vous propose également de marcher avec bâton ce vendredi 22 mai à Saint-Junien du côté de Plot. La parenthèse enchantée vous attend pour un yoga en famille avec la communauté de communes Ouest Limousin jusqu'à 12 ans, animé par Lara Anstead Taylor, ce mercredi 20 mai à 16h au dojo à Oradour-sur-Vair. Le prochain spectacle à Saint-Thierry au Centre culturel Jean-Pierre Fabregue, ça sera Cal de la compagnie Soleil Glacé, un théâtre autour d'un mythe de l'île de la Réunion, ce mercredi 20 mai à 20h30. Rendez-vous autour du spectacle ce mercredi 20 mai à 17h, rencontre dédicace avec Paul Francesconi, le metteur en scène et l'auteur. Les animations de mai de la réserve naturelle Astroblème de Rochechouart-Chassenon continuent et avec cette conférence ce vendredi 22 mai dédiée à la richesse des milieux humides du territoire et la biodiversité qu'ils abritent avec un focus sur les amphibiens. Vous avez rendez-vous à la salle Léon Pagnou à la mairie de Rochechouart 20h30 et tout cela est gratuit. Et puis n'oubliez pas bien sûr les deux expositions qui vous sont proposées jusqu'au 31 mai à la salle Impact à Précignac, préserver les amphibiens autochtones des espèces exotiques envahissantes et l'exposition Zone humide. Le Cinébourse célèbre ses 100 ans, ça sera ce vendredi à partir de 18h30 avec des rendez-vous magnifiques à découvrir, un court documentaire La Bourse ou la Vie gratuit et en continu, un ciné-concert à 20h30, tarif habituel du cinéma sur réservation sur cinébourse.webticket.fr, immersion dans les 50 ans d'images à travers un montage exceptionnel de films amateurs tournés à Saint-Junien et puis la séance sera accompagnée au piano par une création musicale de Alain Guité, exposition réalisée à l'occasion du centenaire avec les archives municipales et les amis du Cinébourse.
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3: L'association Auberge Tilcara à Château-Charvy en Sud-Audienne accompagne les jeunes de 16 à 25 ans à prendre confiance en eux et à trouver leur voie. Elles organisent des séjours entre jeunes qui s'appellent les séjours Remob, du sport, du partage et un accompagnement individuel qui peut se poursuivre même après le séjour. Tu coupes du quotidien et repars avec plein de souvenirs et de motivation. Le prochain séjour démarre ce lundi 25 mai et il reste 4 places. Grâce à nos partenaires financiers, nous pouvons proposer des tarifs solidaires à partir de 50 euros la semaine. Comment s'inscrire à www.remob.fr ou par le compte Insta remob-séjour. La musicerie à Saint-Junien vous propose de la musique symphonique ce dimanche 24 mai 16h. Regarde devant toi le nouveau monde. L'orchestre symphonique de l'Opéra de Limoges Nouvelle-Aquitaine vous propose à l'amphithéâtre de la musicerie à 16h une représentation. Un vide-grenier du côté de Saint-Mathieu ce dimanche 24 mai, place de l'église, buvette et snack sur place. Vous pouvez encore réserver votre emplacement. 2 euros le mètre carré, 06 16 71 12 75. Et puis ce week-end qui arrive, c'est la Pentecôte et les gendarmes et les voleurs de temps reviennent pour la 25e édition ce 23 et 24 mai. C'est à Ambazac en Limousin. Toutes les infos sur gendarmes-et-voleurs.com.
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3: Et sans ces simples six médecins sensibles, souciantes, se laissant suivre au vaccin insensible, souffre sans sou.
4: Boom démographique, explosion démoniaque, maniaque, vert élégiaque, pauvre serment d'Hippocrate, expulsé par une médecine ingrate, 3 points, suspension.
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4: Trop d'épidémiologiques spectateurs d'interminables hécatombes.
5: Que le monde est devenu une sceptique d'Hippocrate dans les laboratoires.
4: L'argent ou la vie des pauvres gens, il faut choisir.
5: Nous sauver ou s'enrichir, c'est quoi ton désir? As-tu oublié Hippocrate, le père de la médecine, qui s'est donné corps et âme sans centimes pour que les souffles des vies s'illuminent? Souviens-toi de lui, pasteur. Moi, je ne demande ni ta race, ni ta religion, ton être, ni ta famille ou ta profession. Mais dis-moi ton mal, ton simple mal.
4: Non mais, sans déconner, c'est temps pour un cursus rude et épineux. C'est pas gratuit. Tu oublies que j'ai une famille à nourrir, une profession à maintenir, une passion à arroser. Si je ne vis que pour sauver des vies, qui s'inquiétera pour la mienne une fois m'élancée? Humble médecin sans aucune déontologie médicale, ne sais-tu pas que l'accomplissement de ta profession est incompatible avec toute forme de carie verbale pour une question de secret pro? Bien sûr, dans nos cliniques ça pue. Comment voulez-vous que je me soigne dans un centre de santé qui n'est même pas en bonne santé?
5: 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Il paraît qu'au dit de tes patients, t'es le seul roi. Mais docteur, tu es là pour eux, ils ne sont là pour toi. 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Après, l'objectif n'est pas ta santé, mais une hausse des maladies pour des fins fiscales.
4: En plein 21e siècle, caractérisé par le progrès de la médecine, eux, contrairement aux dispositions de l'article 1, alinéa 1 du Code de la santé publique, dans mon bled, le palu fait encore des ravages. SOS, OMS. Notre ministère de la santé est inerte. 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